20 ans, Jules Laverte, originaire des déserts près de La Fécla dans les Bauges en Savoie, sort son premier single, Courant éclair. Étudiant en triple diplôme et sportif de haut niveau, Jules a aussi participé à The Voice Kids il y a quelques années.

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1: Et adieu, au milieu, Kushiba. Vous allez bien, Franck?
2: Très, très bien. J'ai une pêche aujourd'hui.
1: Bon, mais tant mieux. Moi, je ne sais pas. Je n'ai pas bien dormi la nuit dernière. Et il passe plat dormite, là, l'année passée. Vous savez pourquoi?
2: Ben non.
1: Ben à cause de mes voisins. Ah. Ils m'ont empêché de dormir. Alors, vite. À quoi arrive au paga et les grands gauch périeux? Alors, heureusement pour moi, grand gauch périeux, ça n'arrive pas souvent. Mais quand même, quel sagan que mes voisins ont fait la nuit dernière.
2: Quel sagan? Alors, je connais pas. Qu'est-ce que ça veut dire, ça?
1: Qu'est-ce que j'accoule au sagan? Oui. C'est le bruit. Le sagan, c'est le vacarme, le tapage. Vous voyez le genre de nuit que j'ai passé.
2: Oh là là, oui.
1: Alors, faire du sagan, faire des sagans, c'est faire du bruit. Chez nous, en français régional, en francitan, vous pouvez entendre quel sagan est qu'une sagan. Un sagan du diable, une sagan del diable, en version originale. Le sagan, c'est aussi le tapage consécutif à une querelle. Quel sagan?
2: C'est marrant parce que Sagan, moi, ça me fait penser à Françoise Sagan.
1: Ah, c'est vrai, vous avez tout à fait raison. Mais oui, Françoise Sagan, effectivement, une femme de lettres française. Ben, Noscudo, en Corsia, Cazar, en 1935, née dans le Quercier, dans le Lot, à Cajar, en 1935, et décédée en 2004. Alors, une précision nette, elle repasse au nom officiel. En réalité, Sagan n'était pas son véritable nom. Elle s'appelait Françoise Quarez. Fille finale, la question que nous pouvons poser à Franz. On peut se poser cette question. Pourquoi avait-elle choisi ce pseudonyme Sagan? Ben, peut-être espérait-elle que son nom fasse du bruit.
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4: Qu'aimeriez-vous planter dans votre jardin?
5: Dans mon jardin, j'aimerais bien faire un potager avec par exemple des tomates, de la salade, des melons, etc. Pour pouvoir après les récolter et faire des petites salades. Et pour l'été, ça serait bien.
6: Moi, c'est pour les planter à manger illimité.
7: Et moi, je veux planter des fraises, des fleurs par exemple. Et aussi des carottes et plein d'autres choses. Et des salades aussi plein.
8: Des framboises, des myrtilles. Parce que moi, j'aime les fraises, framboises et myrtilles parce que c'est incroyable.
9: Bah, moi, ce que je voudrais planter, c'est de la pastèque. Tout ce qu'il y a de nécessaire pour vivre, pour manger.
4: Et tu manges des fruits et des légumes?
9: C'est presque mes aliments préférés. J'adore les légumes, les tomates, concombres, courgettes, carottes.
5: Oui, beaucoup de légumes et aussi des arbres comme des plantes, des tulipes, des roses, etc. Mais oui, les légumes, c'est trop bon aussi, les fruits.
4: C'est vrai, tu manges des légumes?
5: Ah oui, j'en mange beaucoup. Je me fais plein de salades. Maman, elle m'a appris à tout faire. Je mets dans un petit bol, je mets de la salade avec de la vinaigrette, des tomates, je coupe des avocats. Quelquefois, je mets des fruits aussi pour donner un petit peu de sucré.
9: Moi, j'aime pas trop la salade et les avocats. C'est les seuls fruits et légumes que j'aime pas trop.
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11: Arnaud Fromage, bonjour, bonjour.
12: Bonjour, bonjour.
11: Oh, ça fait beaucoup de bonjour, dites-moi. Bon Arnaud, aujourd'hui, quand le général de Gaulle vient en Franche-Comté?
12: Eh bien, il se passe toujours quelque chose. D'autant qu'il y est venu plusieurs fois dans la région, trois fois déjà à l'automne 1944 pour préparer la libération de Belfort, lors d'une réunion secrète avec le général de Lattre de Tassigny et Churchill au château de Montalembert, à Metz, après la libération. Ensuite, quand de Gaulle est venu saluer les villes libérées, Besançon, Morteau, Grand-Combe-Châtelet, mais ce n'est pas la dernière fois que de Gaulle va venir dans la région. En 1959, sur la route qui le mène en Alsace, il en profite pour aller faire quelques petites pauses dans le territoire de Belfort. À chaque fois, le grand homme descend de sa déesse noire et passe quelques minutes à discuter avec les habitants, stupéfaits de voir le général en vrai dans leur commune. À Rope, Saint-Germain, Felon, La Chapelle-sous-Rougemont, La Rivière, Fontaine, Foussemagne et à Angeau. Angeau, 206 habitants, où de Gaulle est accueilli par la foule dans l'unique rue ornée de drapeaux et de bandeaux bleu, blanc, rouge. Anecdote amusante, le village d'ailleurs, qui ne possédait pas autant de décorations, est allé les piquer chez les voisins de Dell.
11: Ah, bon, mais Arnaud, la grande tournée de Gaulle en Franche-Comté, c'était en 1962.
12: Oui, la tournée des Grands-Ducs même. Le 14 juin, il atterrit à la base aérienne militaire de Luxeuil avant de se rendre à Vesoul, puis de filer vers Dole à bord cette fois d'une Simca présidentielle. Ensuite, direction Arbois, puis Poligny, Lons-le-Saunier où à chaque fois, il est accueilli en héros. Le lendemain, il continue sa tournée par le Haut-Jura, Saint-Claude, Morée, Morbier, Saint-Laurent, Grand-Vaux, Cise, un petit quart d'heure à Champagnole, et ensuite direction Équevillon, Onglières, Plénise et Sanzeau, avant de remonter dans le Doubs, un discours à Pontarlier, à Besançon. Bref, le marathon présidentiel se termine le 17 juin dans le territoire de Belfort.
11: Et bah dis donc, et pendant toute la durée de ce périple, il a eu un problème majeur.
12: Oui, pendant ces 4 jours en Franche-Comté, le général de Gaulle ne s'est pas contenté de prononcer des discours et de serrer des louches. Non, il a bien fallu qu'il dorme aussi. Or, Charles de Gaulle est grand, très grand même, 1m96 au garrot. Donc les préfectures vont galérer à chacune de ces étapes pour lui trouver un paddock à ses dimensions. D'ailleurs, l'Élysée a fait réaliser en avance des lits sur mesure. Alors, pour la première nuit de sa visite à Vesoul, l'on apporte donc à la préfecture le lit spécial du général. Sauf que l'année 1962 est très tendue. C'est la fin de la guerre d'Algérie. Une partie des accords d'Évian est d'ailleurs négociée en secret au Fort des Rousses pendant ce voyage présidentiel. De Gaulle a échappé de peu à l'attentat du Petit Clamart, alors son service de sécurité est sur les dents. Ainsi, il lui déconseille de dormir à Vesoul même et préfère l'envoyer à la base aérienne de Saint-Sauveur, jugée plus sûre. Mais si les hommes et les véhicules ont pu faire le transfert, le lit, lui, eh bien, il est resté à Vesoul, dans les appartements du préfet. Et il y est toujours, d'ailleurs, parce que l'Élysée ne l'a jamais réclamé. Alors, l'histoire ne dit pas si De Gaulle a bien dormi ce soir-là, mais en tout cas, c'était pas dans un lit à sa taille.
11: Non, c'est certain, ça. Merci beaucoup, Arnaud Fromage, et puis à demain.
12: À demain.
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1: Cette petite dame qui est sur une petite voiturette rigolote, qu'est-ce que c'est ?
2: C'est une machine pour laver le sol.
1: Ah, sympa.
2: C'est sympa, c'est sympa. Et on se fatigue pas.
1: C'est difficile à conduire ?
2: Pas du tout.
1: Pas du tout. Essayer ?
2: Je n'ai pas le droit de vous faire essayer ma machine. Il vous arrive quelque chose, je suis en tort.
1: Ah oui, je comprends. En même temps, je risque pas grand-chose quand même.
2: Si elle s'en va, elle s'en va, la machine.
1: C'est vrai ?
2: Ah oui, oui, oui. Alors, regardez, j'ai le pied sur le frein.
1: On roule un peu toutes les deux ensemble ?
2: Allez.
1: C'est maniable ?
3: Ah oui, très maniable.
2: Vous voyez, si je lâche, la machine, elle s'en va. Vous voyez ?
1: Toute seule.
2: Hop.
1: Allez pas vous faire le tram.
2: Non, non. Et là, vous avez les brosses, là, okay. Le suceur, le klaxon.
1: Ouais, avec ça,
2: On m'entend pas bien.
1: On ne va faire plus à personne.
2: Voilà.
1: Ah ben voilà, elle est en rade.
2: Non, non, j'avais laissé le frein. J'avais laissé le frein. Et ça fait 36 ans que je suis dans le centre jaune. Bientôt la retraite.
1: Dit-elle avec un grand sourire.
2: Ah ouais, j'en ai marre là. Là, je commence à en avoir marre.
1: Vous avez dû en voir, vous, hein, en 36 ans dans le centre jaune.
2: Oh que oui, j'en ai vu des directeurs, j'en ai vu des gardiens, j'en ai vu du monde. J'ai fait des connaissances. Comme je fais avec vous, on discute. Mais le monde a énormément changé. Hein. Beaucoup, beaucoup, beaucoup. Il n'y a plus personne, c'est mort. C'est mort, c'est mort, c'est mort. La preuve, regardez la place. Il n'y a personne. Hein.
1: Ah bah c'est vrai qu'en même temps, c'est fermé, là, à cette heure-ci.
2: Oui, ça ouvre à 10h.
1: C'est peut-être pour ça qu'il y a personne.
2: Non, mais même.
1: Et les gens, ils vous arrêtent un peu pour discuter, ça arrive ?
2: Ça arrive, on me félicite sur le travail. J'ai eu des cadeaux par des gens qui passaient.
1: C'est pas vrai.
2: Ah oui, on m'a offert du parfum, on m'a offert une plante. Ah oui, oui.
1: Mais ça, c'était des amoureux discrets,
2: non,
1: hein,
2: non,
1: des amoureux transités.
2: Des dames. Mais c'était génial. Et là, maintenant...
1: Geneviève, je vous remercie beaucoup pour cette petite conversation sympathique. Je vous laisse avec votre engin, il n'a pas de prénom ?
2: Non, il n'a pas de prénom.
1: Un petit coup de klaxon et on se quitte, toutes les deux ? Ah oui, c'est vrai. Voilà. Presque pas.
2: Au plaisir.
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1: Adieu Nao.
9: Adieu.
10: Oui, qui te bon parler d'expression à Béboun Cachao. Littéralement, ça voudrait dire avoir une bonne dent. Mais en français, on dirait plutôt avoir un bon coup de fourchette.
1: Ah.
10: Qui est misan des Kusata qui nous cita, qui sont las dents qui utilisent, mais qui est français qui est la fourchette. Ce qu'on peut remarquer qui est amusant, c'est qu'en occitan, ce sont les dents, alors qu'en français, c'est la fourchette.
1: Et qu'a bête anecdotes ?
10: De la même famille qui utilise souvent la carrière expression, surtout de l'omégrane paille, qu'on ait her hami qui vient de her et qui a toutes les assiettes. Dans ma famille, on utilise souvent cette expression, surtout mon grand-père pour moi, quand j'ai très faim, que je mange beaucoup et que je finis les assiettes de tout le monde.
11: J'ai la dalle, j'ai faim, nourris-moi. J'ai la dalle, j'ai faim.
10: Mon petit frère qui est minge her, que la paiera mêlée ou la chichangle. Pramou kei magre, koumieu chichangle. Mon petit frère ne mange moins. On l'appelle plutôt la chichangle, le lézard. Car il est maigre comme un lézard.
1: Qu'est-ce qui est à gras de meille ?
10: Las glaces, qui n'est eu coffre-fort, une sorte de mesran pais.
1: Des glaces dans chez tes grands-parents.
10: Un coffre-fort entier.
1: Merci, sœur.
10: Adieu.
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12: Il s'appelle Frédéric Brand et ça fait maintenant 17 ans qu'il travaille à l'élaboration des créments, des 4 millions de bouteilles de créments de l'entreprise Louis Bouillot à Nuits-Saint-Georges. Il nous fait voir l'envers du décor, mais d'abord on s'équipe de chasubles orange fluo.
13: Sur le site, il y a une centaine de personnes qui travaillent sur le site et c'est un site classé IFS BRC, c'est-à-dire qu'on respecte des normes qualité et sécurité consommateur et donc mettre des chasubles qui permettent l'identification des visiteurs avec un enregistrement bien adéquat.
12: Eh bien allons-y, ouvrons cette porte.
13: Oui, on va y aller.
12: Oula.
13: Donc en fait ici, nous n'avons pas de cave enterrée. Les cuves font jusqu'à 7 mètres de haut.
12: Ah oui.
13: 7 mètres de haut et une seule cuve représente le volume d'un petit domaine viticole. Ça représente environ 520 hectolitres de vin. Ici, nous avons dans cette cuverie-là 50 cuves différentes. Et cette diversité de cuves, cette quantité de cuves est importante parce qu'en Crémant de Bourgogne, nous sélectionnons les zones géographiques. Mais également, nous avons un grand travail au pressurage où nous séparons la cuvée et la taille que nous vinifions séparément. Et afin d'avoir une grande diversité de profils aromatiques qui vont nous servir de nos assemblages crémants futurs, nous avons besoin d'avoir une grande quantité de cuves qui vont pouvoir mettre en musique nos assemblages par la suite.
12: Donc malgré le fait qu'on soit dans un environnement plus ou moins industriel et gigantesque, on a quand même cette notion de terroir, c'est important de le rappeler.
13: C'est important. Si maintenant je mélange tout, parce que c'est effectivement une seule appellation que l'on vinifie, mais si je commence à tout mélanger pendant les vinifications, après les assemblages qu'on va faire n'auront plus aucun sens. Il faut vraiment respecter ces trois principes, donc le cépage, le terroir et le fractionnement au pressurage qui vont nous permettre justement d'accorder. Il faut savoir que Louis Bouillot a plus d'une dizaine d'assemblages différents et il faut que chacune de ces assemblages ait une personnalité bien précise avec son moment de dégustation et de plaisir propre. Et donc c'est grâce justement à ces diversités qu'on peut avoir ça.
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1: Depuis Brébant, à mi-chemin entre Arcis-sur-Aube et Vitry-le-François, avec Benjamin Guyot, bonjour.
2: Bonjour.
1: 35 ans, vous êtes agriculteur ici et vous pratiquez l'agriculture de conservation des sols. Qu'est-ce que ça veut dire ?
2: Alors l'agriculture de conservation des sols, effectivement, ça n'a rien à voir avec du traditionnel. Premièrement, alors c'est déjà de couvrir au maximum son sol. Et du coup, de faire travailler les plantes, travailler les racines et toute l'activité biologique qui est liée, en fait. De ce fait, c'est plus des terres où le sol reste comme ça pendant des semaines et des semaines avec aucune plante. Dès que les récoltes sont faites, on essaie de toujours remettre une plante, voire des plantes, pour être plus performant, aller soit dans l'hiver ou jusqu'à l'implantation de la nouvelle culture. Et du coup, de remplacer toute cette activité biologique, ce qu'on appelle les couverts végétaux, qui vont venir petit à petit remplacer justement le travail du sol et surtout le travail excessif et en profondeur.
1: Il n'y a plus de labour ?
2: Alors tout à fait, l'agriculture de conservation des sols, du coup, la charrue, le labour est complètement proscrit, puisqu'en fait, le labour fait un reset à chaque fois qu'on utilise cet outil-là. Alors, il a aussi des avantages, bien entendu. Mais voilà, du coup, faut pas bouleverser ce qu'on appelle les horizons. Donc, bien entendu, la couche superficielle de sol, par exemple, les 5 premiers centimètres, on veut surtout pas qu'elle se retrouve à 20 centimètres. Donc, il faut absolument proscrire, effectivement, la charrue.
1: L'agriculture de conservation des sols, c'est plus ou moins de travail pour l'agriculteur ?
2: Pour moi, je pense que c'est moins de travail. Mais malgré tout, pour ma part, c'est plus de pics d'activité. Quand on dit plus de sol nu, implantation des couverts végétaux le plus rapidement possible, et ben, ça veut dire qu'on sort déjà d'une récolte. Et les périodes de récolte sont déjà très tendues. Donc en fait, on enchaîne ces pics-là. Mais malgré tout, plus de travaux vraiment en profondeur ou au cas par cas. Donc on gagne du temps quand même dans les champs. Au niveau des couverts végétaux utilisés, on est sur des multi-espèces, hein, jamais d'espèces solo. Hein. Chez moi, ce qui fonctionne bien, mais c'est aussi mon propre système, il y a toujours une base facélie, moutarde, et également une base tournesol. Donc ce tournesol-là, pour mes voisins, ça ne correspondrait pas, mais pour moi, ça correspond, puisque j'ai accès en fait à des matières organiques sur lesquelles voilà, je peux rééquilibrer ce qu'on appelle des rapports C sur N, carbone sur azote.
1: C'est aussi utiliser moins de produits, de pratiquer ces couverts végétaux, cette agriculture de conservation.
2: Alors tout à fait, hein, le but c'est d'atteindre le système entre guillemets vertueux et de faire travailler donc les plantes à notre place et bien entendu réduire les intrants petit

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1: Moi, si je devrais choisir une chanson pour ma mère, ça serait « Elle a les yeux revolvers ».

0: Moi, ça serait une chanson qui s'appelle Ensemble, qu'on a créée avec un animateur où ça parle de l'amitié.
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2: Une aventure de 30 ans. Françoise Chavaldini n'est pas peu fière de son entreprise, dont la renommée n'est plus à faire.
3: C'est une belle aventure, avec ses hauts, ses bas, mais c'est plutôt positif. Alors, pour la région de la commune de Dzie, c'est très important, parce que ça fait vivre le village, non seulement l'été, mais même l'hiver. Il y a quand même, ici à Dzie, il y a des personnes qui habitent Dzie et qui travaille ici à Sodez, donc ça fait quand même un flux, ça fait de l'économie et c'est quand même pas mal pour un petit village à flanc de montagne d'avoir une telle activité aujourd'hui au centre de Dzie. Nous ne sommes pas les seuls, comme vous savez, et donc ça fait quand même vivre le village et une certaine effervescence, même l'hiver et pas seulement l'été quand il y a les touristes.
2: Et en 3 décennies, la production s'est développée à vitesse grand V.
3: On a revu, si vous voulez, notre système de commercialisation. On sait, comme on est dans une dynamique environnementale, on a plutôt préservé donc, pour la ressource. On s'est cantonné déjà en Corse, en région PACA, un peu Paris. On a un peu d'export qui nous reste fidèle, c'est la Guadeloupe. Voilà. Mais très peu parce que c'est voulu, c'est dans notre façon de contribuer, si vous voulez, aussi avec l'environnement, si vous voulez, de faire très attention.
2: Voilà. Et la gamme s'est étoffée.
3: En plastique, donc, du litre et demi, du litre, du 50 et du 33. Nous avons 2 bouteilles plastiques pour le CHR en 1 litre. Nous avons donc toute la gamme vert, 1 litre, 75, 50 et 33. Et ensuite, nous avons aussi la gamme gazeux en litre CHR. Et en vert gazeux, nous avons le litre, le 75, le 50 et le 33. Et ensuite, on a développé aussi les aromatisés. Aujourd'hui, nous sommes au citron. Elle va se compléter dans les années qui viennent avec le citron corse, donc naturel, pas de sucre, citron plat 50 et 40 gazeux citron.
2: Françoise Chavaldini met ses espoirs pour l'avenir dans les infrastructures routières. Pour elle, les routes ne sont plus adaptées, notamment pour les camions de livraison. Pour elle, rien n'a été fait depuis 30 ans.
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1: Un circuit court aujourd'hui à Saint-Pierreville. Nous sommes au nord-ouest de Privas avec Sabine Loulier pour découvrir Castanaïs.
2: J'ai décidé de créer une ligne de cosmétiques qui sont fabriqués avec les châtaignes que l'on produit sur l'exploitation. Et donc cette ligne de cosmétiques, elle est certifiée bio et nos châtaignes sont bio et AOP châtaignes d'Ardèche.
1: Et donc aujourd'hui, Sabine nous propose une crème corps et une crème visage.
2: Donc la particularité en fait de la châtaigne, elle est multiple. D'abord, la châtaigne est très riche en sucre, ce qui permet d'avoir ce côté très très hydratant de la crème. Également, la châtaigne contient du tanin, qui est issu, vous savez, de l'arbre et de la sève. Le châtaignier contient beaucoup de tanins. Et donc, ces tanins, en fait, ont un rôle un petit peu antioxydant qui permet de faire que la crème convienne aux peaux qui sont un peu rosacées, vous savez, des peaux un peu atopiques, des peaux un petit peu fragiles. Et puis, troisième effet, et pas des moindres quand même, ce sont les polyphénols qui sont très riches et condensés dans la châtaigne et qui en font un anti-âge naturel imparable. Pour l'instant, l'accueil est plutôt favorable, très favorable. C'est vrai que les Ardéchois sont très surpris. Ils ne connaissaient pas, évidemment, je leur dis que c'est normal parce que ça n'existait pas avant. L'usage en cosmétique est encore balbutiant.
1: Et c'est donc en profitant des 12 hectares de sa châtaigneraie multicentenaire que Sabine a décidé de se lancer dans l'aventure Castanaïs. Et donc forcément, en parallèle de ces produits cosmétiques, vous avez également toute une gamme de bonnes choses à déguster.
2: C'est une gamme qui est assez restreinte, mais qui va à l'essentiel. De la crème de châtaigne, de la crème de châtaigne saveur peine d'épices, de la farine de châtaigne et des châtaignes au naturel. Et qui fonctionne bien, quoi, qui reçoit aussi un bon accueil de la part des clients. Donc c'est chouette, franchement, c'est une super aventure.
1: Bon, et vous savez quoi ? C'est une belle aventure aussi parce qu'elle résulte d'une belle histoire d'amour.
2: J'ai rencontré mon mari donc il y a 30 ans maintenant. Et mon mari est fils de castanéiculteur. Moi, ça fait 30 ans maintenant que je vois mon mari passer énormément de temps dans ses châtaigniers. Tous les jours, il y va, il connaît les arbres, il sait ce qui se passe dans ces arbres, il suit l'évolution des arbres qui greffent. Parce qu'en fait, nous, on travaille sur une châtaignerie ancestrale et traditionnelle et nous ne plantons rien. Nous greffons. C'est un travail au long cours. Mon mari fait de la taille en prévision des greffons qui vont sortir, si tout se passe bien, de cette taille. Et donc, l'année d'après, il récupère ses greffons, il regreffe, donc on choisit nos variétés. Une chose aussi importante, c'est que mon mari est un des derniers à pratiquer une greffe en flûte traditionnelle sur laquelle on n'utilise absolument pas de mastic. Voilà, c'est-à-dire qu'on utilise la sève qui sert de colle. Et donc, tout le process est super naturel. Donc, moi, quand j'ai vu ça, je me suis dit, mais c'est un travail incroyable qui passe sous silence. Et donc, moi, je voulais essayer de donner à voir cette passion pour le châtaignier. Donc, c'est pour ça que j'ai aussi cherché à faire des produits qui soient élégants, qui soient vraiment de très haute qualité. C'est pour ça, d'ailleurs, que la crème que je produis, les crèmes cosmétiques, elles sont bio, mais elles sont dans des pots qui sont compostables et biodégradables, avec des étiquettes en papier, une encre, une colle qui sont non impactantes pour l'environnement. Vraiment, c'est l'essence même de l'Ardèche, sans aucun PFAS, sans aucun produit controversé. Et les produits, on peut les mettre au jardin quand on a fini de les utiliser.
1: Alors, pour en profiter, plusieurs possibilités. Rendez-vous directement ici à Saint-Pierreville, après avoir passé un petit coup de fil, ou alors sur le site internet Castanaïs. Comme d'habitude, je vous mets toutes les infos qu'il vous faut sur ici.fr Drôme Ardèche, rubrique circuit court.
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1: Bonjour, Serge Papagali.
2: Ah, monsieur Thomas, bonjour, et cher Dauphinois, cher Dauphinois, bonjour également, bien sûr.
1: On est samedi pour le Dauphiné Tour. Aujourd'hui, où est-ce qu'on part?
2: Ah, vous allez voir, hommage aux Grésivaudins, en Grésivaudins, et aux Chalassiennes et Chalassiens, au pied de la montagne de Bramfarine. Donc, je suis désolé, mais c'est le vrai nom de la montagne, pas de ma faute, hein. Donc, on est où?
1: Au Chalard.
2: Au Chalard, bravo, ça farine Bram, au Chalard, je sais pas. La Bramfarine. Elle en a marre d'être broyée, je sais pas quoi. Bref, une précision, en dauphinois, Chala, ça se prononce Sala, en fait. Sala. Ce qui veut dire faire un chemin dans la neige. J'ai appris ça, dis donc. Ah oui. D'où le nom du Chala, qui est un lieu de passage pour aller à l'étranger.
1: Ah.
2: À Chambéry, par exemple.
1: Ah, l'étranger, Chambéry.
2: Ah ouais, carrément. Ouais, donc, toi, t'es les autres, les étrangers, quoi. Bon. Le Chala, porte du Grésivaudan. Je précise également que le Chala n'est pas le village de naissance de la fameuse chanteuse Aquette, bien évidemment.
1: Oh,
2: oh bah attends.
1: J'avais dit.
2: Bien sûr, bah tu peux, ouais. On confond souvent le Chala et la Chala, qui n'ont bien évidemment rien à voir. Le Chala n'est pas le mari de la Chala. Enfin, en gros,
1: non
2: quoi.
1: Plus.
2: Voilà, ça veut dire. Chala, qui depuis a coupé ses couettes d'ailleurs, et a été retendu entièrement, alors que les habitants du Chala, eux, sont détendus, on va dire ça. Et ils n'ont pas de couette, bien évidemment. Entre Mortel de Maille et Pontcharra, le Chala est ici chez lui. Alors, c'est dur à dire ça. Le Chala est ici chez lui, allez-y, bien
1: le
2: sûr.
1: Le Chala est ici chez lui.
2: Oui, mais vous êtes un jeune professionnel de talent, plein d'avenir, bref, c'est normal. Chala ou chez ici, comme vous voulez, ça n'empêchera pas le manoir de la Tour de prendre garde au village. C'est peut-être de là que vient l'expression la Tour. Prends garde au toit, pas à toi, au toit, car les toits coûtent cher, j'ai lu ça quelque part, entretenir, surtout dans un château du 16e siècle qui est au Chala. Alors vous allez penser, le Papa Gali, la picolée de la Chartreuse, parce qu'il part un peu à tous les sens, mais même pas, hein, vous confirmez.
1: Non, je suis témoin.
2: Voilà, je ne bois jamais en studio.
1: Jamais.
2: Voilà, toujours
1: en dehors.
2: Dans les toilettes. Une autre précision, si au Chala vous entendez parler de la Rolande, il ne s'agit pas de la péripatéticienne du coin, péripatéticienne, c'est dur à dire. En dauphinant de la pute, de la péripatéticienne du coin, non. Mais d'un espace naturel sensible. C'est vrai, c'est un peu comme ça. La péripatéticienne du coin s'appelle Josiane, ce que vous m'avez dit, mon cher Thomas.
1: Oh, bah oui.
2: M'a dit, vous la connaissez très bien, donc voilà. Alors, la Rolande, en fait, un espace naturel. Mais qu'est-ce qu'un espace naturel sensible? J'ai l'impression que la planète entière, actuellement, est un espace naturel plutôt sensible.
1: C'est vrai.
2: J'ai l'impression,
1: c'est,
2: voilà.
1: C'est vrai.
2: N'empêche que dans la Rolande du Chala, vit, écoutez-moi bien, la Rainette arboricole.
1: Oh.
2: Ça vous embouche un coin, comme dit l'autre. Ben, c'est son dernier îlot isérois en dehors de l'île Crémieux. Alors, si certains d'entre vous s'en moquent, ben, ils ont bien tort. Je vais vous dire pourquoi. Les Rainettes valent parfois bien mieux que les petites reines et les roitelets de cette terre. Protégeons-les, elles, surtout. Les autres, on s'en tape. Alors, tous ensemble, ce que je veux dire, allez,
1: on n'est pas des quand même.
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3: Bonjour à toutes et tous, bienvenue dans Affaires classées, le podcast. Nous sommes en 1875, au cœur de la Bigorre, dans le petit village de Montousset, pas loin de Bagnères. Un fermier du village est assassiné avec sa fille. La veille, trois inconnus leur avaient rendu visite. Question, qui sont ces étranges visiteurs? La suite, dans un instant.
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3: Nous sommes en l'an 1877. Les gazettes judiciaires de l'époque regorgent de faits divers, de vols, de meurtres. Pour quelques sous, certains n'hésitent guère à frapper, à tuer. Souvent, hélas, ces drames sordides impliquent des ressortissants espagnols sans ressources, des sans domicile fixe, errant de ville en ville, profitant de la quiétude des campagnes pour commettre leurs méfaits. En cette fin de 19e siècle, la France accueille nombre d'immigrés fuyant leur patrie après l'invasion de Napoléon, comme en atteste le procès qui va suivre. Ce matin du 12 mars, une imposante foule de curieux s'est amassée des deux côtés de la petite rue qui conduit de la prison au palais de justice de Tarbes. Tous guettent le passage, dans un instant, du convoi à cheval qui transportera les accusés du crime de Montousset. Voilà plusieurs jours que la presse régionale annonce ce qui sera le procès criminel de l'année dans le coin. Il est 11h. Le président de la cour d'assises, M. Léniel, vêtu de son imposante robe rouge et noire, ordonne aux gardes qu'on introduise les accusés, deux hommes et une femme, dans le box. Ils sont jeunes, une trentaine d'années, de taille moyenne. Les deux hommes sont originaires de la province voisine de l'Aragon, tandis que leur voisine de galère est certes née à Tarbes, mais de parents espagnols. L'affaire a débuté deux ans plus tôt. Dans la soirée du 25 novembre 1875, le trio arrive d'Auch en diligence à la gare de Lannemezan. Ils vont marcher, à pied, toute la nuit, en direction du petit village de Montousset, dans le canton de Bagnères-de-Bigorre, qu'ils atteignent enfin au matin suivant.
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3: Leur traversée ne passe pas inaperçue. Des paysans, déjà au champ, scrutent ces inconnus. Qui sait s'ils ne sont pas là pour voler ? Un petit garçon les voit aiguisant leur couteau au bord d'un sentier. C'est à lui que le trio réclame son chemin. La ferme des Campistrous, tu sais où c'est ? Arrivé à destination, il toque à la porte et tombe sur Philippe, le chef de famille. C'est Louise, sa fille, que la dame du trio demande à voir. Elle dit être une ancienne amie. Direction un champ proche où Louise est à pied d'œuvre. Quand elle aperçoit sa visiteuse, elle se jette dans ses bras, l'embrasse avec effusion et propose au trio de passer la nuit à la maison. Dimanche 27 novembre, Rosalie, une voisine des Campistrous, s'étonne de voir les volets fermés. Elle frappe à la porte. Personne. Louise ! Silence. Un sombre pressentiment envahit Rosalie, qui part alerter Monsieur le maire, lequel se transporte sur place, accompagné de quelques hommes. Un épouvantable spectacle les attend. Philippe, le chef de famille, gît inanimé dans son lit. Une mare de sang s'écoule à travers le matelas. Un double bâillon noué derrière la tête et fortement serré a été posé sur sa bouche pour l'étouffer ou l'empêcher de crier. Des plaies béantes sur sa poitrine, son cou, sa tête lui ont été infligées par une arme blanche. Et Louise, elle, c'est dans l'écurie que son cadavre mutilé sera découvert, lardé de coups de couteau. Pour les gendarmes de Bagnères, il n'y a pas à chercher bien loin. Le vol est le mobile de ce double meurtre. Les meubles ont été fouillés, le linge des armoires jeté au sol. Un objet va pourtant retenir leur attention.
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3: C'est un cache-nez noir et blanc. Rosalie, la voisine, est formelle. Il appartient à l'un des deux hommes arrivés la veille. Elle a croisé le trio quand il se dirigeait vers la ferme en début de soirée. Et bizarrement, tout ce beau monde a disparu. Nul ne sait à ce stade qui sont les deux hommes à l'accent espagnol qui accompagnaient la visiteuse qui se disait amie de Louise Campistrous. Elle, en revanche, est très vite identifiée. Elle se nomme Marie Viau. Née à Tarbes, elle s'adonne depuis longtemps à la prostitution dans les rues du chef-lieu de la Bigorre. Selon les policiers, Marie s'est mise en ménage avec un certain Francis Badel, un homme fort dangereux, condamné par trois fois et fraîchement sorti de prison après avoir failli assassiner un compatriote. Sa spécialité, c'est le vol d'argent et malheur à la victime qui lui résiste. Un voleur patenté, capable de tuer sa proie, Voilà qui dessine le portrait idéal du suspect numéro 1 dans l'enquête ouverte sur le crime survenu le 26 novembre à la ferme de Montoussé. Reste une question. Comment Marie Viaud a-t-elle fait connaissance avec Louise ? La réponse ne tarde pas. Quelques mois avant son assassinat, la jeune paysanne avait fait un petit séjour derrière les barreaux à la prison de Tarbes à cause d'un menu larcin. Et c'est là que Louise et Marie s'étaient liées d'amitié, à tel point que Louise lui fit promettre qu'il faudrait passer la visiter une fois dehors à la ferme familiale. Immature, Louise avait glissé une imprudente confidence. Philippe, son père, avait longtemps vécu aux Amériques. Il en était revenu riche, très riche, et pour preuve, il cachait sous son matelas des lingots d'or et 30 000 francs en espèces.
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3: Une confidence qui ne tomba pas dans l'oreille d'une sourde. Marie en parla aussitôt à son amant, lui aussi en prison. C'est pour s'emparer de ce joli magot que Marie Viaud conçut le projet de rendre visite à son ex-voisine de cellule, aidée des deux hommes que les policiers ne tardent pas à identifier comme étant les deux frères Badel, Francis et Valentin. Mais où sont-ils passés ? Le lendemain du crime, le trio sanguinaire a déjà traversé la frontière afin de se planquer en Espagne. Grâce à l'entraide entre les deux pays, les trois suspects seront malgré tout interpellés vite après. Face au juge, Marie Viaud se met à table et elle raconte. Profitant de l'hospitalité du vieux Campistrousse, le trio assassin entamait la soirée en savourant les spécialités culinaires de la ferme de Montoussé avant de tuer le père et sa fille. Selon ses deux compères, c'est Marie Viaud qui a décidé d'achever le vieil homme.
5: Il faut en finir, et vite, sinon les gendarmes vont arriver.
3: Joignant le geste à la parole, elle s'empare d'un couteau de cuisine posé sur la table et elle le tend à son compagnon.
5: Vas-y, achève-le.
3: Détail sordide, une fois les deux meurtres commis, la jeune femme s'est mise à danser, ivre de joie, à l'idée du magot qu'elle imaginait découvrir dans les armoires de la ferme. Mais sa joie sera de courte durée. Malgré une fouille approfondie, les trois compères ne trouvent pas une seule trace du butin dont Louise avait parlé à sa copine de cellule en prison. Ni lingots d'or, ni billets, ni pièces de monnaie. Le butin se résumera à quelques vêtements. Deux robes, un parapluie, des boucles d'oreilles, des chemises, des draps et une montre.
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3: Un butin bien dérisoire face à la guillotine que les trois assassins encourent à présent. Inculpés du crime de vol suivi de meurtre, commis avec préméditation, ils retournent à la prison de Tarbes, et pour longtemps, la même où naquit leur sanglant projet criminel. Le procès aux assises s'ouvre au printemps 1877. La presse locale et nationale est là. L'affaire passionne l'opinion publique car, aux yeux de tous, les frères Badel ne sont que des exécutants. Le cerveau du drame, l'instigatrice, c'est Marie, la diabolique. Dans l'inconscient populaire, la femme donne la vie, pas la mort. Et comme chaque fois lorsqu'une femme est accusée d'un crime horrible, la foule accourt. Face aux magistrats et aux jurés, les frères Badel semblent résignés, convaincus que leur sort est déjà scellé et qu'ils finiront coupés en deux par la lame du bourreau. Mais Marie, jeune et belle, joue la comédie jusqu'au bout. En pleine audience, elle tombe à terre, en proie à des attaques nerveuses. Simule-t-elle la folie pour échapper à la peine capitale ? Un médecin accourt, il lui fait respirer des sels. Marie se calme, repose sa tête sur l'épaule d'un gendarme et l'audience reprend. Au nom de la société, l'avocat général, M. Dumoulin, requiert la peine de mort contre les trois accusés, unis dans le crime, unis dans le châtiment. Une heure suffira à la cour pour rendre son verdict. Peine de mort pour Marie Viaud, peine de mort pour Francis Badel et prison à vie pour le jeune frère Valentin. C'est le 12 mai suivant que Francis sera guillotiné. Marie aura plus de chance. Elle est graciée par le chef de l'État. Devenue une détenue modèle, elle sera libérée 25 ans plus tard, en 1902.
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3: Et de sang, c'était ce nouvel épisode du podcast. Je vous propose de nous retrouver dans un prochain rendez-vous avec cette fois-ci un petit voyage dans le temps en juillet 1992. Un curé d'origine basque est découvert dans les toilettes d'une aire d'autoroute en Charente-Maritime. Que s'est-il passé ? Réponse dans un prochain numéro. À bientôt.

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3: Hello.
4: Bonjour, bienvenue dans Décibel. Et bonjour à votre traducteur aussi, Pierre-Édouard Bélanca. Bonsoir Pierre-Édouard.
3: Bonsoir Émilie.
4: C'est Pierre-Édouard qui va nous faire la voix de Stephen Triffitt. Alors avant de parler, Stephen, je propose qu'on écoute l'étendue de vos talents. Voici Sinatra.
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4: Et voici Stephen Triffitt.

0: Touron. Bravo, bravo Steven. Steven qui depuis des années donc parcourt le monde en chantant le répertoire de Frank Sinatra. Vous n'êtes pas américain comme Sinatra, vous êtes anglais Steven. Racontez-moi comment vous êtes arrivé à la musique de Frank Sinatra.
1: Well, I first sang a Sinatra song.
2: La première fois que j'ai chanté une chanson de Sinatra, c'était dans un karaoké. Il y a de très nombreuses années à Tenerife.
1: Et un ami et
2: moi a ouvert un bar à karaoké et j'y suis allé pour le soutenir et j'ai bu quelques verres et c'était terminé. Voilà, en karaoké, j'ai chanté New York, New York et les gens ont dit « Wow, tu sonnes comme Frank Sinatra !» Donc je me suis dit « Ok, donc je suis fan de Frank depuis 15 ans. »
1: I was working in Tenerife, but when
2: je travaillais à Tenerife, mais quand je suis rentré en Angleterre, j'ai décidé que comme les gens pensaient que j'avais une voix, je me suis dit que je chanterais dans quelques pubs et quelques clubs. Et j'ai fait beaucoup d'artistes, donc Frank Sinatra, Elton John, Billy Joel. Tout ce que je chante, les gens me disent « Ah, mais ça sonne comme Frank !» Donc je me suis concentré sur Frank Sinatra.
1: Et
2: puis j'étais dans un programme télé en Angleterre qui s'appelait Star in Their Eyes, où les participants font semblant d'être des gens qu'ils ne sont pas. Et j'ai gagné vraiment la finale, mais j'ai perdu la finale. Et puis après, j'ai été invité à aller aux États-Unis pour jouer le rôle de Frank Sinatra dans un spectacle américain dans la salle Copa.
0: Oui, au Sands.
2: Au Sands,
0: le Sands Hotel, qui est l'hôtel mythique de Las Vegas.
2: À Atlantic City.
0: Alors, ce qui est fou, c'est que non seulement votre voix ressemble à celle de Frank Sinatra, mais également votre attitude, et puis vos grands yeux bleus, ne me dites pas. Ce sont des lentilles, Steven, ou ce sont vos vrais yeux bleus comme Sinatra?
1: These are my own eyes.
2: C'est mes vrais yeux.
0: Non, c'est incroyable. Et voilà, et ce look évidemment très chic qu'on adorait chez Frank Sinatra et qu'on retrouve chez vous. Évidemment, aux États-Unis, en Angleterre, j'allais dire dans le monde anglophone, Sinatra, c'est une religion. Comment trouvez-vous le public français par rapport au répertoire de Sinatra?
1: I find the French audience very, very good.
2: Je trouve que le public français est très bon, même s'ils ne comprennent pas ce que je dis entre les chansons. Ils comprennent la musique.
1: Et
2: puisque la musique est internationale, Frank Sinatra, comme vous l'avez dit, était international. Donc, tout le monde a sa chanson préférée. Chaque pays a sa chanson préférée. Et en Europe,
1: the favorite songs,
2: une des chansons favorites, c'est Strangers in the Night.
1: Everybody loves Strangers
2: in the Night. Tout le monde aime Strangers in the Night ici.
1: Frank Sinatra hated that.
2: Frank Sinatra détestait cette chanson.
0: Et vous l'aimez? You like it? Hated...
2: Il détestait. Okay. Ouais, moi je l'aime bien. Ouais.
1: He also hated My Way.
2: Il détestait également My Way.
1: Or Comme d'habitude, as you call it.
2: Yes. Comme d'habitude, comme vous l'appelez ici.
0: Comme d'habitude. Bienvenue en France,
1: that's
0: Steven.
1: The one, yeah.
0: Alors Sinatra, les amis, c'est pas compliqué, évidemment, c'est une légende américaine. 150 millions de disques vendus, 2000 chansons enregistrées sur 59 albums studio. Enfin, c'est absolument incroyable la carrière de cet artiste. Et donc avec nous ce soir, il y a Steven Triffitt, un artiste anglais qui chante partout dans le monde depuis des années les chansons de Frank Sinatra. Je crois que le premier album que vous ayez acheté de toute votre vie, hein, quand vous aviez 13 ans, Steven, c'était Frank Sinatra.
1: Yes, it was.
2: Oui, c'était le cas.
1: Everybody else was listening to punk.
2: Tout le monde écoutait du punk.
1: And I bought my first Frank Sinatra.
2: J'ai acheté mon premier album de Frank Sinatra.
1: Of different songs of his.
2: Un mélange, une compilation de différentes chansons.
1: Yeah, I was the nerd.
2: Oui, j'étais un nerd en quelque sorte.
0: Ah, c'est génial. Alors, ça vous a emmené très loin quand même cette histoire de Sinatra. Vous le racontiez tout à l'heure à la télé, puis aux États-Unis, qui est quand même le pays de Sinatra. Ça les énerve pas les Américains que ce soit un Anglais qui chante mieux qu'eux-mêmes les chansons de leur idole?
1: They didn't know I was English.
2: Ils savaient pas que j'étais anglais.
1: The director of the show,
2: le réalisateur, le metteur en scène du spectacle et les gens qui étaient avec moi dans le spectacle savaient que j'étais anglais, mais le public ne le savait pas jusqu'à ce que ce soit annoncé. Bien plus tard, pendant la tournée, et surtout à Las Vegas d'ailleurs.
1: J'étais interviewé,
2: comme maintenant. Et je parlais comme ça,
0: avec un petit accent
2: américain.
1: And then by the end of the interview,
2: et puis à la fin de l'interview, je parlais plutôt avec cet accent très anglais.
1: Translate that one.
0: Il a réussi à traduire ça, Pierre-Edouard, pas de problème. Et en même temps, c'est drôle parce que ça fait comme une British Invasion, vous savez, comme dans les années 60, où les Beatles et les Rolling Stones sont allés envahir le marché du rock américain. Ben là, voilà, c'est Stephen Triffitt de Londres qui débarque aux États-Unis, mais aussi d'ailleurs partout en Europe, partout dans le monde, hein, vous chantez Sinatra. C'est un spectacle qui tourne absolument partout, Stephen.
2: Oui, on a fait des concerts un peu partout dans le monde.
1: If people invite me, I will
2: si les gens m'invitent, j'y vais. C'est aussi simple que ça.
1: Sometimes with massive bands.
2: Parfois avec des groupes gigantesques, et même dans des endroits comme la Turquie, où on se dirait que Franck n'aurait pas été très très grand. À Istanbul, par exemple, j'ai fait des shows, des concerts gigantesques, à l'époque où je pouvais aller à Moscou encore, d'ailleurs. Ça fait quelques années que je n'y suis pas allé maintenant. Mais... On faisait le music hall à Moscou, qui est gigantesque, et le public russe adore cette musique, donc... Évidemment, c'est un phénomène mondial.
0: Et il paraît, Stephen, que vous avez chanté avec Mick Jagger à l'anniversaire de Bob Geldof. C'est vrai, ça?
1: That is true.
2: C'est vrai.
0: Wow. Yes. Mais quelle vie! What a life!
1: Bob Geldof, Brian
2: Bob
1: May,
2: Geldof,
1: Jules Holland.
0: Il y avait Brian May aussi, de Queen.
2: Brian May, ouais. Jules Holland également.
0: Yeah. Oh là là, incroyable. Yeah,
1: on his 50th birthday.
2: Pour son 50e anniversaire. Bob a maintenant peut-être 70 ans, quelque chose comme ça, donc ça fait une vingtaine d'années.
0: Alors, il y a un truc qui est quand même assez fou chez Frank Sinatra, c'est qu'il fumait comme un pompier, il buvait comme un trou, il enchaînait les nuits blanches et pourtant il gardait sa voix de crooner. Quel est votre régime, Stephen? Est-ce que comme Frank, vous fumez et vous buvez beaucoup, ou est-ce que vous êtes obligé de faire attention à votre voix?
1: I used to smoke.
2: Avant, je fumais.
1: Now I don't.
2: C'est plus le cas aujourd'hui.
1: Mais boire,
2: un petit peu.
1: But I don't like Jack Daniels.
2: Mais j'aime pas le Jack Daniels.
0: C'était ça l'alcool de choix de Frank Sinatra? C'était du Jack?
1: Jack Daniels and also Chivas Regal.
2: Daniels et le Chivas Regal également.
1: And a bit of vodka.
2: Et un petit peu de vodka.
0: Le petit déj des champions.
2: Oui, exactement.
0: Ça, c'est terrible. Avec modération, les amis, vous le savez. Mais c'est une vraie question.
2: Exactement, avec modération.
0: Comment entretenir cette voix qui, finalement, est votre outil de travail, Stephen?
1: Because I was in the West End in London.
2: Comme j'étais au West End à Londres pendant 4 ans et demi à faire 8 concerts par semaine, j'ai dû trouver une manière de garder ma voix.
1: I've never been taught how to sing.
2: Et on m'a jamais appris comment chanter, donc c'est une technique que j'ai apprise au fur et à mesure des années et en faisant beaucoup de concerts. Que le pire que vous puissiez faire, c'est de trop parler.
1: And even whispering is not good.
2: Même murmurer, c'est mauvais.
1: Mais je hum beaucoup.
2: Je fais ça au fur et à mesure de la journée. Je fais ça en permanence. Et c'est comme ça que j'échauffe ma voix et que je la garde chaude. Je ne fais pas les échauffements comme beaucoup de gens font comme ça. Je ne suis pas d'accord avec ça. Donc je hum au fur et à mesure de la journée et ça garde ma voix fraîche et lâchée. Ça marche pour moi. Et beaucoup, beaucoup d'eau surtout.
0: Chanter Frank Sinatra, ça n'est pas juste chanter, c'est interpréter. Écoutons 3 chansons cultes de Sinatra qui demandent, il me semble, des talents un peu différents. Quand il chante « It was a very good year », là c'est carrément un acteur qui est en train de jouer. Ouais.

0: titres de Sinatra préférez-vous chanter, jouer, Steven?
1: Well, it's difficult because some
2: c'est difficile parce que
1: songs that everybody
2: certaines
1: knows,
2: des chansons que tout le monde connaît, il a enregistré tard dans sa vie. Mais certaines des favorites chansons ont été enregistrées plus tôt dans sa vie. Donc, dans mes concerts, il y a un petit peu toutes les airs. Depuis que j'ai arrêté de fumer, mon amplitude de voix s'est agrandie. Donc, ça me permet de faire le jeune Sinatra et le vieux Sinatra. Et en fonction de l'époque, j'essaie de reproduire ce style en particulier. Quand Frank était très vieux, il ne tenait plus ses notes aussi longues. Elles étaient beaucoup plus courtes. Donc, ce que j'essaie de faire, c'est utiliser le style du jeune Sinatra pour les chansons du plus vieux Sinatra. Donc, j'espère que vous avez un peu le meilleur des deux mondes. Personne ne se plaint. On n'a pas reçu de plainte encore. Au contraire, ils disent, eh bien, j'ai entendu Frank enregistrer 4 différentes versions de My Way et maintenant j'ai entendu une 5e grâce à vous. Donc, je prends ça comme un compliment.
0: Alors, vous pouvez prendre ça comme un compliment puisque le fils de Frank Sinatra, un de ses enfants, Frank Sinatra Jr., qui a dit « Stephen Triffitt is the best, the greatest, because he captures the soul of my father. Stephen Triffitt est le meilleur, le plus grand, parce qu'il a capturé l'âme de mon père. » Quand on reçoit un tel compliment, waouh, ça doit donner des ailes de la part de la famille de Sinatra.
1: Yes.
2: Oui.
1: It's one of those things that now stays with me.
2: C'est une de ces choses qui reste avec moi en permanence maintenant parce que dans ce milieu, ce métier, il y a des moments merveilleux et des moments plus bas. Donc les moments merveilleux sont vraiment extraordinaires et les moments difficiles sont vraiment très difficiles. Tout le monde traverse ça. Donc quand j'ai un moment difficile, je me rappelle des choses comme Frank Jr. qui dit ça à propos de moi. J'ai rencontré aussi Tina Sinatra, sa plus jeune fille, qui est venue voir un de mes concerts à Los Angeles. Donc je me rappelle de choses comme ça qui aident et qui me boostent.
0: Stephen Triffitt, c'est la voix, c'est The Voice. Écoutez-le chanter Fly Me to the Moon. C'est sur son album de 2014, The Definitive Rat Pack.
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Prince is back, la voix est de retour. C'est donc Stephen Triffitt, notre invité de ce soir, qui est sur scène et qui interprète le répertoire de Sinatra d'une manière sublime. Écoutez Stephen chanter Strangers in the Night.

0: C'est génial de se dire qu'en 2025 et 2026, puisque les dates sont déjà annoncées, on peut aller à un concert et profiter avec un orchestre de tout ce répertoire de Sinatra qui nous a quittés donc en 1998. Vous vous souvenez, Steven, quand Sinatra est mort ?
1: I do. I was working on a cruise ship.
2: Oui, je travaillais sur un bateau de croisière à l'époque.
1: Being a guest artist.
2: En tant que artiste invité.
1: I had all of a sudden.
2: Et tout d'un coup, beaucoup de gens sont venus me voir pour me dire, oh, on est tellement désolé. Et je dis quoi? Qu'est-ce qui s'est passé?
1: Oh, you know, Frank is dead.
2: Ils me disent, oh, tu sais, Frank est mort.
1: Okay.
2: Wow. D'accord. Je savais pas. Et on me disait, wow, je suis désolé. Comme s'il faisait partie de ma famille. Il me disait, on est tellement désolé.
1: Ok.
0: Il a bien vécu, Frank Sinatra. Il est mort après 82 années d'une vie quand même assez folle. En première partie de votre spectacle, il y a un ami à vous qui s'appelle Mark Adams et qui lui chante du Dean Martin. Dean Martin était un des meilleurs amis de Sinatra. Ils étaient ensemble donc dans le Rat Pack. C'était cette bande de voyous, disons, de voyous showbiz hein, et de chanteurs. Il y avait aussi Sammy Davis Jr., etc. Vous avez recréé votre Rat Pack alors, c'est ça Steven?
1: Yeah, we do have a Rat Pack show.
2: Oui, oui, on a un spectacle Rat Pack également. On était dans West End à Londres ensemble, c'est comme ça qu'on s'est rencontrés dans un spectacle qui s'appelait le Rat Pack Live de Las Vegas. C'était au Théâtre Savoy à Londres et dans beaucoup d'autres théâtres à Londres d'ailleurs. Et c'est là que j'ai rencontré Mark pour la première fois. Et on travaille ensemble maintenant depuis
1: 23-24
2: ans. Donc moi je fais mes spectacles tout seul, il fait ses spectacles tout seul et puis on se retrouve pour faire des trucs ensemble et puis on fait aussi des spectacles du Rat Pack. Donc c'est un peu comme les vrais gars à l'époque.
0: Incroyable de pouvoir vivre ça de nos jours. Est-ce que Steven Triffitt chante New York, New York? Vous vous demandez depuis tout à l'heure. Bien sûr que oui. Starts

0: New York. Tiens, d'ailleurs, je ne vous ai pas demandé, quelle est votre préférée, votre chanson préférée de Sinatra, bien sûr.
1: I can quote Frank Sinatra.
2: Je peux citer Frank Sinatra. Là. Il a dit qu'on lui demandait toujours quelle était sa chanson préférée. Et il répondait, c'est comme vous demander quelle est votre nourriture préférée. Est-ce que c'est du steak ou est-ce que c'est des la glace? Mais on aime les deux, mais pas en même temps. Donc ça dépend de l'humeur, en quelque sorte. Donc je pense que parfois ça peut être une chanson comme All the Way.
1: And other times, All My Tomorrows.
2: I bet All My Tomorrows.
1: Don't You Go Away Mad, that's another one you
2: don't hear. Don't You Go Away Mad, c'est une chanson qu'on n'entend pas assez, et je la chantais quand on était à Las Vegas. Ça, c'est vraiment de très, très bonnes chansons.
1: Are emotive as well, in different ways.
2: Qui sont très émotives, de plein de manières différentes. Et surtout, All The Way, ça fait pleurer les gens, vraiment.
0: J'imagine évidemment qu'avec toutes ces années... à étudier, Frank Sinatra a chanté. Vous avez dû vraiment regarder toutes les vidéos disponibles, les concerts filmés, les interviews filmées, justement. D'après vous, c'était quel genre d'homme alors ? Il a une réputation un peu sulfureuse.
1: Sa réputation
2: dépend d'à qui vous demandez.
0: Si on demande aux filles, c'est pas terrible, hein ?
1: Yes. I've met quelques-unes
2: de ces femmes.
1: They all had different things to say.
2: Dans ma vie, elles ont des choses très différentes à dire à son sujet. Certaines dont on ne pourrait pas les dire à la radio.
1: He was very, very generous to his friends.
2: Très généreux envers ses amis.
1: But very unforgiving if.
2: Mais par contre, il était impitoyable si vous le trahissiez de quelque manière que ce soit. La relation très célèbre qui a fini avant qu'il se remette et qu'il redevienne ami après 20 ans de rupture amicale, c'était Sammy Davis Jr. Sammy l'avait. Enfin, il avait énervé, il avait dit quelque chose dans la presse et Frank ne l'a pas pardonné avant de très nombreuses années. Je crois que c'était l'événement ultime, c'est ce qui les a rapprochés au final. Mais comme je disais, oui, il était très généreux, c'était un père très aimant. Oui, il avait ses relations.
0: Et le côté alors un peu bandit, bon, je suis sicilienne comme lui, donc je sais bien qu'on a très vite fait de nous cataloguer de mafieux, mais il y a des histoires de Sinatra. Était-il ou pas en cheville avec la mafia? Est-ce que le FBI le surveillait vraiment? C'est quand même des histoires légendaires. Vous avez étudié ça ou pas?
1: Well, he was from Hoboken.
2: Eh bien, il était de Hoboken.
0: Dans le New Jersey.
2: Et Hoboken, c'est de là que viennent c'est là qu'on envoyait les immigrants italiens. Et on les laissait là. Et le gouvernement américain ne faisait pas attention à eux. Donc il fallait qu'eux-mêmes fassent attention à eux. Donc les familles siciliennes, comme la mafia ou comme vous voulez les appeler, les gens allaient voir ces familles pour les aider, pour de l'argent, pour du travail, pour tout ça.
1: Et
2: bien sûr, la manière dont ça fonctionnait, c'est qu'ils vous faisaient une faveur et vous leur deviez une faveur. Et donc la mère de Frank Sinatra était la mère de Hoboken pendant un petit moment, avec l'aide de la famille, bien sûr. Donc c'est comme ça que les rumeurs sont arrivées. Il connaissait ces gens, bien sûr. C'était le résultat de sa propre famille. De son enfance. Il a probablement rendu quelques services pour eux.
1: Getting Kennedy president was,
2: le fait de faire élire Kennedy président, c'était Frank qui a fait une faveur au Kennedy, qui parlait à tous ces gens de famille, et ces voyous, comme vous disiez. Et puis ça s'est mal passé, et puis ils ont voulu le tuer, et puis ils ont voulu voir un concert, et puis ils l'ont aimé à nouveau. Donc oui, il y avait une relation bizarre, mais c'était à cause de l'époque dans laquelle il est né, de où il vivait, de où il a été élevé. Je ne crois pas qu'il ait fait vraiment quoi que ce soit d'illégal pour la mafia. Mais oui, il avait ses connexions, tout simplement, à cause de son éducation et de là où il a grandi. Tout le monde, c'était le cas de tout le monde là-bas.
0: Merci beaucoup d'être venu nous voir, Stephen Triffitt. Sinatra, le 110e anniversaire, la tournée The Voice is Back. Merci à notre invité Stephen Triffitt et à Pierre-Édouard Bellanca qui a assuré la traduction.
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0: Bonsoir Alain Chamfort.

0: hits des plus anciens ou plus récents d'ailleurs.
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0: C'est Whisky Glace avec Sébastien Tellier. Dans le CD 2, c'est votre sélection, vos chansons préférées. Et puis dans le CD 3, les inédits, les remixes et les duos. Donc c'est pour toujours, mais en fait, à la faveur d'un remix, on peut toujours un petit peu modifier sa chanson des années plus tard.
2: Si on veut refaire des nouvelles versions, on peut.
0: Voilà,
2: oui,
0: c'est possible.
2: Voilà. Mais enfin, en ce qui concerne les remixes, là, ils sont. D'abord, ça a été confié. C'est pas moi qui les ai faits. C'est un garçon qui s'appelle Aéroplane.
0: Ouais.
2: Et il est parti des versions originales. Donc, de toute façon, c'est encore la version originale qui a lieu aujourd'hui d'être.
0: Ouais.
2: Voilà. Donc, ça n'enlève pas l'angoisse qu'on a quand on vient chanter pour la première fois sur un disque. Hein.
0: Allez, écoutons une chanson que vous connaissez par cœur, les amis. C'est Manureva qui est en version single dans les temps forts. C'est des triples compilations des temps forts d'Alain.

0: On vous a entendu hein, chanter chez vous.
1: Ça va, c'était pas mal.
0: Manu Reva, Alain Chamfort, c'est le premier titre du premier CD de cette triple compilation qui en fait est comme une introduction au travail d'Alain Chamfort. Si vous l'avez suivi de loin ces années en disant « Ah, je l'aime bien, mais est-ce que je connais vraiment son travail ?» Là, en fait, il y a une très bonne sélection. Alain.
2: Voilà, c'est fait pour ça en réalité. Ouais. Parce que les gens qui me suivent depuis le début, ils connaissent toutes mes chansons. C'est plus une invitation à ceux qui ont une idée comme ça, qui ont été séduits par deux trois chansons, puis qui connaissent pas véritablement mon travail. Donc c'est un truc plus complet. Voilà, c'est de me suivre dans mon parcours pendant, je sais pas, ça a démarré un peu autour de Manu Reva, un petit peu avant, je crois, et puis jusqu'à aujourd'hui, parce qu'il y a des extraits des derniers albums et même des inédits. Voilà, donc c'est une présentation plus globale de ce que j'ai fait, quoi.
0: Moi, ce que j'aime chez vous, j'aime plein de choses chez vous, Alain Chamfort, mais c'est à quel point on ne peut pas dire de quand date telle ou telle chanson. La Grâce, par exemple. La Grâce, ça pourrait être de l'année dernière, ce qui est le cas. Ça pourrait être une chanson des années 70. On ne sait pas, on ne sait pas.
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0: Ça tient à quoi l'intemporalité d'une chanson?
2: Je crois que c'est être en accord, en connexion avec son époque, quoi. C'est-à-dire d'avoir toujours une curiosité pour la façon dont on doit avancer dans son processus personnel, mais aussi intégrer les notions d'arrangement, de production qui évoluent constamment. Ouais. Le son bouge tout le temps. Enfin, tout est en mutation constamment, mais la musique elle est en évolution constante. Alors, c'est des rencontres de styles différents qui viennent d'un seul coup se cohabiter, fusionner. Et puis ça emmène encore plus loin, et etc. Et la musique a toujours évolué comme ça, donc il n'y a pas de raison que ça s'arrête. Et que si on est attentif à ces effets-là, à ces aspects, bien on s'inscrit toujours dans son époque, et on c'est ce qui fait un petit peu l'intérêt des choses. C'est pour ça aussi que je continue à travailler, parce que j'ai toujours aimé participer à ce qui se passe, quoi.
0: Oui.
2: Et pas être à la traîne ou revenir sur des vieilles recettes que j'ai utilisées il y a 20 ans ou 30 ans. Je pense que chaque moment doit tenir compte de l'environnement dans lequel il est produit, quoi.
0: Et c'est vrai que savoir se renouveler, c'est aussi une de vos qualités, on s'en rend compte, même en enchaînant les tubes. J'aime bien parce que je suis la seule à dire le mot tube. Alain ne dit pas le mot tube.
2: Moi
0: je pense
2: aussi.
0: Que pas trouver ça très élégant.
2: Ouais,
0: ça va?
2: Oui, bah non, on prend les mots qui ont été définis pour traduire certaines choses, quoi.
0: Enchaînons les hits.
2: Voilà.

0: Il y a une chanson de vous que j'ai découverte, moi, dans ces temps forts, et pourtant, Dieu sait que j'ai écouté votre discographie, mais celle-là, j'étais passée à côté, c'est « Aime-moi », c'est une reprise d'Elvis, une adaptation de Love Me Tender.
1: Ah, elle est récente, hein, c'est-à-dire que on a fait ça avec Duval, Jacques Duval, pour une émission où on me demandait de faire une réinterprétation, une adaptation d'une chanson. J'ai pensé à celle-ci. Et puis bon, c'est avec Jacques ne fait pas que de la traduction.
0: Oui.
1: il a apporté son état d'esprit. Et donc c'est récent. Elle fait partie des inédits. Quoi,
0: oui, les inédits remixés et duo, c'est le dernier disque. Ouais. Et j'avoue que oui, voilà. Là, j'ai fait oh, c'est pas vrai. Et alors pourquoi aviez-vous choisi Elvis Presley? C'est marrant.
1: Parce que c'était pour le cadre de je peux parler d'une émission de télé?
0: Oui, bien sûr.
1: C'était pour Taratata, parce que chaque fois Nagui demande à ce qu'on fasse une voilà un truc un peu original et tout ça. Et à force de faire l'émission, il faut bien trouver des nouveautés, des nouvelles idées. Et je sais pas pourquoi j'ai pensé à ça. Et en réalité, c'est une chanson extrêmement connue, évidemment incontournable, mais en même temps, c'était l'idée de la détourner justement et d'en faire quelque chose d'autre, quoi.
0: Ouais. Donc vous pensiez connaître Alain Chamfort et vous pensiez connaître Love Me Tender d'Elvis Presley, eh bien, oubliez tout ce que vous saviez, parce que là, c'est une version sur laquelle j'ai craqué. Je suis ravie de la partager avec vous. Elle fait partie, oui, des chansons inédites de ces temps forts d'Alain Chamfort qui viennent de sortir.

0: ce je t'aime final, Alain. Oh waouh.
1: D'essayer de, oui, de trouver le ton, c'est pas toujours facile, parce que je n'ai pas voulu le faire chanter, que sinon ça fait je t'aime.
0: Ça, c'est le rayon Lara. C'est Lara Fabian qui chante je t'aime. Voilà, non, mais là, le dire comme ça, c'était génial. C'est aussi un livre, un beau livre aux éditions GM. D'ailleurs, je crois qu'on peut faire un package entre les disques et le livre.
1: Absolument.
0: Ce sont des entretiens donc avec Maud Berthomier. Et je dois dire que c'est déjà c'est passionnant, mm-hmm, parce que pourtant Dieu sait que vous êtes généreux en interview et que vous racontez des anecdotes à qui vous en demande. Mais là, vraiment, dans le livre, on apprend des choses. Et puis il y a ces photos.
1: Ah oui, l'iconographie, oui, bien sûr. Alors ça, c'est un peu des choses que j'ai retrouvées chez moi, parce que le livre s'est fait assez rapidement quand même, ouais. Indépendamment des entretiens avec Maud, on a passé plusieurs jours. Sinon, effectivement, comme il voulait l'illustrer, alors après, c'est compliqué d'aller au-devant des photographes qui ont fait des photos,
0: oui,
1: leur demander, etc. Donc j'ai trouvé chez moi toutes ces photos qui existaient, et puis les photographes sont prévenus, mais si, oui, veux, on n'avait pas le temps de les prévenir à l'avance, quoi.
0: J'aime bien parce que j'ouvre au hasard et par exemple page 70, on vous voit rigoler en studio avec Véronique Sanson par exemple.
1: Ouais,
0: voilà, il y a vraiment des photos perso qu'on n'a jamais vues, des photos prises sur scène, les pochettes d'albums, etc. Et ça m'amène à vous poser la question de l'image, parce que Alain Chamfort, vous avez quelque chose en commun avec beaucoup de chanteuses, mais pas beaucoup de chanteurs, c'est que on vous a beaucoup dit que vous étiez beau. On a beaucoup commenté votre apparence, votre élégance, votre physique. C'est vrai que c'est un trait d'habitude réservé aux chanteuses, voilà, à qui on fait des compliments, sollicités ou pas d'ailleurs. Comment vous avez vécu ça, vous ?
1: Écoutez, heureusement que quand on est soi-même concerné, on est toujours en doute beaucoup sur son physique, on est toujours, ouais, en tout cas moi. J'étais toujours complexé, soit parce que je me trouvais trop maigre, soit trop grand, soit que j'avais les cheveux trop crépus. On a toujours quelque chose qui va pas. Donc bien heureusement. Et puis en revanche, c'est vrai que si je n'avais pas eu ce visage-là, je pense que Claude François m'aurait pas proposé de chanter. C'est-à-dire que ça a été aussi un élément qui a contribué à ce que, ouais, d'un seul coup, il m'a demandé de chanter parce qu'il s'est dit il va peut-être plaire aux minettes. Enfin, en gros, c'était ça. Donc ça a été aussi un élément qui a contribué à me faire connaître et peut-être me faire apprécier aussi, ouais, pas dire le contraire. Mais après, ça peut être aussi un certain, on ne peut pas se reposer là-dessus, quoi. Parce, ouais, que d'abord, ce qu'on appelle beau, c'est très relatif, c'est chacun a sa notion. Et puis en plus, ça ne dure pas. Donc c'est une chose qu'il faut savoir dès le départ, et il faut réussir à sortir de ça et de trouver une autre manière d'intéresser les gens,
0: ouais,
1: plus par le contenu de ce qu'on fait, par la qualité éventuelle, et s'écarter de plus en plus de cette idée d'apparence, quoi, qui peut être aussi négative, enfin, parce qu'il y a des gens qui, justement, parce qu'ils vous trouvent peut-être trop avenant comme ça sur un plan physique, peuvent aussi avoir un rejet en disant ça fait trop, vous savez, des acteurs trop beaux, admettons, ouais, on les trouve un peu insipides, quoi.
0: On les prend pas pour tous les rôles, ouais,
1: voilà,
0: bien sûr.
1: Donc le cinéma a beaucoup démontré que le physique, finalement, qui comptait, c'était celui qui avait du caractère, celui qui, ouais, qui pouvait intriguer, qui pouvait, je sais pas, produire une certaine méfiance. Enfin, je veux dire, il y a plus de rôles autour de gens qui ont des physiques un peu étranges que des gens beaux. Ça laisse un peu indifférent, quoi. Mmh. Ça touche les très jeunes filles, mais au-delà de ça, on passe à autre chose. Vous voyez, donc on sait aussi que ça peut être quelque chose qui n'est pas forcément positif, quoi. Voilà, faut faire attention à ça, quoi, effectivement.
0: Et c'est bien, parce qu'avec cette façon de penser, pas de lifting.
1: Non.
0: Il y en a, en revanche, pour les chansons, on l'a dit, des petits liftings, des petits remixes sur... Dans cette compilation Temps Fort, il y a une version par Aéroplane de Manureva. Voici la version remixée.

0: les remixes, les reprises, tout ça, c'est quelque chose qui vous plaît, qui vous amuse ?
1: Moi qui suis...
2: Je sais pas quoi vous dire, parce que ça dépend... Si on arrive à faire des reprises et les amener vers quelque chose de différent, les repersonnaliser, justement, leur donner une autre audience, enfin une autre écoute, oui, ça peut avoir de l'intérêt. Après, vous savez, si on parle de la chanson qui a été la plus reprise, c'est My Way, quoi, par exemple.
0: Alors, évidemment, ouais,
2: quand ça lui permet d'avoir une résonance internationale, etc., c'est formidable. Quand il s'agit de mettre un traitement de son juste un peu différent dessus, ça me suffit pas, quoi. C'est pas quelque chose que je trouve pas suffisamment d'intérêt dans ce genre de travail. Maintenant, ça permet peut-être d'être diffusé sur d'autres antennes, ça permet peut-être de toucher un public différent. Voilà. Alors, je peux pas être contre, mais j'en vois les limites, quoi.
0: Ouais. Vous parliez tout à l'heure, vous évoquiez vos débuts, donc avec Clo-Clo qui vous met sur le devant de la scène. Claude François, ça c'est le tout début de votre carrière. Souvent, on dit, c'était mieux avant. Moi, je me demande ce que vous pouvez faire maintenant avec le succès, avec la confiance en vous-même, j'imagine, même artistique, que vous avez eue au fil des années et que vous ne pouviez pas faire avant, justement. Qu'est-ce qui est mieux maintenant? Qu'est-ce qui est plus libre, libéré?
2: Moi, j'ai l'impression qu'on est toujours un peu sur la ligne de départ.
0: Oui.
2: Disons que ce qui me rassure, c'est en tournant le dos à ce que j'ai fait, en regardant dans le rétroviseur, plutôt c'est de constater qu'avec tout ce que j'ai fait, ça me dit que je suis capable de l'avoir fait. Ça me rassure sur les possibilités que j'ai, je dirais. Mais ça ne veut pas dire pour autant que ça me rassure sur mon avenir, parce que j'ai toujours cette angoisse de plus être capable. Dès qu'on doit redémarrer, on doit refaire ses preuves tout le temps. Enfin, c'est comme ça que j'ai entrepris mes albums. J'avais jamais l'impression de m'asseoir sur un divan extrêmement confortable avec tout un public qui était là à m'applaudir.
0: Ouais.
2: Non, à chaque fois, il faut reconquérir, il faut continuer à ne pas décevoir ceux qui vous ont suivi, qui vous ont apprécié. Et puis, soi-même, c'est aussi une remise en question. Je veux dire, c'est un challenge aussi par rapport à soi d'avoir un objectif comme ça, pouvoir se surprendre encore, de pouvoir sortir de soi des choses qu'on n'a pas encore entendues. Enfin, il y a quand même cette volonté-là. Moi, j'ai toujours eu ça en moi et je me suis jamais reposé sur mon acquis, mais j'ai toujours l'impression qu'il était très fragile, quoi.
0: Alors que là, quand on l'a dans les mains, franchement, que ce soit le livre « Temps fort », Alain Chamfort, les entretiens avec Maude Berthomier chez GM Éditions, ou ce triple CD « Temps fort », on se dit quand même « Waouh, quelle carrière !»
2: Ouais, ça me fait plaisir de considérer que tout ça a pu avoir lieu. Et je suis fier et je suis content de monter sur scène parce que j'ai un répertoire qui me plaît.
0: Ouais.
2: Mais j'ai envie de pas me décevoir et que ce répertoire continue à m'apporter le même plaisir. Mais avec le temps, on devient de plus en plus exigeant. Donc j'attends de moi encore beaucoup plus et des gens qui travaillent avec moi. Mais c'est ça le challenge, c'est ça qui est beau, quoi, finalement.
0: Dans le CD numéro 2, la sélection d'Alain, sont vos chansons préférées, il y a une version symphonique de En regardant la mer. J'aimerais qu'on en écoute quand même quelques notes, parce que c'est une beauté. On dit...

0: Merci beaucoup d'être venu nous voir, Alain Chamfort. On vous souhaite encore plein de concerts. Et puis, vous reviendrez bientôt nous voir, de toute façon.
1: Ah bah, si vous m'invitez, je reviens, hein,
0: toujours,
1: ça c'est sûr.
0: Toujours, Alain, toujours.
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3: Bonjour la France, j'espère que tu vas bien la France. La France, je pense bien à toi, je pense bien à tous les pompiers qui sont mobilisés dans tous ces départements. J'espère que ça va aller mieux, je vous embrasse très fort les gars. Comment ça va Éric Bastien?
4: J'ai les mêmes pensées également pour tout le monde, pour tout ce qui se passe. Ben, ça va Valérie, c'est la dernière semaine là.
3: C'est la dernière semaine les petits amis en direct, après ça sera du best-of et puis à la rentrée ça sera plus nous, voilà. Alors pour cette dernière semaine, on vous fait un cadeau surprise mystère. C'est comme ça, il y a des choses dans la vie, on n'a pas besoin de tout savoir. Tout ce que je peux vous dire, c'est que le gagnant vendredi de la finale, il gagne un séjour exceptionnel pour la 5e édition du Ici Live qui aura lieu en septembre.
4: Wow, là là.
3: Vous n'aurez pas un seul nom de la programmation musicale, c'est là la surprise. En revanche, ce que je peux vous dire, c'est que la ville et l'office du tourisme de la Ciotat, plus votre radio ici, vous offrent le voyage en train depuis une grande ville, les transferts, 3 nuits dans un hôtel magnifique, 2 invitations chaque soir pour le festival, une sortie en bateau avec l'association Les Carènes et évidemment une visite exclusive des coulisses. 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Ça, c'est le premier prix pour vendredi. Qu'est-ce qu'on gagne si on ne gagne pas ça?
4: Vous savez, ici, Provence m'a quand même communiqué quelques informations en ce qui concerne la programmation musicale. Évidemment, la star à la Ciotat, c'est Joe Malongo.
3: Ah oui, d'accord.
4: Non, mais Joe Malongo vient avec, en première partie, sa fille, Inès Malongo. Ça, c'est une espèce de blues note qui est à découvrir.
3: Je sens qu'on est parti pour 4 minutes de tunnel.
4: Oui, et Roger, voilà. Son Big Bang, Roger Malongo et son Big Bang sera de la partie également.
3: D'accord.
4: Et tout le monde vient avec sa machine espresso. Bien sûr, 32 dosettes, 6 verres en verre.
3: C'est magnifique. Allez, on accueille nos deux premiers candidats de la semaine, Alban et Emmanuel. Comment ça va, les amis?
4: Bonjour.
5: Bonjour.
3: Alors,
5: bonjour. Au taquet,
3: bien sûr.
5: Et alors,
4: il est bon lui.
3: Alors Alban, tu joues avec ici Dromardèche. Tu habites les Vences en Ardèche.
6: Tout à fait.
3: Ça va vers l'Ardèche là? C'est pas trop le bordel?
6: Eh ben, un petit peu chaud quand même. Un petit peu chaud.
3: Mais voilà. Les incendies, ça va en Ardèche? On n'y est pas.
6: Non, ça va.
3: Okay.
6: Ça va.
3: C'est déjà
6: pour
3: ça.
6: Pour le moment, c'est maîtrisé.
3: Ok. Alors, tu es mariée à Victor, tu as une fille qui a 9 ans, qui s'appelle Gloria.
6: C'est ça.
3: Dis donc, tu
6: que
3: as...
6: Que j'embrasse.
3: Que, j'espère bien. Tu as un chat qui a 19 ans.
6: C'est ça. Céleste.
4: Il a bien vécu. Hein.
3: Dis donc, 19 ans, c'est bien. Hein.
6: Mon chat fidèle, voilà. Alors, un peu sénile quand même.
3: Oh, pauvre 19 ans.
6: Oui. C'est ça. Elle oublie qu'elle a mangé, donc elle réclame sans arrêt à manger.
3: Ah non, mais ça, c'est le truc des vieux, ça. Les vieux, ils ont tout le temps faim, comme les mômes. Mais si, les vieux chats comme les vieux hommes. Alors, on t'appelle Banette, Mélida. Banette.
6: C'est vrai. C'était mon petit prénom enfant. Et voilà, j'ai des collègues qui m'appellent encore comme ça.
3: Ah bah d'accord.
4: Et on se lève tous pour elle.
6: Voilà.
4: Banette, maintenant, bon... Oh, écoutez,
3: je sais que c'est la dernière semaine de cette émission, mais va falloir se reprendre. Au niveau des vannes, j'aimerais pas partir sur un mauvais souvenir.
4: Assure d'échec.
3: Alors, tu es infirmière en EHPAD depuis toujours.
6: Depuis, on va dire ça.
3: Avant, tu étais en région parisienne, et c'est depuis 4 ans que tu t'es installée en Ardèche. Donc, du coup, tu es en infirmière dans quel EHPAD près de chez toi?
6: Oui, l'EHPAD de Chambonas, d'ailleurs, qui vous écoute tout le temps, surtout en cuisine. Il y a ici,
4: l'EHPAD.
3: Salut l'EHPAD de Chambonas.
6: On les embrasse très fort.
3: On les embrasse. Alors, nous allons tout de suite marquer le premier point, parce qu'il y a un moment donné, faut marquer.
6: Jouer.
3: Allez, tiens, je te mets Véronique Sanson. De l'eau de là-haut, il y a des endroits où ça serait bien qu'il pleuve. Alors, le premier distributeur automatique vendait de l'eau bénite. Est-ce que c'est vrai ou faux, top chrono? Le premier distributeur automatique vendait de l'eau bénite.
6: On va dire que c'est vrai.
3: T'as bien raison, c'est vrai. Au 1er siècle avant Jésus-Christ, en Égypte, Héron, en Alexandrie, imagine un mécanisme qui va distribuer automatiquement une petite quantité d'eau bénite lorsqu'une pièce est introduite dans la machine. Voilà. Magnifique. Premier point pour Alban.
4: Emmanuel, comment ça va, Emmanuel?
5: Oui, bonjour.
4: Ah là là, Emmanuel, a ici, tout rien. Tu sais, Emmanuel, Valérie l'a évoqué, c'est la dernière semaine en direct, on est en best-of jusqu'à fin août. C'est donc, pardonnez-moi, mais la dernière semaine pour moi de finir sur les honneurs. Hein, vous finissez dans les honneurs au niveau des sondages, vous, Valérie. Moi, je veux gagner cette semaine.
3: Ah oui, voilà. Oh bah ça on a de... Oui, ah. Bah, tout le monde veut gagner, mon petit chat.
4: Emmanuel, Emmanuel, je compte sur toi, s'il te plaît.
5: Oui,
4: alors,
5: oui.
4: Très très belle présentation qu'on va faire à poil, tout de suite. Parce que notre Emmanuel d'ici Touraine, alors on vient de me communiquer cette info que j'avais pas sur ma fiche merveilleusement préparée par...
5: Oui, tout à fait, j'ai un bruit.
4: Ah non, Maître Kikandon qui est avec nous cette semaine.
5: J'ai la canicule, donc voilà. Quoi.
4: T'as posé nu? Mais à quelle occasion?
5: Alors, c'était une campagne pour Greenpeace au G7 en 2009.
4: Ouais.
5: À Suissey, dans un domaine où je travaille depuis 30 ans.
4: Ok.
5: Domaine viticole, où ils ont pris Greenpeace. C'est beau d'ailleurs, parce qu'en fait, on s'est remarqué que la canicule avance sur les vendanges.
4: Voilà, donc c'était pour et parler donc, du réchauffement
5: en fait,
4: climatique.
5: Ils ont pris les vendanges comme le vin, comme aspect vraiment au changement climatique, déjà en 2009.
3: On veut la photo?
4: Oui, mais c'est, bon, d'accord, c'est très bien, mais nous, voilà, on veut te voir dans le petit appareil, mais oui.
3: Pourquoi petit?
5: Mais vous l'avez direct, vous tapez Greenpeace avec Sensor Tunic.
4: Ah oui, bah on va regarder.
3: Écoute bien.
4: Attends, on va regarder, on va en parler.
5: Du monde, à Mexico, à Madrid, je crois aussi, il a fait venir 10 000 personnes. Où on a posé nu.
4: Bon, ben on va
5: rien. Nous, on était 750 dans les vignes.
4: Ouais, quand même. Alors, Emmanuel, tu habites à Azé-sur-Cher, c'est en Indre-et-Loire, t'es célibataire, t'as un chien qui s'appelle Igloo, donc déjà, c'est rafraîchissant. Fais du bien. Et en ce moment, tu fais t'es en reconversion, tu fais quoi?
5: Là, j'étais, dans un stage, en fait, de présentation de podcast, en fait, de radio.
4: Ah, super, ça. Tu fais un atelier de création de podcast.
5: Pour remplacer Eric.
4: Bon, écoute, vas-y, de toute façon, On a trouvé la photo.
5: J'étais avec une association Culture du Cœur.
4: Ouais, j'ai vu parce qu'en fait tu interviews des groupes de musique. Voilà, et tu voudrais faire donc décrire. Enfin, t'es en train de travailler autour d'un podcast. On va reparler de tout ça parce que t'es un artiste, t'as fait plein de choses. Mais on va jouer, bien sûr.
5: Voilà.
4: Ouais, on y va. T'as raison. C'est parti, petit extrait.
7: Mais j'entends siffler le train.
4: Courage à tous ceux qui sont en galère, hein, d'ailleurs, dans les trains en ce moment. Je vous critique pas, mais voilà, je sais que c'est quand même compliqué comme sujet. La Mauritanie dispose du réseau. Je pense à risotto, j'ai faim. La Mauritanie dispose du réseau ferroviaire le plus dense de toute l'Afrique. Top chrono, vrai ou faux?
5: Le plus dense?
4: Le plus important de toute l'Afrique. La Mauritanie.
5: Allez, je dirais.
4: Allez, c'est faux. Oui, tu as raison, la Mauritanie ne possède qu'une seule ligne ferroviaire. 704 km, principalement utilisée pour transporter du minéral de fer. Donc, elle est loin de le plus gros réseau.
3: Alban, un point. Emmanuel, un point. Et là, tout de suite, vous écoutez ici. Je marche seul. Allez, je marche seul avec JJG et Jean-Jacques Goldman. On vous aime. À tout de suite, mes petits canards.

0: seul, Jean-Jacques Goldman. C'est de la bonne musique de début de semaine, ça, j'ai l'impression. Sur ici. Bah oui.
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2: Alors, ici, nous sommes avec Alban qui a un point, Emmanuel qui a un point. Emmanuel, écoute-moi bien. T'as répondu. Allez, on va dire une seconde après le gong. Donc, tu vas te reprendre, mon petit bouchon. Alors, Alban qui joue avec ici, Drôme Ardèche. Alban qui est infirmière. Mais alors, une époque petite, tu voulais être coiffeuse avec ta sœur.
3: Ah oui, oui, carrément, bah oui.
2: Et que.
3: On adorait.
2: Tu coupais les cheveux de ton frère. Vous copiez les cheveux de votre frère.
3: Ah oui, pas moi parce que j'étais pas très douée, c'était plutôt ma sœur et franchement elle gérait bien.
2: Mais est-ce qu'elle est devenue coiffeuse ta sœur?
3: Pas du tout, elle est institutrice.
2: Ah. Voilà. Et ton frère il fait quoi?
3: Mon frère il est commercial.
2: Ah donc il a...
3: Je crois que ma sœur continuait à lui couper les cheveux de temps en temps.
2: Ça j'adore l'idée que ta sœur coupe les cheveux de ton frère. Alors, ouais. Tu t'aimes bien un petit peu le sport, on est d'accord qu'à part du vélo, t'en fais pas.
3: Voilà, c'est oui, ça. Bah, je pédale pas mal en journée, mais sinon non.
2: T'aimes bien le vélo quoi?
3: Ouais, je me déplace à vélo, ouais. Bah, c'est plus pratique.
0: T'as
3: voilà.
0: Bien raison. Tour de France, ça suit sur ici, hein, tout l'été. Là. Tour de France.
2: Dès qu'il peut, couper la parole.
0: Ah
2: ben
0: non, je fais un petit placement pour lui. Hein.
2: Mais on s'en fiche, laisse-moi parler.
0: On s'en fiche pas du Tour de France, on est partenaires.
2: Eh bien, tu en parleras.
0: Vous allez vous fâcher avec le partenaire.
2: Je m'en fous, tu parles de ça avec tes candidats. Laisse-moi tranquille. Oh là là, la relouterie du gars. Bien, alors.
3: On va discuter.
2: Mais oui, alors, mon petit chat, il paraît que tu cuisines. Tu as eu pour tes 40 ans une crêpière. Vendredi, tu fais des crêpes parce que t'es bretonne d'origine.
3: C'est la tradition. Le vendredi, c'est des crêpes. Crêpes et des galettes. Voilà.
2: Oh mon Dieu. Ça, on adore. Parce que tu es d'où en Bretagne?
3: Alors, Finistère.
2: Ouais.
3: Du côté de Roscoff.
2: Ah d'accord, ok. Donc du coup, rien à voir avec la Drôme Ardèche?
3: Rien à voir, mais voilà, j'aime les deux régions. Voilà.
2: Ok, bien. Alors, ma petite bretonne, on va marquer un deuxième point avec la deuxième question vraie ou faux. Tiens, je te mets un extrait de Sacha Guitry.
4: 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Nous verrons ça demain. 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Non, ne me dites rien.
2: Alors, bien on va sûr, parler là, de Sacha bien. Guitry, comédien français et metteur en scène et génie. Alors, il paraît que Sacha Guitry a redoublé 10 fois la classe de 6e. Et il y fêta d'ailleurs ses 18 ans. Est-ce que c'est vrai ou faux? Top chrono, 5 secondes. Est-ce qu'il a vraiment redoublé 10 fois sa 6e? Vrai ou faux?
3: Faux.
2: Et non, c'est vrai. Il a redoublé 10 fois. Alors, pas du tout parce qu'il était mauvais élève, mais parce qu'il était indiscipliné. Il a été renvoyé de 11 écoles. Donc, bon, c'est quand même devenu l'un des plus grands auteurs du 20e siècle. Voilà, pas de points.
0: Emmanuel, qui a posé nu il y a quelques années, Emmanuel, qui est Azé sur Cher. Reconversion, tu l'as dit, tu prépares l'atelier de création de radio, tu fais de la photo aussi. Tu as été animateur, guide, accompagnateur, ouvrier viticole. Mais tu as fait combien de métiers dans ta vie, Emmanuel?
5: Je suis plus vieux que mon grand-père, comme on dirait, quoi.
0: Ah ouais? Bah non, mais t'as fait plein de trucs, c'est bien.
5: Oui, j'ai eu la chance de pouvoir voyager et d'en profiter, quoi, et puis de me reconvertir par amour en Touraine. C'est une très belle région viticole, donc, voilà, quoi.
0: Tu fais du rugby aussi depuis plus jeune. Oui. Ah, attends. Ça rigole pas parce que t'as été vice-champion de France?
5: J'ai eu fait.
0: Ah, t'as eu, mais bon, t'as été vice-champion de France cadet, c'est pas rien comme titre, ça, Emmanuel.
5: Oui, c'est bien, bah grave. Ouais,
0: bah grave.
5: Et puis, l'équipe juste après où moi, comme on dit dans le métier, dans le jargon, je me suis fait péter le genou, donc après, j'ai pas été qualifié, mais bon, ils sont devenus quand même champions de France, lui et Tours. Voilà.
0: D'accord. Écoute, alors, félicitations.
5: Voilà, je tiens à le signaler.
0: Non, mais voilà. Tu t'es remis à bricoler, d'ailleurs, tu peins, voilà. Tu as eu des félicitations d'un peintre professionnel il y a pas longtemps, comme quoi tu te débrouilles bien.
5: Oui, c'est ça, tout à fait.
0: Et puis on écoute la musique de Louis Labrocante parce que tu rénoves les vieux objets.
5: Alors, je la rénove, je les répare et puis je m'en sers, quoi.
0: Bah oui.
5: Oui, tout à fait, c'est cool. Oui, c'est bien.
0: Et là, tu travailles sur un porte-manteau des années 20. Non, mais c'est génial tout ce que tu fais, ça.
5: Oui.
0: On adore les brocantes. Alors, mon petit Emmanuel, à présent, il est temps de jouer. Tu parlais du genou que tu t'es pété, ça tombe bien, on va parler de médecine, d'urgence, avec cette question pour un point. Il est possible d'avoir une tendinite de la langue. Vrai ou faux? Top chrono, 5 secondes. Tu dis faux, c'est bien, t'es dans le chrono, impeccable. Et en plus, t'as raison, c'est faux, une tendinite, c'est une inflammation hein, d'un tendon. Mais la langue est un organe qui est essentiellement constitué de muscles, ne possède pas de tendon, donc il n'y a pas de tendinite de la langue. Bravo, Emmanuel.
2: Allez, un pour Alban, deux pour Emmanuel. Et là, maintenant, tout de suite, Clara Luciani, sous mon sein, la grenade. Vous écoutez ici, on vous aime. À tout de suite.

0: Oui, oui, prends garde.
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3: Nous sommes au taquet avec Alban qui a 1, Emmanuel qui a 2. Alban qui va tout cartonner maintenant parce qu'elle adore la musique. Il paraît que tu as été plusieurs fois voir l'enregistrement de Taratata.
4: Ah oui, oui.
3: Ah voilà, alors t'as vu qui en enregistrement?
4: Oh ben plein d'artistes, Zazie, Obispo, Ed Sheeran, et d'autres, Eddie De Pretto, que j'adore, enfin voilà.
3: Eh ben voilà.
4: C'était fabuleux.
3: Bon, t'aimes le karaoké, t'aimes chanter, tu connais bien les chansons?
4: Ben j'essaye, oui.
3: Bien, alors écoute-moi bien. Là, c'est un double mix de l'été, c'est-à-dire qu'il y a deux artistes qui vont s'enchaîner et un point par artiste que tu vas me trouver. Attention, écoute bien, c'est parti.

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1: C'est qui chante?
2: Alors, on a Jérémy Ferrand.
1: Ouais.
2: Et puis Paolo Conte.
1: Eh ben, c'est bien, bravo, oui.
3: Les souvenirs
1: Et à quand de mai. On adore cette chanson. Et bah ça fait 2 points, tu as 3.
4: Jérémy Frérot, c'est
1: quoi?
4: Frérot de la Vega.
1: Oui, bah c'est Jérémy Frérot qui chante. Alors,
4: deux, hein. Frérot et de la Vega.
1: Oui, oui, écoutez, c'est Jérémy Frérot qui chante. Voilà, laissez-moi tranquille.
4: Ça rattrape les 2 secondes de plus qu'il a pris.
1: Voilà, exactement.
4: On est bien d'accord. Bon, Emmanuel. Oui. Emmanuel, on va juste dire un
5: petit. Il est passé il y a 15 jours à Saint-Avertin.
1: D'accord. Et voilà.
5: En concert gratuit.
4: Oh bah alors c'est gratuit, alors c'est encore mieux. Dis donc, t'adores cuisiner les pâtes. Et alors, je découvre, c'est juste que ce qu'on va se dire, parce que là, voilà, tu t'es autoproclamé champion du monde de la tartiflette. Dis donc.
5: Mais grave, c'est vraiment
4: champion du monde.
5: Mais oui.
4: Tu fais la meilleure pâtisserie, la meilleure tartiflette du monde. C'est pas très sommaire.
5: Ben oui, je t'invite quand tu veux, Eric.
4: Oui, bah écoute, avec grand plaisir. Hein.
5: Valérie, tant qu'à faire, c'est présent le point.
1: Bien sûr, oui, écoutez, la tartiflette, c'est bien pour mon gros cucu.
5: Mais oui.
1: C'est très bon.
5: J'ai appris ça d'une recette lorsque j'étais animateur, même directeur de colo. Voilà, avec une cuisinière de montagne qui m'a dit les fondamentaux de la finale.
4: Eh ben c'est bien ça.
5: Bonne pâte.
4: Très bien.
1: Ben voilà.
4: Roi des pâtes aussi, hein. Puis des salades, fenouil, courgettes, citron.
5: C'est
4: magnifique. Non mais ça donne faim. Alors qu'il a que 2 pauvres pieds de tomates quand même à la maison. Alors
5: c'est oui.
4: Ah oui, il a 2 pauvres pieds de tomates, mais les pauvres, voilà, ils sont un peu fortement décédés.
5: La nature est belle, mais des fois, elle est.
4: Je sais. Voici ton quiz musique, mon petit Emmanuel. Tranquille, tu vas écouter 2 titres, tu vas devoir reconnaître qui sont les artistes. J'ai bien dit pas les titres de chansons, hein. Le nom des artistes, ou le groupe, ou le duo. Allez, on y va, c'est parti.

0: Mais, hein, t'as compris, top chrono.
1: Ah, la première, c'est Shakira, et Donna Summer, peut-être la deuxième.
0: Aïe. Ah oui.
1: Oh, mince.
0: Alors... Évidemment, c'est un clin d'œil. Alors attends, c'est bien sûr, c'est un clin d'œil à la Coupe du Monde. Alors oui, c'est le Daï Daï qui est

0: Alors tu m'aurais dit à la rigueur Gloria Gaynor, je l'aurais pris. Là c'est le groupe qui a repris la chanson de Gloria Gaynor, qui est le fameux Hermès House Band. Le carton 98, la descente des Champs-Élysées. Tu y étais je crois en plus.
1: Oui, j'étais sur les champs.
2: Ok.
0: La première étoile.

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2: Et nous sommes au Taquet avec Alban et Emmanuel qui ont 3 points chacun. 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On reprend la compétition. Alors, ma petite Alban, il paraît que ton mari Victor est d'origine serbe et que c'est tu ça. Apprends à cuisiner des plats de la Serbie. Qu'est-ce que c'est les plats de la Serbie ?
3: Alors, qu'est-ce que c'est ? Je ne suis pas encore très douée, mais j'essaye de faire de mon mieux.
2: Alors, c'est quoi ? Par exemple, le plat typique ?
3: Alors, c'est du chou farci. Alors, ouais. Ça, c'est très, très bon.
2: Ah.
3: Après, il y a des sortes de chorba, c'est des soupes.
2: Ouais.
3: À base de haricots, de viande.
2: Mmh.
3: Et après, ce que j'adore faire, c'est la gibanica.
2: Qu'est-ce que c'est ?
3: C'est de la pâte feuilletée avec du fromage. Donc, c'est cuit au four, c'est croustillant, c'est... voilà.
2: On adore.
3: Très, très bon.
2: On adore.
3: Voilà.
2: Ah oui, on adore. Alors, tu as rencontré Victor alors que tu allais quitter la région parisienne.
3: C'est
2: et il y a eu une dernière soirée de travail. Une collègue a invité un de ses amis. Bon, elle pensait un petit peu vous caser, hein. Et devant le restaurant, t'as vu un homme, t'étais persuadée que c'était lui. Et bon, Alban. Et qu'est-ce qui s'est passé alors?
3: J'étais sûre que c'était lui, en fait. Et puis ma copine qui le connaissait, mais qui l'avait pas vu depuis longtemps, me dit non, je suis pas sûre. Et moi, j'ai eu comme un feeling. C'était lui. Enfin voilà. Et mon regard, enfin, je l'ai pas quitté des yeux de toute la soirée. Et voilà, et tout s'est passé très vite, et voilà.
2: Mais tu l'as
3: depuis 14 ans, enfin 14 ans de mariage déjà, et voilà.
2: Oh mon Dieu. Et alors,
3: très heureux.
2: Tu dis, t'avais l'impression qu'il avait un truc de spécial. C'était quoi? Tu sentais quoi? Il avait des yeux magnifiques, une voix exceptionnelle.
3: Oh, il est très beau. Il est magnifique.
2: Ah, voilà.
3: Non, mais voilà. Il a un grand cœur, il est prévenant, il est... voilà.
2: Okay.
3: C'est mon amoureux.
2: Oh là là, qu'est-ce que c'est beau. Bon, ma chérie, on va essayer de marquer 3 points de plus avec la question à choix multiple. Je pose la question, je te propose des réponses. Évidemment, tu auras 10 secondes pour me donner ton choix. Tiens, on écoute Mylène Farmer. À côté. Alors, à côté de tes idéaux, quel est le véritable nom de famille de Mylène Farmer? Est-ce qu'elle s'appelle Mylène Martin, Mylène Dubois, Mylène Gauthier, Mylène Damido? Top chrono, 10 secondes. Mylène Martin, Mylène Dubois, Mylène Gauthier, Mylène Gauthier.
3: Oui.
2: Eh bien, il s'agit évidemment... Une bonne réponse, oui, elle s'appelle Mylène Gauthier.
4: Oh, je savais pas, c'est...
2: Bravo. Allez, un point de plus, 3 points, ça te fait 6.
4: Ah, Emmanuel, bon, on va voir, hein, on va peut-être pouvoir marquer 3 points de plus également. Emmanuel qui est avec ici Touraine, qui habite à Azé-sur-Cher en Indre-et-Loire, qui a eu 15 000 vies, qui a fait 15 000 choses et qui a des petites particularités. On te découvre, Emmanuel, tu collectionnes l'eau des fleuves. Marrant ça, hein. Et des lacs d'ailleurs.

0: Ah, c'est-à-dire que t'as des fioles, des jerrycans. J'ai pas entendu, Emmanuel. Rapproche-toi bien près de ton téléphone pour nous parler.
1: Non, l'eau, c'est bien de l'entendre.
0: Ah oui, tu as raison, mais c'est bien d'entendre l'eau.
2: Comme dirait mon ami Phil, l'eau, c'est la vie.
0: Eh ben oui, alors donc tu connais. Mais t'en as combien? Je sais pas,
1: moi. J'ai un besoin d'éthique de l'eau de là.
0: Ouais, et t'en as combien des fioles d'eau à la maison, si c'est une collection?
1: Une trentaine.
0: Une trentaine, c'est pas mal ça, c'est pas mal.
1: Oui, tu ramènes
0: ça de tes voyages, quoi, notamment du Mékong.
1: Moi, oui, mais aussi des amis qui ont la chance de pouvoir voyager, quoi.
0: Ouais, mais c'est top parce que t'as l'eau du Nil, du Gange, du Loch Ness, presque tous les océans, et t'as même l'eau de la forêt de Brocéliande. C'est génial.
1: Oui, c'est la plus belle, je crois.
0: Ah ben je sais pas, ben on va te faire confiance. C'est breton, donc on va pas te contredire, on va pas contredire les Bretons. Tu es un peu casse-cou, j'ai vu que t'avais sauté d'un pont dans les Alpes.
1: C'est ça, les Alpes Mortelles.
0: D'accord, et c'était un pont combien de mètres de haut du coup?
1: 90 mètres.
0: Ah ouais quand même. Ah non mais c'est énorme. Avec 90 mètres, c'est... Ben Léon, t'as pas eu peur? Ça fait longtemps ça.
1: Non.
0: Bon, bah, écoute, tu poses pas de questions. T'as sauté à l'élastique et t'aimerais faire du parachute, mais t'as pas encore fait ça de parachute.
1: Non, malheureusement non.
0: Ok.
1: Non.
0: En revanche, tu as été en Corse et là, tu as écouté de la musique sous la mer.
1: Oui.
0: C'était
1: oui.
0: Bien. C'était bien.
1: Et oui, c'est génial. C'est une super découverte. Je savais pas que ça pouvait exister comme ça.
0: Ouais, c'est-à-dire que t'es.
1: Une activité qu'un club faisait, moi j'étais adjoint de direction.
0: Ouais.
1: J'ai emmené les mômes, voilà, c'était une activité proposée et c'est vraiment impressionnant. Et je pourrais pas le décrire en fait.
0: Non, mais ça s'entend, hein, d'écouter la musique sous la mer, la chasse sous-marine, la pêche en mer, c'est une expérience unique. Allez, mon petit Emmanuel, allons-y avec cette question. Là. Ouais, c'est maintenant, elle vaut 3 points. T'aimes les chiffres, t'aimes les maths, t'aimes compter. Très bien. Le compte est bon, allons-y. Quel nom donne-t-on à un mot formé en changeant l'ordre des lettres d'un autre? Quel nom donne-t-on à un mot formé en changeant l'ordre des lettres d'un autre? Attends, je te fais des propositions. Un calligramme. Une épigramme. Une anagramme.
1: Oui.
0: Une damidogramme. Top chrono.
1: L'anagramme.
0: Tu dis l'anagramme.
1: Oui.
0: On va pas laisser trop de suspense. Oui, c'est une bonne réponse. C'est l'anagramme, un mot ou une expression obtenue en réarrangeant toutes les lettres d'un autre mot sans en ajouter, ni en supprimer. Donc chien, par exemple, c'est l'anagramme de niche.
2: Alors, ça fait 6 points pour Alban, 6 points pour Emmanuel. Vous êtes à égalité, les amis. Il restera la question cash pour vous départager et le bingo. Mais là, tout de suite, vous écoutez ici.
0: Ah, j'adore.
2: Et... T'adores?
0: Ça, j'aime bien, oui.
2: Eh ben oui, c'est quoi? Voilà, allez, c'est Phil Collins.
0: Voilà,
2: Two
0: je l'avais, hein.
2: Ouais, vous écoutez ici, on vous aime, à tout de suite, mes petits poulets.

0: je la connais par cœur cette chanson.
1: Bien sûr, ouais.
0: Two Hearts, deux cœurs, Phil Collins, le mien.
1: Two Hearts.
0: Eh ben oui, votre cœur, le mien, nos deux cœurs réunis.
1: Oui, oui, allez, jingle, Diana.
2: Vas-y. Au taquet.
0: Vous aimez pas les déclarations d'amour, hein.
1: Oh là là,
2: c'est
1: ouais.
2: Ici.
1: Allez. Nous sommes avec Alban et Emmanuel, ils ont 6 points chacun. Alors, Alban, il paraît que tu as un défaut, tu organises mal les choses. Ça veut dire quoi, ça? Je sais pas, est-ce que c'est un défaut?
3: J'oublie souvent, je suis tête en l'air, donc voilà.
1: Ouais,
3: j'oublie de. J'organise très mal les choses.
1: Mais est-ce que tu oublies des trucs graves, tu vois?
3: Oui, j'ai oublié.
1: J'oublie des trucs, voilà, bon, c'est pas grave, c'est pas...
3: Voilà, j'ai oublié, par exemple, de me présenter au bac. Donc,
1: ah
3: et ça, c'est
1: un petit acte manqué,
3: ça. Il y a très longtemps, mmh. mais au bac de français, voilà, j'ai oublié de me présenter.
1: Eh ben voilà.
3: Donc, bon, voilà.
1: Pas bien grave. Alors, il paraît que si tu voudrais être...
0: C'est bien, ça, on aime bien.
1: Je cause très bien la France. Mmh. Si tu pouvais, tu serais un petit chat.
4: Moi, vouloir être un chat.
1: T'aimes bien les chats, toi?
3: Bah oui, j'en ai deux, ouais.
0: Bah, y a le vieux, là, 19.
1: Bah, il y a le vieux et il y en a un autre. T'as un petit?
3: Oui, il y a un autre, un petit jeuneau, ouais, qu'on a ramené de Serbie, justement, lors de nos voyages, voilà. Ah, on a craqué. On l'a ramené.
1: Ah. Ok. Alors, il paraît que tu as un porte-bonheur, c'est un collier où il y a la première dent de ta fille qui a
3: c'est
1: été
3: ça.
1: Sertie
3: mais
1: comme
3: je
1: un.
3: Porte aujourd'hui, justement.
1: Ah! Voilà.
3: Voilà.
1: Donc
3: ouais.
1: Tu le tiens bien.
3: Une dent toute blanche. Hein,
1: ah.
3: C'est pas un chicot. Ou...
0: C'est dégueulasse.
1: Le vieux chicot.
3: Une dent parfaite.
1: Ok. Hein. Alors, si tu devais déjeuner avec quelqu'un, tu déjeunerais avec moi. Ça me fait bien plaisir. Alors, qu'est-ce qu'on mangerait?
3: Une entrecôte avec des frites, non?
0: Ah, ça va pas lui plaire, ça,
1: Valérie. Non, maman, elle va manger plutôt des salades ou du poisson.
0: Petite omelette, elle aime bien sa petite omelette.
1: Petite omelette, elle aime pas bien elle est pas grosse friande de des frites.
3: Bah,
0: Valérie, elle mange rien, je sais pas comment elle fait, elle mange rien.
3: Une belle salade.
1: Une belle omelette,
3: voilà.
1: Au mieux des lasagnes.
3: C'est
1: allez. En tout cas, on rigolerait bien. Bon, ma chérie, c'est le moment de marquer 5 points et de t'envoler vers les sommets de la gloire. Tiens, je te mets un petit truc.
5: Fruit de la passion.
6: J'aime quand tu touches.
5: Fruit de la passion.
6: Oh, c'est super.
1: Fruit de la passion. Ah, bon, on va arrêter d'écouter Francky Vincent. Ça me donne mal à la tête.
0: Pourquoi?
1: Alors, non.
0: C'est bien.
1: Oui, allez, on va parler de fruits. Alors, écoute bien. Quand on parle de Black Diamond, de pâte de loup ou de rubinette, de quel fruit parle-t-on? Black Diamond, pâte de loup et rubinette, on parle de quel fruit? Top chrono, 10 secondes. Black Diamond, pâte de loup, rubinette.
3: Les pommes.
1: Les pommes, oui. On parle des pommes, bien évidemment. La Black Diamond, c'est une variété rare du Tibet. La pâte de loup, c'est une variété française. Et la rubinette, c'est la Suisse. Bravo, 11 points.
0: Emmanuel, dis donc, c'est pas facile de vous départager tous les deux là depuis tout à l'heure. Hein, donc, là, Emmanuel, 6, peut-être 5 points de plus, on va voir. Alors, on parlait des animaux, on a demandé à l'instant à Alban si c'était un animal, voilà, on a parlé des chats. Toi, si t'étais un animal, est-ce que tu te souviens de ce que tu nous as répondu, ce que tu aimerais être?
7: L'oiseau, je crois.
0: Petit oiseau pour voler, un petit oiseau ou un genre l'aigle, un truc un peu majestueux.
7: Pas forcément. Un oiseau pour juste voler quoi.
0: Ouais, voilà.
7: Libre comme Max.
0: Bah oui, voir le monde vu d'en haut, bien évidemment.
7: Voilà, c'est alors, ça, juste la chance de voler quoi.
0: Je suis un peu rassuré parce que je sais que toi aussi t'as un porte-bonheur qui est un sac à dos et une serviette de bain, c'est ça?
7: Oui.
0: C'est bizarre comme porte-bonheur.
7: À chaque voyage, je m'en sépare pas.
1: Ah, d'accord. Voilà, tu l'as pas toute la journée sur le dos.
7: Oui, mon premier voyage, la première fois que j'ai pris l'avion, je me suis acheté une serviette de bain et j'avais un sac à dos aussi. Et depuis, ils sont avec moi.
0: Bon. Tu es passé dans le JT, alors il faut que tu me racontes ça. Quelle occasion tu es passé à la télévision, surtout dans le journal télévisé?
7: Oui, et de Claire Chazal.
0: Dans le journal de Claire Chazal, d'accord. Mais qu'est-ce qui se passait?
7: Ouais,
0: bien sûr.
7: Et donc, c'était pour une mise sous enveloppe dans les élections, en fait, en 95.
0: Ah ouais, ok.
7: Voilà, donc j'ai été recruté, voilà, j'avais 21 ans, bref. Et Donc on a mis la mise sous enveloppe et comme ils n'avaient pas le droit de questionner les
0: politiques, les candidats,
7: d'autres reportages et je suis passé un dimanche soir.
0: Oh dis donc alors, c'est la classe ça passé.
7: Dans le journal de Claire Chazal.
0: Ah ouais, dans le journal de Claire Chazal, c'est bien. Et puis Emmanuel, tu as aussi monté les marches du Festival de Cannes, dis donc, avec Thierry Lhermitte.
7: Oui, pas rien ça.
0: Grande classe ça. Avec Patrick Timsit également. Enfin voilà, j'ai l'impression que tu as fait plein de choses, tu as vu plein de gens.
7: Oui. Là, bien pareil, dans le cadre de l'animation, voilà, quoi. Ken Junior, en fait, était animateur pour le festival Ken Junior.
0: Allez, mon petit Manuel, voici ta question.
7: Je vais monter les marches.
0: 5 points. D'accord, on y va. Extrait. Enroulé, chanté de Johnny Hallyday. On va parler de route. Tu vas comprendre tout de suite. Je te demande, en 10 secondes, quel est le nom de la mascotte de Michelin ? Top chrono. Le nom de la mascotte de Michelin.
7: Michelin, non ?
0: Je suis en train de réfléchir à Raph et Luigi qui préparent cette question. Ils disent, tiens, on va penser à Bastien. Ouais. Et bim, il associe ça à Bibendum. Oui, c'est Bibendum, bien sûr. Ben oui, Bibendum, c'est les miches. Les bibes, comme on appelle à Clermont-Ferrand. Bravo.
1: Allez, Alban 11, Emmanuel 11, il ne restera que le bingo pour vous départager. Et tout de suite, on va partir avec la nouveauté de Céline Dion.
0: Ah, on adore le titre, surtout.
1: Bonjour, pardon, merci.
0: Oui. Joyeux bon appétit.
1: Joyeux Noël, bon appétit. À tout de suite, bien sûr.
0: C'est pas mal, ça. À tout de suite, bien sûr. On adore.
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0: Merci.
1: Merci.
0: Oui.
2: Merci.
0: Bonjour.
2: Joyeuse Pâques, à demain. Et
0: au revoir.
2: Joyeux Noël.
0: Et à bientôt, à Paris, en concert. Quand
2: voilà.
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2: Nous sommes au taquet avec Alban, qui a 13, non, 11. J'ai envie de te donner plus.
0: Oui, ça suffit. Là.
2: Allez, elle a 11, Emmanuel a 11 aussi. Alban qui joue avec ici Drôme Ardèche. Alban qui est fan de Chantal Goya, qui a été voir, grâce à ici Drôme Ardèche, a été voir son spectacle à Montpellier.
4: C'est Guignol.
2: Hein, voilà. Et elle t'a dédicacé ton vinyle, d'ailleurs, de c'est Guignol.
4: Oui, j'ai pu la rencontrer dans sa loge.
2: Ah, c'est magnifique.
4: Alors, elle est trop mignonne.
2: C'est Guignol, Pandy Panda. J'ai pourtant
0: tout ça, quoi.
2: Voilà, tout ça.
0: David Croquette.
2: Ouais, David Croquette. Mais surtout...
0: Ce matin, un lapin. Quoi.
2: Ce matin, un lapin a tué un chasseur.
0: Eh oui.
2: Magnifique, plus beau jour de ma vie. Oui, je le sais, pour ceux qui m'aiment, je déteste qu'on tue des animaux.
0: Et
2: donc, pour t'encourager à gagner ce bingo, je te fais écouter Zazie, tiens.
5: Je suis un homme de Cro-Magnon.
2: Alors, je suis un homme de Cro-Magnon, mais moi, je suis une femme de Cro-Magnon aussi. Voici ton bingo, ma chérie. À mon top chrono, tu vas avoir 10 secondes pour me donner un maximum de plats, aliments, boissons typiques. Ça va pas être dur pour toi. Qui sont ou bretons ou normands ou les deux. Bref, un max de plats, aliments, boissons typiques de la Bretagne et de la Normandie. Top chrono, 10 secondes.
4: Alors, les petits cafards, les galettes, les crêpes, les forts bretons, les fouchènes,
2: C'est tout, c'est suffi. Et c'est fini. Tu m'en as donné 5. Il y avait le Queen Amman, évidemment, les sablés, la cotriade, les huîtres, l'andouille de vire, la turgoule, le calva, le cidre, les tripes, la motte de Caen, le livaro, le camembert. Bref, t'as 5.
0: Emmanuel, alors autant Alban a rencontré Chantal Goya, autant toi, c'est Johnny Hallyday. Voiturier, tu l'as vu de très près, tu l'as même ouvert la porte plusieurs fois, quoi.
6: Oui, plusieurs fois, oui.
0: Tu discutais un peu avec lui ou sympa?
6: Non, il m'a dit bonjour monsieur, déjà, ça a été énorme.
0: Ben ouais, mais c'est dommage, tu voulais un autographe, t'as jamais osé alors que
6: oui, j'ai osé avec son garde du corps et tout,
0: il
6: m'avait dit ok, et puis j'ai. Quelque part, je dirais, j'ai mouillé dans ma culotte.
0: Hein. Oh, du ton, alors qu'il était super sympa. Tu aimes Led Zepp également. T'adores les Spicy Boys, le punk rock, Earth, Wind and Fire, ou encore Depth Purple.
2: Vous remarquerez qu'à chaque fois qu'il dit rock, il fait rock.
0: Bah oui, un peu comme ça, rock quoi.
2: Et ouais, Depth Purple, comme dit Céline, c'est magnifique, on adore.
0: Deep Purple, pardon, excusez-moi.
2: C'est mauve profond en fait, c'est pourpre profond.
0: Oui, je connais bien. Allez, allons dans un bingo bien profond. Alors comme vous êtes à égalité depuis le début, là, à 11-11, c'est comme si les compteurs étaient à 0. Elle a 5, il faut que tu fasses 6. Tu fais un point de plus qu'elle, t'encaisses les 10 points, t'es avec nous vendredi, ok?
6: Oui.
0: Allez Emmanuel, je te demande en 10 secondes, écoute bien. Alors, tu as 10 secondes pour citer un maximum de plats, d'aliments, gastronomie typique du sud, sud-ouest. On est d'accord. Top chrono, 10 secondes.
6: La bouillabaisse, la ratatouille, l'aioli, la daube provençale, les petits tartines,
2: stop, ça fait 5, ils sont à égalité. Ça veut dire qu'on va vous poser une question pour vous départager.
0: Exactement,
2: pourcentage.
0: Voici cette question pourcentage. Il faudra se rapprocher le plus près de la bonne réponse sans la dépasser. Quel est le pourcentage de femmes, on va parler de sapeurs-pompiers, ça tombe bien. Quel est le pourcentage de femmes dans les effectifs des sapeurs-pompiers civils en France? Alban, combien tu dis?
2: Combien de pourcentage de femmes-pompiers?
6: 26.
0: Tu dis combien Emmanuel? Il faut pas donner la même réponse, hein.
6: 34.
0: Tu dis 34. La personne qui est la plus près de la bonne réponse pour le pourcentage de femmes, et on les salue dans les effectifs des sapeurs-pompiers civils, la bonne réponse étant de 22%, c'est Alban qui gagne.
2: Alban, tu seras avec nous vendredi pour tenter de gagner le séjour pour le Ici Live de septembre à La Ciotat, avec 3 nuits d'hôtel, des croisières, le voyage en train, ou évidemment, tu gagneras peut-être... Bah la... la machine à café.
0: Bien sûr, mais non.
2: On ne sait pas, on ne sait jamais.
0: Non, elle va gagner.
2: Bah, on ne sait pas.
0: Okay. Je ne sais pas, je le sens bien.
4: Je suis ravie. Et bah, j'embrasse Emmanuel.
2: Bravo
0: Emmanuel.
6: Merci Alban. Je suis toujours disponible pour venir.
2: Eh ben c'est super. Eh ben génial. Bon, Alban et Emmanuel, on vous remercie.
0: Merci à tous les deux. Bel été.
2: Voilà, on remercie évidemment Céline à la réalisation, Diana à la technique, professeur Kikandon, maître
0: elle
2: Kikandon.
0: Est de retour, hein, vous avez vu.
2: She's back for the last week of Otake.
0: Mais oui.
2: Et la seule, l'unique, la belle Alex au standard. Évidemment, maître Chonchon.
0: Il était là.
2: Plus que jamais.
0: Plus que jamais jusqu'à vendredi.
2: Jusqu'à vendredi. Il espère que pour cette dernière semaine, il va gagner. Autant vous dire que.
0: Je pose des bougies tous les jours.
2: Voilà. Vendredi, il y aura une petite surprise. Ça ne sera pas un bingo, ça sera un vrai faux. Vous verrez, on va bien rigoler.
0: Bah, c'est la dernière. Hein.
2: Ouais, ça sera la dernière. Allez, je vous embrasse très fort. J'embrasse la France. À demain, la France. Prends soin de toi, la France. Et j'embrasse triplement les pompiers que j'aime infiniment.
1: Merci Valérie Damido et Éric Bastien. Dans un instant, Johan Rock pour Ici dès 5h. Quant à moi, je vous retrouve tout à l'heure à partir de midi pour les meilleurs moments d'Otake sur votre radio Ici.

0: Petit souvenir des années 80, c'était Simple Minds à l'instant, ici.
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0: Bonjour, bon réveil. Ici, dès 5h, toute l'équipe des Leftos est réunie au grand complet pour vous accompagner dans les tout premiers instants de cette nouvelle journée. On espère que vous avez passé un bon week-end, que vous soyez en vacances ou que vous partiez travailler ce matin. Ici, on s'occupe de tout pour vous accompagner au mieux avec la musique. Et Michel Polnareff, Radio, c'est le titre de la chanson qui arrive. Ce sera juste après le journal présenté par Cyril Ardo-Redon. Bonjour Cyril.
2: Bonjour Johan, bonjour à tous.
0: Qu'est-ce qui fait l'actualité ce lundi ?
2: Eh bien écoutez Johan, je sais que vous avez du mal à vous remettre des deux défaites consécutives de la France, mais on va parler de la victoire de l'Espagne en Coupe du Monde hier soir.
0: Louer son jardin, l'idée peut sembler saugrenue comme ça, mais pourquoi pas après tout. Par ici les économies, vous en dit plus ce matin sur cette pratique qui devient de plus en plus répandue. Et puis venez nous débriefer votre week-end. Est-ce que vous l'avez passé ce dimanche devant la télé à soutenir une équipe ou une autre, la victorieuse ou l'autre? 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
0: Bon début de semaine à l'écoute de votre radio locale. Ici, 5h. Le journal présenté par Cyril Ardo-Redon. Et ce sont les deux images de cette finale de Coupe du Monde de foot.
2: Lionel Messi en pleurs après la défaite de l'Argentine et la fête dans les rues un peu partout en Espagne après leur deuxième étoile. Victoire en prolongation grâce à un but de Ferran Torres à la 106e minute. Et les supporters de la Roja comme Rosana sont au paradis.
3: Je suis trop émue, trop contente d'être espagnole et d'avoir une telle équipe.
4: This is Spain. Vamos Espagne. I think that it was very difficult for them.
3: Ça a été super dur car l'Argentine a refusé de jouer. Nous, on a joué et l'équipe a produit un effort incroyable. On est trop contents, mais mon cœur a battu très très fort.
4: I can tell you that my heart is a little bit bla bla bla bla bla.
3: Ça fait 6 ans, mais maintenant qu'on est champion d'Europe et champion du monde, on est les meilleurs.
2: Et côté français, maigre réconfort pour Kylian Mbappé qui finit meilleur buteur de ce mondial avec 10 buts inscrits. Deux de plus que Lionel Messi, le capitaine des Bleus conserve la tête du classement historique avec un total de 22 buts en Coupe du Monde. L'Espagnol Rodri a été élu meilleur joueur de ce mondial. Vous retrouvez cette finale de Coupe du Monde sur notre site ici.fr.
0: Ce sont bien les ossements de Delphine Jubilard qui ont été retrouvés dans le Tarn.
2: Le procureur général de Toulouse l'a confirmé hier soir, 5 ans et demi après la disparition de l'infirmière. C'est son mari Cédric qui a désigné l'endroit, passant aux aveux après avoir nié son implication pendant des années. Xavier Demagny, on approche donc de l'épilogue de cette affaire.
5: Il y a tout juste 2 semaines, les avocats de Cédric Jubilard rendent public ses aveux. Le peintre plaquiste reconnaît sa culpabilité dans la disparition de son ex-femme après avoir sans cesse nié son implication. Des aveux renouvelés mercredi dernier devant une magistrate de la cour d'assises de Toulouse avant de conduire dès le lendemain les gendarmes sur ce terrain agricole à moins d'un quart d'heure en voiture du domicile familial. Un champ désigné comme l'endroit où le corps a été enseveli sous un monticule de terreau et où les enquêteurs ont bien retrouvé au moins 2 fémurs. Ce sont eux qui ont permis d'identifier formellement Delphine Ossagel au terme d'un travail de comparaison ADN qui aura duré plus de 2 jours. D'autres analyses vont désormais être menées pour tenter de préciser les causes de sa mort, mais ce travail s'annonce complexe et sans garantie de résultat. Il pourra être complété par de nouvelles auditions, voire des reconstitutions, mais avec le risque de retarder le procès en appel, jusqu'ici prévu pour la fin septembre.
2: Explication de Xavier Demagny sur votre radio locale ici. Et le maire de Mayotte dans le Tarn a pris un arrêté municipal pour interdire l'accès au chemin où les ossements ont été découverts. Accès interdit jusqu'à fin juillet afin d'empêcher les intrusions de curieux. Le risque de feux de forêt, de nouveau à la une ce matin. 27 départements de la Vendée aux Pyrénées, en passant par le centre ou la Haute-Corse, sont placés en orange pour un risque élevé selon Météo France. Demain, le Var, les Bouches-du-Rhône, le Vaucluse et le Gard seront en rouge pour un risque très élevé. 200 hectares de végétation déjà parcourus par les flammes, dans le Var, sur les communes de Tarado et les Arcs. Près de Saint-Nazaire, à Trignac, en Loire-Atlantique, le feu s'est propagé à un quartier résidentiel. Au moins 3 maisons brûlées et 50 personnes évacuées. C'est sur un texte controversé que les députés se prononcent aujourd'hui. Vote solennel sur la loi d'urgence agricole, texte promis par le Premier ministre suite aux manifestations des agriculteurs l'hiver dernier. Projet de loi largement amendé qui devrait faciliter la construction de retenues d'eau ou obliger les cantines scolaires à acheter des produits européens. Mais Édouard Marguier, l'article qui divise le plus, c'est la réintroduction d'un pesticide interdit, l'acétamipride.
6: Le texte prévoit le retour sous condition de ce puissant insecticide de la famille des néonicotinoïdes, ces produits phytosanitaires dits tueurs d'abeilles. L'acétamipride est interdite en France depuis 8 ans, mais toujours autorisée ailleurs en Europe. Les agriculteurs et notamment les producteurs de noisettes dénoncent régulièrement une concurrence déloyale. C'est d'ailleurs pourquoi le sénateur Laurent Duplon l'a ajouté dans ce projet de loi d'urgence agricole après une première tentative l'été dernier, censurée par le Conseil constitutionnel. Une pétition avait recueilli la signature de plus de 2 millions d'opposants. Pour la ministre de la Transition écologique, le sujet crispe. Monique Barbu se dit contre le retour de l'acétamipride, ce qui n'est pas le cas de sa collègue à l'agriculture, Annie Genevard, qui appelle les députés à voter ce texte qui répond aux préoccupations des agriculteurs. Elle souligne que l'ANSES, l'Agence de sécurité sanitaire, aura le dernier mot. Pour elle, le débat sur les pesticides est devenu émotionnel.
2: Édouard Marguier.
0: Le deuxième du classement général du Tour de France jette l'éponge.
2: Et Jonas Vingegaard a lourdement chuté hier lors de la 15e étape. Le Danois souffre d'une fracture, une clavicule. C'est le Belge Remco Evenepoel qui a remporté cette étape au plateau de Solaison en Haute-Savoie. Aujourd'hui, jour de repos sur la grande boucle. On jette un coup d'œil sur le ciel pour aujourd'hui, Johan.
0: Globalement, c'est du beau temps ce lundi avec des températures de saison sur la majeure partie du pays et des chaleurs intenses dans le sud, sur le pourtour méditerranéen et la vallée de la Garonne. En début de journée, on va noter des passages nuageux, mais un temps sec dans les Hauts-de-France, également la Normandie, l'Île-de-France et la Champagne-Ardenne. Puis sur le reste du pays, je vous le disais, ce sera du grand soleil avec un soleil qui irradiera la région méditerranéenne, N et le Mistral qui va souffler. Des températures ce matin, 17 à Aurillac, 21 à Bordeaux, 9 à Charleville-Mézières et donc de la chaleur dans le sud, 24 à Perpignan, 25 à Nice, jusqu'à 26 ce matin à Marseille et puis cet après-midi du soleil sur toute la France avec une large partie nord qui aura des températures tempérées, 25 à Orléans, ainsi qu'à Rennes, 23 à Lille, 25 à Strasbourg et puis la canicule qui va demeurer dans le sud, 37 à Toulouse, ainsi qu'à Montpellier cet après-midi, les maximales. Et chez vous, comment ça se passe? On a l'habitude, le matin, de faire la météo ensemble, vous nous postez un petit message, le nom de votre commune, une température, une photo, si le cœur vous en dit. On fait la météo ensemble ce lundi matin.
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0: Ça, c'est une chanson qui parle de nous, tous ces trucs qu'on ressent, vous et moi, ensemble, à côté de ce truc qu'on appelle la radio. Bah tiens, c'est le titre de cette chanson. Michel Polnareff, 5h07. Bon début de journée.

0: Ici, chaque matin, on écoute les chansons qui vous font du bien. Bon réveil, il est 5h10.
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0: À l'heure du petit déjeuner, est-ce que vous sentez cette odeur de pizza? Ce matin, direction une commune des Bouches-du-Rhône où l'un des habitants vient de faire son entrée dans le Guinness Book des records. Il s'appelle Emeric, son métier, formateur de pizzaïolo. Et il y a quelques jours, il est parti à Naples rejoindre une équipe internationale de pizzaïolo avec pour objectif tenter un défi qui dépasse l'entendement, produire 12 000 pizzas en moins de 12 heures, 12 000 étant le record à battre. Emeric s'était préparé depuis des mois à ce rendez-vous pizzaïolesque. Le jour J, il était avec 8 autres pizzaïolos, entourés de 6 fours à bois, un four électrique, une équipe, la sienne, prête à en découdre. Et puis pendant des heures, donc, sous une chaleur harassante, on était en pleine canicule, le rythme était infernal, pétrissage de pâtes, gestion des températures, pliage des boîtes en carton, un défi d'autant plus compliqué qu'au sein de cette équipe, personne ne parlait la même langue, mais ils étaient motivés. Ils y sont arrivés. Il aura fallu 9 heures à Emeric et ses comparses pour sortir du four 12 800 pizzas, pulvérisant le record. Un record, vous en conviendrez, un peu couillon, mais bon, après tout, c'est le lot de nombre de records. Et pour la bonne cause, puisque 12 800 pizzas ont fait le bonheur d'enfants malades à qui elles ont été offertes. Vous retrouvez les images de cet exploit estival sur le site d'ICI Provence. Il est 5h12, ce lundi 20 juillet. Dans l'info d'ICI, on fait le point sur la canicule.
2: Oui, on se souvient de la chaleur de ces dernières semaines, des difficultés aussi pour les enfants dans les écoles. Et bien justement, des rénovations sont menées dans certains établissements.
0: Ces prochaines minutes, tiens, on aura rendez-vous avec Coq Robin. Juste au coin du corner, je crois que c'est le quartier, dans un instant. Pour l'heure, on fait un petit point sur nos économies, on va booster notre pouvoir d'achat. Bonjour Valère Coréard, aujourd'hui vous nous proposez de louer notre jardin.
3: Oui, si vous avez la chance d'en avoir un, pourquoi ne pas le mettre à disposition pour un après-midi, afin qu'un anniversaire pour les 4 ans d'un enfant soit organisé, ou 24 heures pour un mariage, à la clé quelques centaines d'euros, assez facilement gagnés. C'est un business qui se développe et qui est encore une bonne idée de l'économie collaborative, la location de jardins entre particuliers pour une occasion, un repas en famille même par exemple. L'intérêt de louer un jardin à un particulier, il est évident, tout est équipé, c'est du clé en main, et si vous avez un espace vert sympa, c'est une source de revenus facile. Alors évidemment, il ne faut pas faire ça n'importe comment pour éviter les mauvaises surprises.
0: Le mieux étant de passer par un tiers de confiance pour organiser une location de jardin.
3: Moi, c'est ce que je vous conseille. Il y a des opérateurs comme Kiwiz, Allo Voisin ou encore Jardin Privé, qui est spécialisé pour Jardin Privé sur la location de jardins entre particuliers. Alors, j'ai pu trouver quelques témoignages d'utilisateurs qui font parfois appel à ce complément de revenus. Et côté prix, c'est par exemple un jardin avec piscine à 150 euros la journée, avec en option des cours d'aquagym sur demande. Alors là, on est vraiment en train de se professionnaliser. Parfois, c'est juste un espace vert pour un événement. On est à 200 euros la journée. Mais c'est aussi plus ciblé dans certains cas, comme ce bout de terrain à louer 60 euros par jour pour y faire du camping. Si vous voulez vous lancer, pensez bien sûr à demander une caution, prenez le temps de faire connaissance et de bien cerner le projet de vos locataires. Il ne faut pas hésiter à poser toutes les questions et surtout toutes les conditions en amont. Mais voilà, vous savez désormais comment gagner quelques centaines, voire quelques milliers d'euros en louant tout simplement votre jardin ponctuellement ou régulièrement. Et comme toujours, si vous aussi vous avez des bons plans budget, pouvoir d'achat à partager, pensez à m'écrire, comme ça je les partage et ça aide tout le monde. Mon mail c'est parici-les-économies@radiofrance.com.
0: Merci pour ces conseils Valère. Demain vous nous direz comment regarder notre consommation d'électricité les yeux dans les yeux. Ça promet d'être torride. En attendant, vous écoutez ici, il est 5h14.
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0: 5h15 dans l'info d'ici, ce lundi. 6 départements du sud de la France sont ce matin en vigilance orange canicule.
2: De l'Hérault aux Alpes-Maritimes, auxquels s'ajoute la Corse. Du vert sur une très grande partie de la carte météo France. La troisième vague de chaleur est quasiment derrière nous, mais nul doute que nous connaîtrons de nouvelles canicules à l'avenir, cet été ou dans les prochaines années. Face au changement climatique, certains établissements scolaires s'adaptent. C'est le cas d'une école du 19e siècle à Vaison-la-Romaine, dans le Vaucluse, avec de gros travaux d'isolation en ce moment pendant les vacances. Pensez à la base pour faire des économies après l'explosion du prix de l'énergie. Les élèves, finalement, Marion Bernard, auront aussi moins chaud l'été.
7: Dans la cour de récré, entre les platanes, plus d'enfants mais des camions, des plaques d'isolant, des outils et le bruit de la disqueuse. Sous le préau, toutes bâchées, les tables et les chaises des 4 primaires et 4 maternelles. 8 classes totalement vidées dans cette école de 1888, rebâtie en 1952 après les bombardements de la Seconde Guerre mondiale. Un bâti ancien et donc une grosse passoire énergétique. Avant même la canicule et la nécessité de rafraîchir l'école, ce sont les factures de gaz et d'électricité qui ont poussé la mairie à prendre les devants. Marie-Elisabeth Michel est adjointe à l'éducation à Vaison-la-Romaine.
8: La problématique, elle est financière. Parce que bon, pour la recherche de subventions, il faut du temps pour instruire les dossiers. Après, les entreprises, ben, il faut les consulter. Il y a le temps de consultation, à préparer le dossier et à commencer les travaux.
7: L'an dernier, la mairie de Vaison avait commencé par changer toutes les fenêtres de l'école Jules Ferry. Résultat, 9% d'économie. Et ça va continuer cette année, nous dit Choukri Xal, qui surveille les travaux.
9: Du coup, en baissant le faux plafond et en mettant de l'isolation par intérieur, normalement, avec le scénario qu'on a fait, ça sera 45% d'économie d'énergie.
7: En revanche, c'est un changement. Chantier express, pas question de déborder.
9: Ah non, on n'a pas le droit à l'erreur. Alors, en plus de ça, je ne prends pas de congé. Du coup, ben justement, pour rester au maximum près, le 22 août, il faut que tout soit nickel. Si la date n'est pas respectée, il y a à peu près 200 élèves qui restent sur le carreau.
7: Au final, 800 000 euros investis sur cette seule école, financée quasiment pour moitié par le gouvernement, la préfecture ou la région. Pour équiper les écoles de demain à Vaison, le maire Jean-François Périlloux assume un budget au cordeau.
10: C'est des charges en plus, mais je pense que personne n'est dupe. Il y a un réchauffement, il est ce qu'il est, qui en réalité est aussi une oscillation très forte entre le très chaud et le très froid, entre des événements majeurs aussi. Le lieu sur lequel on est en atteste, hein, puisqu'il y a quelques années de ça, il y a 30 ans, il y avait 2 mètres d'eau ici. Hein, donc on connaît ces sujets-là qui nécessitent aussi beaucoup d'investissement, beaucoup, pour préserver les gens d'ici le plus longtemps possible.
7: Après avoir voté ce chantier d'isolation l'an dernier, le maire de Vaison prépare maintenant la prochaine étape, évidemment soufflée par ces dernières semaines de canicule. Une enveloppe à voter pour mettre l'année prochaine la climatisation dans les 16 classes de la ville.
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0: Dans 3 minutes ici, on part pour les plaines du Grand Ouest américain. Un documentaire à voir en ce moment sur France Télévisions, dont le réalisateur est l'invité ce matin des coulisses télé. Eux aussi sont nos invités, le duo, un des duos des années 80, Cock Robin, Just Around the Corner, sur votre radio locale. Merci de nous faire confiance. Bon début de journée, 5h18.

0: Si vous venez d'ouvrir les yeux avec cette chanson dans les oreilles, soyez les bienvenus, vous êtes ici, il est 5h20, c'est en 20 juillet qu'ils sont nés, l'humoriste et youtubeuse Inès Reg, devenue célèbre grâce à cette seule et unique réplique, Kevin, c'est quand que tu vas mettre des paillettes dans ma vie? La gloire, c'est parfois un mystère que la raison ignore. On souhaite un bon anniversaire également à l'animatrice Enora Malagré, qui rejoindra ici à la rentrée tous les jours à la mi-journée pour une nouvelle émission, et puis un 20 juillet, naissait l'actrice américaine Rochelle Redfield, connue en France pour le rôle de Johanna, interprétée dans la sitcom Hélène et les garçons. Mais si,
1: ah oui, c'était elle.
0: Si, Johanna, elle sortait avec Cricri dans la série. Bon, lui, vous le connaissez forcément. 79 ans ce lundi pour Santana. Le dernier guitar hero encore en vie aujourd'hui, célèbre pour ses célèbres solos à rallonge. En 69, il faisait partie des artistes présents à Woodstock. Depuis, il est considéré comme le créateur du rock latino. La chanteuse Kim Carnes, elle aussi, fête aujourd'hui son anniversaire. Elle a un seul tube, mais quel tube qu'on vous joue régulièrement, Bette Davis Eyes. Et puis, à la rubrique Carnet Noir, il y a 53 ans, jour pour jour, nous quittait Bruce Lee.
2: La fureur du dragon, le seul film mis en scène par Bruce Lee.
0: Il n'y avait pas beaucoup de dialogue à l'époque.
3: Surtout des baffes.
0: Ben, il y avait des baffes, il y avait des coups de poing. Et puis, il y avait Bruce qui nous quittait à 33 ans d'un accident cérébral. Il laisse quelques classiques du cinéma de baston. Il ne fallait pas le chercher trop, Bruce Lee. Bon anniversaire à vous. Si c'est un 20 juillet que vous êtes né, on vous souhaite de profiter au maximum de cette journée. 5h22, qu'est-ce qu'il y a d'intéressant cet été sur les écrans? Ce lundi, dans les coulisses télé, on remonte le temps à l'époque du Far West et de ses cow-boys. Cet été, c'est le 250e anniversaire de l'indépendance des États-Unis. L'occasion pour le youtubeur Benjamin Brio, alias Nota Bene, de partir à la conquête de l'Ouest.
4: C'est ma première fois aux États-Unis et s'il y a une figure emblématique de l'Amérique, en tout cas telle que je l'imagine, c'est celle du cowboy. Et c'est pour ça que je suis ici aujourd'hui à Fort Worth au Texas.
0: Depuis 12 ans maintenant, Nota Bene déconstruit dans ses vidéos YouTube les idées reçues qu'on a, vous et moi, sur tout un tas de trucs. Cet été, pour France 5, il s'attaque au mythe du cowboy, archétype même du héros viril, made in America, bottes, Stetson vissé sur la tête, Colt à la ceinture. Ce gars-là a-t-il vraiment existé, comme les westerns nous l'ont toujours montré au cinéma? Pour réaliser ce documentaire, c'est la première fois que le jeune homme posait le pied sur le sol américain. Et dès son arrivée, la réalité l'a pour le moins déstabilisé.
5: Ça a été un peu particulier. Il y a à la fois ces grands espaces qu'on imagine et qui sont absolument fabuleux, et en même temps des grands espaces qui sont pas forcément accessibles. Tout est clôturé. Donc on a été un petit peu surpris avec l'équipe là-bas d'avoir du mal en fait à rentrer dans les terres pour aller se perdre dans les paysages, puisque bah, c'est des propriétés privées. Et il existe des ranchers qui nous permettaient de rentrer sur leurs propriétés et là, de profiter un petit peu plus de cette nature sauvage qu'on peut trouver aux États-Unis.
0: C'est une véritable enquête journalistique qu'a menée Nota Bene tout au long de ce documentaire. Au cours de son périple, il a croisé le chemin de cow-boys, des vrais, pas ceux qui les incarnent sur grand écran pour Hollywood. Il a donné aussi la parole aux historiens qui racontent comment les récits et les mythologies se créent pour finir par se substituer à la réalité. À l'issue de ce long voyage dans l'Ouest américain, je lui ai demandé quelle avait été la rencontre qui l'a le plus marqué.
5: Je veux dire que celle qui m'a peut-être le plus marqué, c'était celle avec Jason Baldes, qui est représentant de la communauté Shoshone. C'est quelqu'un qui œuvre depuis des années maintenant pour réintroduire le bison sur les terres de sa tribu. Et c'est vrai que c'était assez touchant d'écouter son histoire et de pouvoir marcher, je ne vais pas dire au milieu des bisons, mais juste à côté, parce qu'on avait quand même un peu peur. Un bison, ce n'est pas un petit animal. Donc, c'était assez impressionnant.
0: Un voyage dans le temps à travers les plaines du Grand Ouest américain. Un documentaire de la Case du siècle de France 5 intitulé « On les appelle cow-boys ». À voir cet été sur la plateforme France.tv. Et si vous veniez nous raconter ce que vous avez fait de votre week-end, un petit coup de fil à la radio, et vous repartez avec le pack été dans lequel cette semaine il y a les habituels de tout cet été, il y a une paire de lunettes pour observer, profiter de l'éclipse, vous en avez une déjà,
1: j'ai deux même.
0: Vous en avez deux,
1: vous revendez
0: une au marché noir, paraît-il. Un calepin pour noter vos souvenirs, et puis un roman, celui de Maxime Chattam, sorti aux éditions Pocket, 0810 055 056. On vous attend. Voici... Maintenant, Lisa, le petit pêcheur. C'est l'histoire d'un petit...

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1: Merci d'avoir choisi ici pour commencer la journée. Avant 5h30, le retour de l'info ce lundi, on remonte le temps avec vous, Stéphane Bern. Aujourd'hui, on va voyager au temps où on n'était pas bien sûr qu'il était 5h27.
2: À un moment, il a fallu décider où placer le méridien zéro. Autrement dit, qui allait donner l'heure au monde entier.

0: Marre de logistique. Même les vaches ne savent plus quand rentrer à l'étable. Alors, on cherche une solution. Certains proposent un méridien neutre en pleine mer, aux Canaries. D'autres rêvent d'un symbole moral, Jérusalem ou Bethléem. Finalement, en 1884, 26 États se réunissent à Washington. Il y a deux finalistes, Paris et Greenwich, éternel duel entre la France et l'Angleterre. Sauf que là, on n'est pas au rugby, et comme 70% du commerce mondial navigue déjà à l'or anglaise, le match est plié. Le vote tombe, 22 voix pour Greenwich, une contre, 3 abstentions, dont la France, vexée comme un coq déplumé. Alors, pendant près de 30 ans, on boude et on garde officiellement notre méridien.
1: Et en plus, t'es susceptible.
0: Ce n'est qu'en 1911 qu'on finit par céder. Mais pour sauver l'honneur, la loi ne parle pas de Greenwich. Elle dit que l'heure française est le temps moyen de Paris, retardé de 9 minutes et 20 secondes. À la base, on imaginait un troc, donner aux Anglais le temps pour qu'ils adoptent le maître. C'est comme qui dirait loupé. Et je ne vous parle même pas de la conduite à gauche.
2: À demain, Stéphane Bern. Et puis, pour retrouver toute la collecte des voyages dans le temps, ici.fr, en podcast et en replay. Comment combattre les moustiques efficacement cet été? C'est une question cruciale. Un sujet qui tombe à pic tout à l'heure, 6h-10. On en parlera avec notre invité, journaliste au magazine 60 millions de consommateurs. 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Pour l'heure, il est 5h30. L'info en France et dans le reste du monde, c'est l'heure du 90 secondes présenté ce matin par Cyril Ardo-Redon.
3: Et à la fin, c'est l'Espagne qui gagne. La Roja s'est imposée face à l'Argentine 1-0 en finale de la Coupe du Monde de foot. But après prolongation à la 106e minute. Le capitaine espagnol Rodri, sacré meilleur joueur du tournoi. Kylian Mbappé, lui, est sacré meilleur buteur et garde la tête du classement historique. Dans le Tarn, les ossements retrouvés la semaine dernière appartiennent bien à Delphine Jubilard. Ils ont été découverts suite aux aveux et aux indications de son mari Cédric Jubilard. 5 ans et demi après la disparition de l'infirmière, des analyses doivent être menées pour déterminer les causes de la mort. 27 départements de l'ouest et du sud du pays placés en orange par Météo France face à un risque élevé de feux de forêt. En Loire-Atlantique, à Trignac, près de Saint-Nazaire, un feu s'est propagé à un quartier résidentiel. Au moins 3 maisons brûlées et 50 personnes évacuées. Dans le Var, 200 hectares parcourus par les flammes aux Arcs et à Tarado. La canicule, 6 départements de l'Hérault aux Alpes-Maritimes plus la Corse sont ce matin en vigilance orange. Le vote solennel ce soir à l'Assemblée nationale sur la loi d'urgence agricole après l'accord trouvé entre députés et sénateurs la semaine dernière en commission mixte paritaire. Texte controversé voulu par le gouvernement qui doit faciliter la construction de retenues d'eau ou réautoriser un pesticide interdit. Et puis jour de repos sur le Tour de France, hier le Belge Remco Evenepoel a remporté la 15e étape, la deuxième du classement général. Le deuxième du classement général, le Danois Jonas Vingegaard abandonne après une chute et une fracture.
2: Vous écoutez ici, ce lundi, 5h31. Les Espagnols sont donc ce matin sur le toit du monde.
3: La Roja décroche sa deuxième étoile, 16 ans après la première. Match difficile. Il a fallu batailler, patienter pour s'imposer 1-0 sur l'Argentine. La délivrance est arrivée à la 106e minute avec un but de Ferran Torres. L'Espagne qui a éliminé la France mardi est championne du monde pendant 4 ans. Et Nicolas Perrone, ses supporters sont aux anges.
4: Ils ont dû être patients avant de soulever le trophée, et pas seulement parce que la mi-temps a duré 27 minutes. Pour faire de la place à Madonna, Justin Bieber et Shakira, de la patience, surtout pour forcer le verrou argentin. 20 tirs à 2, mais le 20e, celui de Ferran Torres, a été le bon dans une prolongation suffocante.
5: L'histoire de ce but, c'est le cadet de mes soucis. C'est juste le rêve de 47 millions de personnes. On le mérite vraiment d'être champion, on a tout donné. C'était un marathon, pas un sprint, et les bonnes choses arrivent toujours à ceux qui le méritent le plus.
4: Un marathon que l'Espagne a remporté sans vraiment trembler en patronne. Un but encaissé seulement en 8 matchs. Le Portugal, la Belgique, la France écartés avant de priver Léo Messi d'une deuxième étoile et toute l'Argentine d'une quatrième. La meilleure équipe du tournoi a fini par l'emporter. Savoure Rafa, supporter aux Anges venu de Madrid.
6: On mérite cette victoire du début à la fin. Je vais vous dire mon sentiment, c'est juste que le football a gagné. Maintenant, on célèbre ça à New York, puis on part faire la fête en Espagne.
4: Célébré à la hauteur de l'attente, 16 ans que

0: Nicolas Perronnet et dossier complet sur cette Coupe du Monde à retrouver sur ici.fr. Johan, le soleil domine sur une grande partie du pays ce matin.
1: Avec des températures de saison sur la majeure partie du pays et des chaleurs intenses toujours dans le sud, pourtour méditerranéen et vallée de la Garonne. En début de journée, on va noter des passages nuageux toutefois, avec un temps sec sur les Hauts-de-France, la Normandie, l'Île-de-France et la Champagne-Ardenne. Sur le reste du pays, grand soleil et un mistral qui va souffler en Méditerranée. Pour ce qui est des températures ce matin, on relèvera au lever du jour 17 à Aurillac, 21 à Bordeaux, 14 à Strasbourg et 25 à Nice ainsi qu'à Marseille. Cet après-midi, du soleil sur toute la France avec sur une large partie nord des températures tempérées. 25 à Orléans ainsi qu'à Rennes, 23 à Lille, 25 dans la capitale et puis la canicule qui demeure dans le sud, 37 à Toulouse et Montpellier pour les maximales cet après-midi. Et chez vous, comment ça se passe? Vous nous l'écrivez sur la page Facebook d'ici, comme l'a fait Marie-Pierre qui nous écrit de Corrèze. Chez elle, c'est le clair et étoilé, petit vent doux avec 15,2 degrés, ça c'est précis, au Breuil de Salon, La Tour. Merci Marie-Pierre pour votre petit message. Thierry, lui, vit à Barville en Gâtinais dans le Loiret, il a relevé 13 degrés ce matin. Et Stéphane, lui, qui vit à Mulhouse, 12 degrés. Merci pour vos messages. On continue tous les matins, on fait la météo ensemble sur la page Facebook d'ici.
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0: Il est mythique ce titre. Ce lundi matin, le jour se lève et c'est ici que vous écoutez Bon Réveil, il est 5h38.
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0: Et si vous nous êtes fidèles, et vous l'êtes, vous savez qu'à cette heure-ci, ici, on traque les arnaques en tout genre, et Dieu sait si elles sont nombreuses. Aujourd'hui, on évite de se connecter au Wi-Fi public, Cyril.
2: Oui, c'est ce que nous expliquera Aude Razo. Vous savez, c'est Wi-Fi gratuit dans les hôtels, les gares, les restaurants, les aéroports. Bien pratique, mais assez dangereux aussi.
0: Je suis très inquiet, parce que souvent je me...
2: Il ne faut pas. Vous allez écouter avec attention la chronique d'Aude Razo, vous allez voir, il ne faut pas.
0: Avant 6h ce matin, Lionel Richie sera de passage dans votre poste de radio. Je crois que Lionel se connecte au Wi-Fi public.
2: C'est pas vrai.
0: Il était hier soir à Atlanta en concert. Voilà, je ne sais pas s'il y a du Wi-Fi public à Atlanta, a priori.
2: Il y a forcément le Wi-Fi public.
0: Bonjour Véronique.
2: Bonjour Véronique.
3: Bonjour Johan.
0: Vous vous connectez, vous, au Wi-Fi public?
3: Et oui, je vais écouter avec attention. Que je me connecte très régulièrement.
2: Il y a des risques.
0: Vous nous appelez d'où ce matin, Véro?
3: Eh bien, je suis à Bourges, où on a un petit peu moins de chaleur. J'ai 15 ce matin.
0: On commence à respirer, enfin, cette semaine.
3: Super.
0: C'est plutôt une bonne chose. Qu'est-ce que vous avez fait de ce week-end du mois de juillet, Véronique?
3: Eh bien, écoutez, moi, hier, je suis partie me promener au Marais. On a un gros poumon vert presque dans le centre de Bourges. Ce sont des marais qui sont classés avec des petites parcelles. Théoriquement, ce sont des jardins un petit peu, disons, ouvriers, si vous voulez, sur l'eau. Le problème, c'est qu'il a fait tellement chaud qu'il n'y a presque plus d'eau.
0: Alors, vous êtes plutôt randonneuse dans l'âme? Vous partez toute seule, par exemple, ou accompagnée?
3: Ah oui, je pars toute seule avec un podcast et je me balade.
0: D'accord, très bien. Prenez des photos ou les photos, finalement, c'est votre cerveau qui les enregistre?
3: Ah, c'est mon photo qui les... c'est mon cerveau. Mais bon, je me balade très très souvent dans les marais, donc mon cerveau connaît bien les marais.
0: Bon, une idée balade, donc, si vous êtes du côté de chez Véronique cet été, pour aller vous balader intelligemment et profiter de cette météo un peu plus clémente. Il y a quoi de prévu aujourd'hui, Véronique?
3: Bah écoutez, pas grand-chose.
0: Écoutez, il faut savoir profiter à un moment donné, ne pas savoir trop en faire. Faut savoir ménager un peu la monture. On vous envoie le pack été qui va arriver chez vous d'ici quelques jours. 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Je vous souhaite une belle journée en attendant.
3: Vous aussi, merci beaucoup, au revoir.
0: Ça se passe comme ça tous les matins. Ici, on joue ensemble. Il est 5h41.
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0: Ce lundi à 5h42, on vous espère en forme. Vous le savez, ici, on part en guerre contre les arnaques en tout genre. Ce matin, Aude Razo, vous nous expliquez pourquoi il vaut mieux éviter de se connecter au Wi-Fi public dans les hôtels, les gares et même les restaurants.
6: Oui, je vais vous raconter une histoire. Un Australien vient d'être condamné à de la prison. Il avait installé des faux réseaux Wi-Fi dans des aéroports australiens. Les voyageurs avaient l'impression de se connecter au Wi-Fi de l'aéroport ou de leur compagnie aérienne. Mais en fait, pas du tout. Et notre pirate a récupéré comme ça les mails et les mots de passe de tout un tas de gens et même, plus grave, des photos et des vidéos intimes. Quand un réseau Wi-Fi s'affiche là comme ça sur votre smartphone, même s'il porte le nom de l'aéroport, la gare, le restaurant où vous vous trouvez, rien ne vous prouve qu'un escroc n'est pas derrière en train de vous piéger.
0: Mais alors Aude, quand c'est vraiment le Wi-Fi de l'aéroport, est-ce qu'on peut s'y connecter en toute sécurité?
6: Mais là, pareil, la réponse est non. Posez-vous la question, qui vous dit que le réseau sur lequel vous êtes en train de relier un objet aussi sensible et personnel que votre téléphone, qui vous dit qu'il est sécurisé? Si vous pouvez vous connecter, l'escroc peut aussi. Et pour peu qu'il s'y connaisse en informatique, que le Wi-Fi soit mal configuré, pas crypté, le malfrat arrivera sans trop de problèmes à intercepter ce que vous êtes en train de faire. Mon conseil, quand vous achetez quelque chose sur Internet ou que vous consultez l'application de votre banque, ne faites jamais ça depuis depuis le Wi-Fi de votre chambre d'hôtel. Faites-le chez vous, depuis votre Wi-Fi, ou sinon faites-le depuis votre réseau 4G ou 5G. Concernant le Wi-Fi public, mon conseil en fait c'est non, non. D'ailleurs tous les opérateurs téléphoniques vous le diront, même Google a encore alerté à ce sujet il y a quelques semaines.
0: Merci Aude Razo, et à demain. Et puis pour retrouver tous les liens utiles de cette chronique, c'est pas vrai, rendez-vous sur le site ici.fr à la page arnaque. Si vous ignorez la différence qu'il y a entre frontières humaines et frontières vivantes, restez avec nous. Si vous savez aussi, restez avec nous, il y aura d'autres choses. C'est le monde merveilleux du vivant qui arrive juste après Stilto. Elle est en tournée partout en festival cet été. La voici ici, Stilto. Il est 5h44.

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1: La journée commence bien. Forcément, vous êtes ici à 5h46. C'est le moment de rejoindre le monde merveilleux du vivant. Bonjour Benoît Prospero, aujourd'hui avec vous, trois choses à savoir sur la frontière. Mais vous êtes sûr que c'est vraiment un être vivant ça, Benoît ?
2: Oui, les frontières ne sont pas que des créations humaines, elles existent également dans le vivant. Bonjour à toutes et tous. Vous allez voir, c'est pas exactement quand même comme nos frontières. Aujourd'hui, on va parler de cellules, forêts et conséquences. Et donc, première chose à savoir, les frontières du vivant ne sont pas des lieux de confrontation, où on fait front, mais plutôt des lieux de rencontre et de passage d'informations, de matière, d'énergie. Par exemple, la membrane d'une cellule est en permanence traversée d'ions et de molécules qui sont à la base de toutes les grandes fonctions vitales, comme la digestion, la sécrétion, ou encore la défense immunitaire.
1: Et si les membranes des neurones n'étaient pas perméables ?
2: Eh bien, les neurones ne pourraient tout simplement pas fonctionner. Pas de message nerveux, pas de motricité, pas d'intelligence, rien. Un autre exemple, deuxième chose à savoir sur les frontières du vivant, à une autre échelle, avec l'exemple des lisières forestières entre les forêts et les champs, avec d'un côté l'ombre des grands arbres et toute la faune, comme les pivert ou épêches, par exemple, et de l'autre côté, les espèces de lumière, comme les alouettes et les criquets. Les frontières sont des milieux à part entière traversés en permanence par des espèces, notamment animales, qui entrent et sortent au gré de leur recherche de nutrition, d'un abri, d'un congénère, etc. Certains sortent de la forêt pour se nourrir dans les champs et les jachères, d'autres entrent dans la forêt pour y trouver un refuge ou un îlot de fraîcheur par exemple.
1: Donc ce sont des lieux de passage et non d'opposition.
2: Ah ben vous avez tout compris. Et alors troisième chose à savoir, les frontières créées par les humains peuvent fortement impacter les espèces. D'un côté, alors elles peuvent parfois servir de refuge, et c'est très bien, comme dans les Pyrénées entre la France et l'Espagne, où l'absence d'humains favorise la vie, mais elles sont aussi souvent des obstacles de la vie, comme le mur entre les États-Unis et le Mexique par exemple. Et à plus petite échelle, routes, barrages, clôtures ou lignes à haute tension fragmentent aussi les habitats et limitent les déplacements du vivant. Bref, les frontières naturelles structurelles, les écosystèmes, tout en restant poreuses. Pourquoi ne pas s'en inspirer ? Dis-moi que je suis un écureuil trader qui fait des crises d'angoisse dès que le cours de la noisette fluctue, le monde vivant est merveilleux. Et pour tout son savoir, merci au formidable Jérôme Sueur, professeur au Muséum National d'Histoire Naturelle et auteur du très beau livre « Frontières vivantes » publié aux éditions Actes Sud.
1: Merci Benoît et saluez les écureuils Benoît Prospero à retrouver en podcast et en replay dans la collection « Le monde merveilleux du vivant » sur ici.fr.
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1: 6h-10, à la une de la presse ce lundi, combattre les moustiques, mode d'emploi.
4: Oui, combattre les moustiques efficacement et éviter qu'ils ne colonisent votre chambre à coucher. C'est le dossier du magazine 60 millions de consommateurs que signe notre invité.
1: Bonjour Adélaïde Robert.
5: Bonjour.
1: Au-delà de la gêne occasionnée, la prolifération des moustiques est devenue un enjeu de santé publique, écrivez-vous dans votre enquête. Quels sont ceux dont on doit le plus se méfier en ce moment ?
5: Ce sont les moustiques tigres qui vont poser le plus de problèmes en France, parce que ce sont eux qui sont vecteurs de maladies dites vectorielles, justement, parce qu'elles peuvent se transmettre par le biais de la piqûre de moustique.
1: Alors pour cette enquête, Adélaïde, vous avez passé en revue les différents répulsifs proposés sur le marché. Qu'est-ce qu'on doit regarder en priorité sur l'étiquette pour choisir le bon et être le plus efficace possible ?
5: Alors, une des premières choses à vérifier, c'est qu'on est face à un vrai répulsif de type biocide avec une substance active qui est marquée sur l'étiquette. En général, ces produits-là, d'ailleurs, il y a très peu d'ingrédients notés. Il n'y a pratiquement que les substances actives et les allergènes. Donc, les substances actives qui fonctionnent et qui sont bien prouvées, il y a l'IR3535, il y a le DET, l'icaridine. Et après, on a des substances actives qui, dans nos tests, fonctionnent assez bien, qui sont en cours d'évaluation, qui sont l'huile d'eucalyptus et triodora hydratée cyclisée. Alors, il faut faire attention parce que, justement, les autres produits qui ne sont pas des vrais biocides sont des produits qui vont utiliser parfois la même huile et cela ne marche pas.
1: Combien de temps ça reste efficace en répulsif ?
5: Elle peut varier entre le moustique tigre et le moustique commun ou le moustique tigre et le moustique tropical suivant de quel produit on parle et suivant les tests qui ont été effectués. qu'il vaut mieux prendre, c'est des produits qui sont efficaces au moins 7 heures, au moins 8 heures pour couvrir la nuit, en fait, au moins. Après, on peut souvent les remettre au moins une fois dans la journée. Alors, c'est pareil, ça dépend un peu des produits. Il y en a qui sont 2 à 3 fois, d'autres, c'est vraiment juste 2 fois. Mais voilà, il y en a quand même un certain nombre. Nous, il y en a au moins 5 dans nos tests qui couvrent les 8 heures.
1: Vous avez passé au crible également les lampes à UV. Ça marche bien, ça?
5: En fait, on a passé au crible les produits. On s'est mis vraiment dans la peau d'un acheteur. On a trouvé des choses sur Internet. Donc, une lampe UV qui, en fait, n'a en réalité rien à faire sur le marché. Donc, on ne va pas en faire la promotion. Mais en réalité, on a été un petit peu étonnés parce qu'on pensait que c'était vraiment du gadget. Si on les met à 50 cm de soi, ça fonctionne vraiment bien, en fait. Donc, c'est presque étrange à dire. Mais oui, ça fonctionne pas mal. Donc oui, il y a des petites choses comme ça, des petits gadgets qui peuvent être complémentaire d'un répulsif corporel.
1: Combattre les moustiques, mode d'emploi, le dossier complet à retrouver dans 60 millions de consommateurs actuellement en kiosque. Merci d'avoir été des nôtres, Adélaïde.
5: Merci, bonne journée.
1: Vous avez des moustiques, vous, Cyril ?
4: Pas en ce moment, mais j'en ai eu et c'est vrai que c'est horrible, hein, c'est la plaie.
1: 5h52, c'est tendance lundi. Non pas les moustiques, mais votre chien. On s'y intéresse dans la chronique qui arrive avec Muriel Jordan. Je vous ai choisi en attendant une chanson qui a plus de 40 ans et ça s'entend pas. Elle est signée Lionel Richie, 7700 cet été. Et ça sent.
4: Si,
1: ça
4: sent. Joyeux anniversaire.
1: Oui, joyeux anniversaire. Enfin, c'est pas aujourd'hui, mais il est là.
4: Hein, oui.
1: C'est notre Lionel.
4: C'est ça.
1: All night long. Pour vous réveiller ce matin sur votre radio locale. Bon début de journée, bon début de semaine. Il est 5h53.

0: nous écoutez ici ce lundi matin avant le retour de l'info locale. Je vous présente celle qui est notre radar des tendances, Muriel Jordan, qui décrypte pour nous chaque matin un phénomène de société. Aujourd'hui, Muriel, vous avez décidé de vous intéresser à la vie sociale de nos compagnons à quatre pattes.
1: Oui, vous avez vu ça? Il existe des applis de rencontres pour les chiens. Alors attention, hein, la finalité, c'est pas de finir à poil, mais plutôt au poil. Les toutous, dorénavant, ont leur Tinder. Ils vont faire comme nous. Médor, le petit teckel, va trafiquer sa photo. Médor va se faire passer pour un beau berger allemand australien, alors que Médor n'a presque plus un poil sur le caillou. Puis il enverra à Nala, petite cocker belle gosse qui habite Montpellier, un message bourré de fautes d'orthographe, en espérant que ça matche, mais Nala ne lui répondra jamais. Parce que Nala a matché avec Snoopy, un golden retriever prof de tennis qui aime comme elle les croquettes sans gluten. Non, mais ces applis de rencontre pour nos compagnons à quatre pattes sont idéales pour celles et ceux qui ont un caractère de chien. Ça leur permet de trouver un congénère poilu avec un caractère similaire et d'en finir avec les rencontres aléatoires. Vous savez, quand on promène son petit bichon maltais et qu'on tombe sur un grand berger allemand, bah là, ça ne matche pas forcément entre eux.
0: Donc, si j'ai bien compris, Muriel, on indique la race de son chien, son caractère. S'il coche toutes les cases, on peut alors organiser des rencontres n'importe où.
1: C'est ça, et ça répond à de vrais besoins pour l'animal, un besoin de socialiser. Passons un coup de fil à Gwendal, 25 ans, créateur de l'appli Nos Chiens et Nous. Originaire de Lyon, c'est un proche qui lui a inspiré la création de cette appli.
2: Alors l'idée m'est venue moi de ma mère, enfin, je me suis plutôt inspiré de ma mère, de sa problématique. Ma mère elle a un chien qui s'appelle Mouchou, et qui est un petit peu hargneux avec les autres chiens ou avec même l'humain. Moi j'ai l'idée de créer une application qui permettait justement de répondre à son besoin, en permettant de socialiser donc Mouchou, son chien, avec d'autres chiens de la région ou avec ma mère, et aussi de pouvoir faire garder donc Mouchou par les auxiliaires proches de chez moi, sans avoir besoin d'avoir plusieurs applications pour faire tout ça.
1: Et, comme sur Tinder, il faut swiper pour matcher.
2: Exactement, c'est le même principe. Si on veut par exemple matcher avec le chien d'en face, par exemple avec le profil qu'on a sur notre écran, et qu'on dit « Ah bah c'est top, il ressemble vraiment à mon chien, en tout cas il va pouvoir bien s'entendre avec mon chien », là effectivement on va swiper à droite. Par contre, si le chien, j'ai une bêtise, il correspond pas du tout aux critères que vous attendez d'un autre congénère, vous allez swiper vers la gauche, et en fait, et bah, tout simplement, le match va disparaître.
1: Mais alors Gwendal, il peut y avoir aussi des matchs entre les maîtres et les maîtresses ?
2: C'est l'idée première, non, c'est pas du tout des matchs entre les maîtres et les maîtresses. Après, si ça va plus loin, bah, tant mieux pour ces personnes-là, mais l'idée première n'est pas là, non.
1: Et parce qu'on dit souvent que les chiens ressemblent à leurs maîtres.
2: Hein. Ça c'est vrai, et puis moi j'ai un chien, enfin j'ai une chienne qui s'appelle Vaya, une petite chienne créole, et c'est vrai que pour le coup elle nous ressemble vraiment.
1: C'est une super appli aussi pour s'échanger des bonnes adresses de lieux qui acceptent les animaux par exemple. T'en penses quoi Médor?
3: Je sens que ce soir je vais conclure.
1: Oui bon ça va, t'emballes pas trop non plus.
0: À demain Muriel Jordan pour un nouveau C'est Tendance. Tiens, c'est l'un des rendez-vous de cet été. Chaque soir, les artistes qui font l'actualité musique sont dans les essentiels de Décibel. Ce soir, Salvatore Adamo et Gilbert Montagné à partir de 20h. On vous souhaite une excellente journée. Ce matin, toute l'équipe d'Ici Matin à vos côtés. Bonne journée, à demain.
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5: À demain matin, évidemment, et soyez les bienvenus. Dis donc, ce serait-il pas lundi? Aujourd'hui, c'est le début d'une nouvelle semaine qui commence. Soyez vraiment les bienvenus sur Ici Champagne-Ardenne, c'est Ici Matin.
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5: Allez, c'est parti, bon réveil, il est pile 6h. C'est l'heure de votre premier journal en Champagne-Ardenne, présenté ce matin par Louison Leroy. Bonjour Louison.
6: Bonjour Yannick, bonjour à tous.
5: Et si vous changez la vie d'un enfant?
6: En devenant parrain ou marraine d'un enfant isolé, c'est ce que propose l'association France Parrainage pour accompagner ces petits garçons et ces petites filles confiés à l'aide sociale à l'enfance. Dans les Ardennes, une trentaine d'enfants ont un parrain et une marraine. Comme Guillaume et Stéphanie de Warc, près de Charleville-Mézières, ils ont sauté le pas en début d'année, Léopold Picot, en prenant sous leur aile Timéo, 9 ans.
7: C'est Stéphanie qui a parlé du parrainage à Guillaume en début d'année.
8: Nous, on a 4 enfants à la maison et ils sont grands, donc ils n'ont plus forcément les mêmes envies que quand ils étaient petits. On a un petit garçon qui n'a pas le même bonheur d'avoir les parents et pourquoi pas lui faire vivre des choses que nous, on vit en famille avec nos propres enfants.
7: Timéo a 9 ans, la première rencontre a été un moment très fort pour la famille.
9: On s'est vus ensemble, donc tous ensemble. C'était un premier contact visuel, donc forcément, il y a beaucoup de timidité, beaucoup d'appréhension, donc c'est pas du tout évident.
8: Pour un enfant enfant de 9 ans, c'était ça l'appréhension, c'était de se dire on était parrain marraine, mais pas et papa et maman.
7: Timéo venait une fois par mois, désormais c'est une fois par semaine, au programme pique-nique, cuisine et des sorties à vélo.
9: Donc je l'ai amené au magasin, on a choisi un petit vélo, je lui ai bien expliqué aussi les tarifs, puisque c'est pas donné. Ça faisait très longtemps qu'on n'avait pas vu des étoiles dans les yeux d'un enfant comme ça.
7: Un soutien moral, mais aussi un cadre, le comportement de Timéo a changé au foyer depuis le début de ce parrainage.
8: Ils ont un petit tableau de récompense avec des points. Il avait que des points rouges et dernièrement, il nous appelle pour nous dire « ça y est, j'ai des points verts ». Donc je pense qu'il veut nous rendre fiers aussi.
7: Cet accompagnement par France Parrainage a fait ses preuves. Près des trois quarts des filleuls accompagnés deviennent autonomes à leur majorité, contre seulement un tiers des jeunes isolés.
6: Guillaume et Stéphanie, parrain et marraine de Timéo, 9 ans, au micro de Léopold Picot. France Parrainage aimerait trouver 100 parrainages cette année dans les Ardennes. Et c'est le dernier jour aujourd'hui pour s'inscrire à une réunion d'information de l'association prévue jeudi à Charleville-Mézières. Toutes les infos sont à retrouver sur ici.fr et le site internet de France Parrainage. 110 hectares de chaume sont partis en fumée hier en fin d'après-midi. Un feu de récolte s'est déclaré dans un champ à Béru, à une dizaine de kilomètres à l'est de Reims. Une cinquantaine de pompiers ont réussi à maîtriser l'incendie dans la soirée. Les flammes n'ont pas fait de victimes. Les ossements retrouvés la semaine dernière dans le Tarn sont bien ceux de Delphine Jubillard, annoncé hier du procureur général de Toulouse. Les deux fémurs avaient été découverts à l'endroit où Cédric Jubillard avait conduit les enquêteurs. Après avoir nié toute responsabilité, il a fini par avouer avoir tué son épouse plus de 5 ans après sa disparition.
5: Le rêve de cette Ardennaise s'effondre.
6: Élodie Moinet a été victime d'un cambriolage la semaine dernière. La porte de sa remorque a été forcée et à l'intérieur, tout a été dévalisé. Les viandes, les sauces et les cornets de frites, car Élodie tient depuis un an une friterie itinérante. Cette aide-soignante de Guédossu, près de Rocroi, à la frontière belge, était passée à mi-temps pour tenir son snack. Mais après cette mésaventure, la déception est trop grande, ras-le-bol. Elle a décidé d'arrêter son activité de friterie.
10: J'avais pris pendant un an à mi-temps. Donc, de toute façon, là, je vais devoir reprendre mon trois quarts. Et après, avec un trois quarts, c'est pas possible. En tant qu'aide-soignante et avoir une friterie, c'est pas possible. Mais là, maintenant, je n'ai plus envie de rien faire du tout. Parce que je suis dégoûtée, en fait. Moi, j'ai déjà subi un cambriolage chez moi où on m'a tout retourné chez moi. On m'a tout volé aussi. Donc, au mois de janvier, là, rebelote. Moi, j'ai pas travaillé pour les donner à des feignants qui traînent les rues, là. Là, j'ai encore été déposer plainte. Je leur ai demandé où en était mon dossier pour ma maison. Au début, ils me disaient, c'est classé. Classé de où? Puisque, de toute manière, vous avez retrouvé personne. Après, je sais qu'il manque de moyens, hein. Mais bon, au bout d'un moment, faut faire quelque chose, quoi. Là, parce que là, ça devient plus possible, hein. On va se malheureux, mais on va en finir qu'on va faire justice nous-mêmes,
6: hein. La colère d'Élodie Moinet, son coup de gueule est à retrouver sur ici.fr. Les betteraviers de Champagne-Ardenne pourront-ils utiliser du flupyradifurone en enrobage des semences? Les députés doivent se prononcer définitivement aujourd'hui sur la loi d'urgence agricole. L'une des mesures du texte controversé prévoit de réintroduire ce pesticide interdit en France pour lutter plus efficacement contre les pucerons vecteurs de la jaunisse virale. Le texte prévoit aussi de réintroduire l'acétamipride. La réintroduction de ce pesticide dit tueur d'abeilles avait été censurée l'été dernier par le Conseil constitutionnel.
5: Il est 6h04, la Coupe du monde de football tient son vainqueur, c'est donc l'Espagne.
6: Victorieuse 1-0 hier en prolongation face à l'Argentine de Lionel Messi en finale du mondial. La Roja décroche la deuxième étoile de son histoire après celle de 2010. Les Espagnols qui, après avoir éliminé la France au tour précédent, on s'en souvient, sont sur le toit du monde, Nicolas Perronnet.
11: Ils ont dû être patients avant de soulever le trophée, et pas seulement parce que la mi-temps a duré 27 minutes. Pour faire de la place à Madonna, Justin Bieber et Shakira, de la patience, surtout pour forcer le verrou argentin. 20 tirs à 2, mais le 20e, celui de Ferran Torres, a été le bon dans une prolongation suffocante.
12: L'histoire de ce but, c'est le cadet de mes soucis. C'est juste le rêve de 47 millions de personnes. On le mérite vraiment d'être champion, on a tout donné. C'était un marathon, pas un sprint, et les bonnes choses arrivent toujours à ceux qui le méritent le plus.
11: Un marathon que l'Espagne a remporté sans vraiment trembler en patronne. Un but encaissé seulement en 8 matchs. Le Portugal, la Belgique, la France écartés avant de priver Léo Messi d'une deuxième étoile et toute l'Argentine d'une quatrième. La meilleure équipe du tournoi a fini par l'emporter, savoure Rafa, supporter aux Anges venu de Madrid.
13: On mérite cette victoire du début à la fin. Je vais vous dire mon sentiment, c'est juste que le football a gagné. Maintenant, on célèbre ça à New York, puis on part faire la fête en Espagne.
11: Célébré à la hauteur de l'attente, 16 ans que l'Espagne attendait ça.
6: Reportage de Nicolas Perronnet. Alors, comment va-t-on s'occuper cet été maintenant qu'il n'y a plus de foot à la télé, même pas de cyclisme aujourd'hui, c'est jour de repos sur le Tour de France après une journée d'hier marquée par l'abandon du Danois Jonas Vingegaard, deuxième au général, victime d'une chute. Eh bien, j'ai peut-être la solution pour passer le temps grâce à un cahier de vacances 100% champenois publié par le Comité Champagne. Ce petit livret gratuit teste vos connaissances sur le champagne et on y apprend plein de choses, Élise Coquille.
14: Prenez votre stylo, vous en aurez besoin pour les activités de ce cahier. En parcourant les pages, on retrouve les grands classiques du mot croisé au rébus en passant par le quiz. Ici, pas de questions de grammaire, on vous interroge sur le nombre de bulles dans une coupe de champagne ou bien sur l'année du baptême de Clovis à Reims. Un test vous dira même quel champagne vous êtes en fonction de vos réponses, millésime ou blanc de noir ou blanc de blanc. On a tout l'esprit du cahier de vacances en une dizaine de pages, mais sans le côté scolaire, et ça se voit au niveau des couleurs qui tirent plus sur le vert bouteille et le doré que sur le criard. Pour ses créateurs, l'objectif est d'attirer d'autres personnes dans le monde du champagne et pas seulement les professionnels. D'ailleurs, le cahier cartonne l'été dernier, il a été téléchargé 2500 fois sur le site champagne.education et déjà depuis début juillet, on est à plus de 2000 numéros.
6: Merci Élise Coquille, on vous retrouve dans une demi-heure avec l'une des créatrices de ce cahier de vacances champagne à télécharger donc gratuitement sur le site internetinfo.champagne.education. Il faut remplir un petit formulaire et vous le recevez par mail, ensuite il n'y a plus qu'à imprimer.
15: Vous n'allez pas vous en sortir comme ça, vous croyez quoi que je vais faire la météo sans vous demander comment ça va?
6: Bah ça va très bien.
15: Bon, ça s'est pas bien terminé.
6: On entend je rappelle aux auditeurs de,
15: oui, c'est ça,
6: de Shakira, Dai Dai.
15: Et qu'on a là à côté de nous un grand fan de l'équipe de France.
6: Mais oui, mais on a eu plus fort face à nous, l'Espagne, qui l'a montré hier. Donc bravo aux Espagnols pour ce deuxième titre de champion du monde. On reviendra plus fort.
15: Ah, il est classe, ce Louis-Ange. Vous savez, je vais vous dire un truc. Aujourd'hui, c'est la Saint-Apollinaire.
6: Oui.
15: Et j'ai trouvé une phrase d'Apollinaire qui va vous plaire.
6: Très bien.
15: Il est grand temps de rallumer les étoiles.
6: Oh.
15: Voilà.
6: Donc, très belle phrase.
15: Faut y croire, faut y croire. Mais pas tout de suite. Allez, la météo, on y va. À tout à l'heure, Louis-Ange. Le soleil est en approche. Le jour a commencé dans une ambiance assez fraîche ce matin, mais très sereine. Les températures minimales ont bien baissé. On a relevé 9 degrés à Rethel, 10 à Sedan, 11 à Chalon, 13 sur la montagne de Reims. Le ciel est largement étoilé ce matin, seulement quelques petits nuages qui glissent depuis la fin de la nuit sur les Ardennes. Ensuite donc, une belle journée vous attend. Le soleil va s'imposer généreusement durant la matinée, avant qu'un voile discret ne filtre un peu la lumière dans l'après-midi. Les températures vont grimper jusqu'à 23 degrés cet après-midi annoncé à Sedan, 24 à Charleville, 25 à Reims, 26 vers Épernay et 3. Et puis on aura un vent de nord assez sensible qui apportera une sensation, on va dire, agréable de fraîcheur qui a déjà un peu commencé ce matin. Voilà, soyez prudents si vous sortez, c'est un tout petit peu frisqué. Soyez les bienvenus en tout cas.
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15: Allez, c'est parti. Bon lundi, bonne semaine. Vous allez passer l'été en pleine forme en écoutant Ici Matin. On va vous aider jour après jour de 6h à 9h. On va commencer par le docteur Kirzek dans un instant qui va vous expliquer comment bien cicatriser après un coup de soleil ou un bobo. Bah oui, c'est des choses qui arrivent. Ça peut être pratique. Ce sera dans quelques minutes, juste après les négresses vertes.

0: Allez, bon lundi à tous, c'est parti, 6h13.
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0: On est ravis de vous recevoir tous les matins. Ce matin, donc, vous l'avez entendu avec Louison. Il y a aussi Mélanie Paloin qui vous attend sur Facebook. Louis qui est juste en face, qui me regarde et qui attend de pouvoir dire « Allez, allez, c'est l'anniversaire de Kim Kardashian. » Ben, vas-y. Bien ça, hein. Kim Carnes, elle a 81 ans, Kim Carnes, avec sa voix rocailleuse et son fameux tube numéro 1 dans de nombreux pays, c'était en 1981, elle a eu plusieurs Grammy Awards pour ça. Bette Davis Eyes, je ne sais pas si vous vous souvenez, jeune comme vous êtes tous les deux là, Indra, vous vous rappelez d'Indra? Pas du tout.
3: Ça ne me dit rien du tout.
0: Chanteuse un peu bimbo comme ça dans les années 90 qui marchait bien avec plusieurs titres comme Misery, Temptation ou Let's Go Crazy. Indra était mariée à un entraîneur de basket au SLUC à Nancy. Du coup, elle avait un grand rapport avec le Grand Est. Il faudra que je vous retrouve le nom de cet entraîneur très connu en plus, mais je ne l'ai pas en tête. J'aurais dû le préparer. En tout cas, elle a vraiment cartonné dans les années 90 et elle a 59 ans aujourd'hui, Indra. Et puis aujourd'hui, c'est l'anniversaire d'un seigneur. Il a 79 ans et vous allez le reconnaître tout de suite. Oh.

0: Alors ça, c'est quand il fait son retour en 99, il revient et il recartonne avec Maria Maria. Tout à l'heure, on écoutera un autre de ses tubes immenses, guitariste mexicain, américain, Carlos Santana, fondateur du groupe Santana, évidemment. Il a 79 ans aujourd'hui. Et puis, on va quand même souhaiter un bon anniversaire à une future collègue qui s'appelle Enora Malagré, qui nous rejoindra sur ici à partir de la rentrée à midi. Elle a 46 ans aujourd'hui. Bonne fête à tous les Apollinaire, mais aussi aux Élie, aux Marina également. Le proverbe du jour, bon fruit vient de bonnes semences.
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0: Il est 6h15, pas de petit coup de soleil, Louison, reportage, tout ça.
3: Tout va bien, tout va bien.
0: Bon, très bien. Si jamais ça vous arrive, sachez-le, le docteur Kirzek est là pour vous aider, pour bien cicatriser. Bonjour docteur.
4: Bonjour à toutes et à tous. Aujourd'hui, on parle de ce petit désagrément estival qui arrive toujours au pire moment, une petite blessure, un coup de soleil qui pèle, une éraflure en faisant du vélo. Et là, on se demande comment on va faire pour bien cicatriser. Parce que c'est vrai qu'en été, entre le soleil, la chaleur, le chlore, le sable, la peau, elle a du mal en fait à faire son travail de réparation. La cicatrisation, c'est une véritable chorégraphie biologique. Trois actes. L'inflammation, c'est pour ça que c'est rouge et c'est chaud au début. Ensuite, la prolifération, la peau se reconstruit. Et ensuite, le remodelage, c'est la cicatrice qui va se renformer. Mais en état, en fait, il y a des troubles faits. Les UV, bah oui, le soleil, ça ralentit la cicatrisation. Et puis, ça peut même la colorer, cette cicatrice. La transpiration, ça macère, ça favorise les infections. Et puis, l'eau de mer ou de piscine, bah, avec le sel ou le chlore, ça va assécher. Résultat, une simple éraflure peut mettre trois fois plus de temps à guérir qu'en hiver et laisser une tache brune disgracieuse. C'est ce qu'on appelle l'hyperpigmentation. Alors les signes, bah, il faut surveiller une plaie qui reste rouge, chaude, douloureuse après 48 heures. Il faut surveiller l'apparition de pus, voire une pigmentation, des points noirs à la surface. Ça signe qu'une croûte s'est infectée en dessous. Et puis une lenteur à se refermer. Tout ça, ce sont des signes de cicatrisation qui ne se passent pas très bien.
0: Alors pour que ça cicatrise bien et sans passer par une case dramatique, quels sont les bons gestes à adopter dès la blessure ?
4: Dès la blessure, dès les premières heures, on nettoie doucement mais sérieusement de l'eau tiède et du savon ou du sérum physiologique, pas d'eau oxygénée, ça risque de brûler. On rince abondamment, on enlève toutes les saletés. Ensuite, on désinfecte sans excès. Une application de chlorhexidine, par exemple de la diséptine, de l'hibiscrub. Attention, la bétadine peut colorer la peau, mais c'est temporaire. Et on évite justement tout ce qui colore. Troisième conseil, on protège par un pansement adapté, une petite plaie propre, un pansement hydrocolloïde par exemple, ou un pansement simple. Là, vous allez demander conseil à votre pharmacien ou pharmacienne préférée. Et puis pendant l'été et les semaines suivantes, en fait, l'ennemi, c'est le soleil. Parce qu'une cicatrice exposée aux UV, elle va foncer et elle va se colorer de manière définitive. Donc, il faut vraiment la protéger, mettre une crème solaire indice 50+, ou même la protéger physiquement avec un chapeau, un pansement, ce que vous voulez. Et puis l'autre conseil, c'est d'hydrater, de masser sans irriter. Et si vous avez des antécédents de cicatrices kéloïdes, vous savez, qui sont hypertrophiques, prévenez votre médecin, allez consulter. Il pourra vous prescrire des pansements adaptés à porter quelques heures par jour pour aplatir la cicatrice. Allez, bon été, bonne santé, à l'écoute d'ici bien sûr.

0: Rock You Baby. 6h20, c'est George McCray. Il y en a un qui rock bien le matin, c'est Olivier Catio qui est avec nous. Bonjour Olivier.
1: Bonjour Yannick.
0: Aujourd'hui, vous vous trouvez avec une Suédoise qui est tombée amoureuse de notre terre de Champagne.
2: Elle est née il y a 36 ans en Suède. Bonjour Johanna Bexborn Bertilsson.
3: Bonjour.
2: Aujourd'hui, vous habitez à Avize, chez nous, en Champagne. Vous parlez 5 langues. Qu'est-ce qui vous a amené en Champagne? Quel est votre parcours?
3: Je viens de Suède, donc j'ai commencé mes études là-bas. C'était de commerce international. Et après, quand j'allais faire mon master 2, j'ai décidé de faire un master qui est en 2 parties. Donc c'est 1 année en Suède. Et après, je peux choisir un pays où je veux faire mon Erasmus. Donc j'avais fait à Nice, dans le sud de la France. Mais j'ai toujours une grande passion pour le vin, et particulièrement les bulles. Et bon, quand on était plus jeune, on n'avait pas forcément les moyens pour payer du champagne en Suède, parce que c'est assez cher. Mais j'ai toujours rêvé d'approfondir mes connaissances dans les bulles et dans le vin en général.
2: Et puis vous avez rencontré une personne qui pouvait vous apporter des choses côté culture du champagne, oui. Et ça a fait évoluer votre parcours.
3: C'est quelqu'un qui est suédois, franco-suédois. Et il avait une maison ici, qui est située à Bergère-les-Vertu. Et je commençais à travailler pour lui tant que manager maison. Donc, on a construit toute cette marque ensemble. On a commencé en 2018, donc il n'y avait qu'une maison. Et après, on a construit tout le branding, le centre visite. Je travaillais là pendant 6 ans. Et pendant ces 6 ans-là, j'ai du coup rencontré Fabrice Agrappa, qui était le propriétaire de la maison où j'habitais, et aussi mon voisin. Donc, avec son partenaire Manu, et du coup on a commencé cette aventure ensemble tant qu'amis, et on a eu une très forte amitié de suite, je pense, parce que moi je connaissais aussi personne ici, et ils m'ont accueilli avec des bras ouverts dès que je déménageais, en fait.
2: J'ai dit, vous parlez 5 langues, donc il y a le suédois, il y a le français, quels sont les autres?
3: Alors l'anglais, italien, espagnol.
2: Et ça, vous avez appris sur le tas à l'école?
3: Alors, j'ai appris l'espagnol, j'ai appris quand j'étais très jeune, parce que j'écoutais des musiques latino, et du coup, je voulais savoir qu'est-ce qu'ils disaient, donc je traduisais. Et après, forcément, je fais l'école, j'habitais en Espagne aussi au moment. Et l'italien, j'habitais aussi en Italie pendant 3 ans et demi, je fais tous les étés en Sardaigne pendant 6 ans. Donc, je parle toutes les langues couramment, oui, avec un petit accent.
2: Ça, cette dimension internationale et ce charme de l'accent, c'est important en Champagne pour le tourisme, pour accueillir les touristes et transmettre.
3: Oui, je pense que c'est une force d'avoir plusieurs cultures, parce qu'ici, on reçoit énormément de touristes de partout. Et je pense qu'il y a une connaissance de toutes les cultures différentes, parler leur langue, etc. C'est vraiment une force dans l'ensemble, parce qu'ils se sentent très accueillis et très bienvenus chez nous.
2: Et Johanna, vous êtes bien impliquée dans notre région, puisque vous êtes cofondatrice d'un projet à 22 millions d'euros avec Fabrice Agrappard et Emmanuel Turpin pour un projet œnotouristique et de production de champagne, avec à terme 200 000 bouteilles par an qui seront produites ici. On aura l'occasion d'en reparler. Merci pour ce partage d'expérience, ce témoignage.
3: Merci à vous.
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0: Bel été à vous. Dans un instant, on s'intéressera à notre avenir proche, c'est-à-dire ce qui nous attend pour cette journée du lundi 20 juillet. Ce sera l'heure de l'horoscope et on retrouvera cette occasion Catherine Vic.

0: Attention, il fait un petit peu plus frais ce matin si vous êtes, si vous devez mettre le nez dehors, je vais y arriver. Méfiez-vous, il faut mettre une petite laine, c'est comme ça que la journée commence. Mais le soleil va revenir dans peu de temps et elle revient tous les matins à la même heure pour nous rassurer sur ce qui va nous arriver ou pas, ça dépend des jours. Je vais parler de Catherine Viguier qui viendra vous présenter l'horoscope dans quelques secondes. Bonne matinée, c'est ici Champagne-Ardennes.
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0: Vous vous refaites une santé morale, physique et tout sera réussi. Gémeaux, on vous suit ou pas, peu importe, vous voulez vivre comme vous le sentez. Cancer, de très bonnes choses au sujet de la famille ou de votre lieu de vie, il ne faut rien lâcher. Lion, jolie journée, vous sentez que la vie est belle en vous baladant, en changeant quelque chose à votre quotidien. Vierge, prenez des initiatives, surtout aujourd'hui côté finances, cela vous rassurera. Balance, vous pourriez ressentir des blocages, mais il ne faut pas s'arrêter, il faut persévérer. Scorpion, il faudra canaliser des pensées sombres, un léger vague à l'âme, vous savez faire. Sagittaire, vous menez si bien les équipes et aujourd'hui vous organisez, vous gérez, on compte sur vous. Capricorne, et si vous receviez une annonce au sujet de votre avenir professionnel aujourd'hui, c'est possible. Verseau, en pleine remise en question, vous passez plutôt une bonne journée, douce, bien entourée. Poisson, vous avez envie, besoin d'aimer fort, sensuellement, et c'est possible aujourd'hui. Et pour nous tous, la Dolce Vita, on se la crée.
1: Dis donc, merci beaucoup Catherine, à demain.
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1: Dans un instant, l'info d'ici avec Louison Leroy. De quoi parlerons-nous?
3: Je vais y arriver. Un cahier de vacances pour adultes, 100% champenois pour ceux qui aiment les bulles. Vous verrez, on part dans le vignoble avec ce cahier de vacances.
1: Allez, on fait le point sur l'actualité en 90 secondes tout de suite avec Cyril Arnaud.
4: Les champions du monde de foot pour les 4 prochaines années, ce sont eux, les Espagnols. L'Aurora s'est imposée face à l'Argentine 1-0. Deux images à retenir de cette finale. La fête dans les rues en Espagne et Lionel Messi en pleurs. Maigre réconfort pour Kylian Mbappé, sacré meilleur buteur du tournoi. Il garde la tête du classement historique. Et des analyses vont être menées sur les ossements de Delphine Jubilar pour déterminer les causes de sa mort. 5 ans et demi après sa disparition, le parquet a confirmé hier soir que les os découverts la semaine dernière appartiennent bien à l'infirmière. Ils ont été retrouvés suite aux aveux et aux indications de son mari Cédric. Une piétonne tuée à Paris, projetée sur 20 mètres, percutée au niveau d'un passage piéton par une voiture qui roulait à plus de 100 km/h. 2 personnes ont été interpellées quelques minutes après. Le véhicule était immatriculé en Pologne. Du cannabis a été retrouvé à l'intérieur. Une enquête pour homicide routier est ouverte. Les députés votent une dernière fois ce soir sur la loi d'urgence agricole après l'accord trouvé avec les sénateurs la semaine dernière. Texte controversé qui prévoit notamment de réautoriser un pesticide interdit. 3 maisons brûlées et 50 personnes évacuées à Trignac, près de Saint-Nazaire, en Loire-Atlantique. Dans le Var, 200 hectares parcourus par les flammes aux Arcs et à Tarado. Ce matin, 27 départements sont placés par Météo France face au risque en orange, face au risque élevé de feux de forêt. Et puis, plus que 6 départements du Sud en vigilance orange canicule ce matin. Il s'agit de l'Hérault, du Gard, des Bouches-du-Rhône, du Var et de la Corse.
1: Merci Cyril, à tout à l'heure. C'était peut-être votre cauchemar d'enfance. Louison va vous l'en parler, le cahier de vacances.
3: Oui, ça se comprend, hein. On n'a pas forcément envie de faire ses devoirs quand on est allongé sur sa serviette, au soleil, sur la plage, quand on a cette chance. Mais attendez de voir ce cahier de vacances pour adultes qui vous propose des jeux pour parcourir le vignoble de Champagne et tester vos connaissances. C'est une idée du comité Champagne qui vient de publier son cahier de vacances pour la 3e année consécutive. La responsable du service éducation du comité Champagne, Stéphanie Martel-Carlier, répond aux questions d'Élise Coquille.
5: Le tout début, c'était de créer un outil de formation un peu particulier, plus tourné sur le jeu, sur la découverte, sur cet aspect ludique, pour toucher en fait un public un peu plus varié que ce qu'on peut avoir. Donc, en touchant tous les amateurs de vins de Champagne qu'on peut avoir, aussi bien en France et à l'étranger. La première édition a eu un très bon succès. Les gens nous ont donné un excellent retour et donc on s'est pris au jeu de créer un cahier de vacances depuis chaque année. Et cette année, c'est la 3e édition.
6: Effectivement, habituellement, vous proposez plutôt des formations à destination des professionnels. Et je me demandais, quel est le public cible de ce cahier de vacances?
5: C'est vrai que d'habitude, on vise plutôt le public des professionnels et des futurs professionnels avec les écoles hôtelières. Et avec ce cahier, en fait, on espère toucher tout le monde par son aspect esthétique et son côté ludique et d'attirer de nouvelles personnes dans le monde du champagne.
6: Alors, on peut le voir sur la couverture qui montre un transat, une piscine, une bouteille posée sur une bouée. Mais ce cahier, il joue beaucoup avec les codes du cahier de vacances classique. Est-ce que vous pouvez nous dire ce qu'on va retrouver à l'intérieur de ces pages ?
5: Alors, il y a tout un ensemble de jeux divers. Ça va être des mots mêlés, retrouver des mots reliés au champagne. Ça peut être des rébus. Ça peut être on cherche et trouve.

0: trouve, comme on peut avoir dans les BD Où est Charlie, où il faut trouver des objets qui se sont cachés dans une image. Ça peut être des quiz sur l'histoire de la Champagne, mais aussi sur les monuments et les lieux touristiques qu'on peut trouver dans notre belle région.
1: Est-ce que vous auriez des exemples de questions en tête ?
0: Alors, ça peut être des questions qui vont être, par exemple, sur les différents dosages qu'on peut trouver en champagne, relier, par exemple, un champagne brut nature à son type de dosage. Ça peut être savoir le nombre de bulles théoriques qu'on peut trouver dans un verre de champagne de 10 centilitres. Et puis, cette année, on innove avec un petit test de personnalité qu'on a voulu autour de quel champagne êtes-vous ? Est-ce que vous êtes plutôt millésime ? Est-ce que vous êtes plutôt brut ou blond de blond ? Voilà, par rapport à différents types de questions.
1: Et du coup, quel est le verdict ? Quel champagne êtes-vous ?
0: Quelle question difficile. Je pense que ça va dépendre des jours, voilà. Mais j'avoue que mon coup de cœur, pour moi, c'est le blond de noir.
1: Et pour quelle raison ?
0: Peut-être parce que c'est le moins connu et pour lequel je trouve qu'il y a le plus de personnalité et qui peut nous amener le plus loin possible. Mais là, j'aurais peur de me mettre certains élaborateurs à dos. Voilà, c'est juste mon choix très personnel.
2: Voilà, Stéphanie Martel-Carlier, la responsable du service éducation du comité Champagne au micro d'Élise Coquille sur ce cahier de vacances Champagne. Il est gratuit, hein, rendez-vous sur le site internet info.champagne.education. Là, il faut remplir un petit formulaire et vous recevrez votre cahier de vacances par mail.
3: C'est fait.
2: Il n'y a plus qu'à à l'imprimer, le cahier qui a donc dépassé les 2000 téléchargements.
3: Est-ce qu'il y a un petit concours dans le cahier, genre si on fait bien ses devoirs, on reçoit une caisse ou un truc comme ça?
2: Non, ça peut être une suggestion. On peut leur en parler.
3: À mon avis, il y aura beaucoup de succès. À la une du prochain journal à 7h, Louis.
2: Le coup de gueule d'une Ardennaise qui va arrêter de servir des frites après le cambriolage de sa friterie. On reste dans les Ardennes où on cherche des parrains et des marraines pour les enfants confiés à l'aide sociale à l'enfance. Les Espagnols champions du monde de football, vainqueurs de l'Argentine 1-0 hier en finale du mondial, et puis une Marnaise se met en selle avant de gravir le mythique Mont Ventoux. On a rencontré Sophie avant son défi XXL.
3: C'est une belle journée d'été qui vous attend aujourd'hui. Autant vous le dire tout de suite, le réveil se passe sous un ciel un peu dégagé. C'est le moins qu'on puisse dire sur l'ensemble de la région. L'air est bien frais. On est parti de 8-10 degrés dans les Ardennes, autour de 10 sur la plaine champenoise et jusqu'à 13 degrés sur les hauteurs de Reims. Une légère bise de nord accompagne ce début de journée. Et puis au fil des heures, le soleil brillera très largement. Les Ardennes conserveront quelques nuages en matinée avant de retrouver un ciel plus lumineux cet après-midi. Dans la Marne, l'Aube et la Haute-Marne, le voile d'altitude arrivera plus tard, sans gâcher l'impression de beau temps. Les maximales annoncées, comptaient 24 degrés à Charleville-Mézières aujourd'hui, 25 à Reims et Chalon, 26 à Troyes. Une journée idéale pour profiter de l'extérieur.
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3: Alors, dans un instant, on va se poser une question cruciale pour commencer cette semaine sans trop non plus se prendre la tête, je vous rassure. Collier ou harnais ? Quand on promène son chien, on se pose la question. Comment choisir ? On va essayer de vous dépatouiller tout ça pour que vous puissiez aller vous promener sans trop philosopher grâce à Pierre Fabin, notre vétérinaire, qui va nous rejoindre. Mais d'abord, un petit tour au Macumba de bon matin avec Jean-Pierre Madère.

0: incontournable Macumba tous les étés. J'y retourne voir Jean-Pierre Madère, 6h40.
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0: Grosse matinée ce matin, on attaque une opération spéciale, on va vous offrir la possibilité de remporter votre passe pour aller voir le Cabaret Vert et tous les concerts qui s'y trouvent le jour de votre choix. J'aurai l'occasion de vous en reparler, donc restez avec nous jusqu'à 9h. L'humour en tube avant 7h, ce sera l'occasion de savoir comment se marrer au supermarché. Et puis je vous le disais, notre vétérinaire Pierre Fabin nous expliquera comment choisir entre collier ou harnais pour promener son chien. Mais d'abord, vous connaissez le principe, c'est ce que vous aimez ou ce que vous n'aimez pas, ce que vous aimez beaucoup. Boire, manger, écouter, bref, ce sont les petits plaisirs de l'été. Et ce matin, c'est Laurence de Chalon qui s'y colle.
2: Je suis au milieu des vignes du vin de Bandol et des oliviers. Bonjour, c'est Laurence de Chalon en Champagne. Et je suis dans les petits plaisirs de l'été, ici en Champagne-Ardenne.

0: Mon petit plaisir dès que je suis en vacances, hein, c'est de prendre le temps et c'est d'oublier l'heure. Parce que c'est tellement différent de mon quotidien que c'est ce qui m'importe le plus, c'est de ne pas avoir le sentiment d'être pressé en permanence.
1: Non, je ne sais pas si c'est l'air marin ou quoi. J'ai l'impression que cette nuit, je vais dormir comme une masse.
0: L'été, moi, sans hésitation, une seconde, c'est mer. Moi, c'est la mer, le sud-est. Mon petit coin de paradis, c'est au-dessus de Bandol, à la campagne, dans un endroit très calme, mais où la mer n'est pas très loin. Je suis au milieu des vignes du vin de Bandol et des oliviers, avec une vue très, très large sur la colline. Et au bout, un petit coin de bleu qui est la mer. J'aperçois à la fois Bandol et à la fois la Ciotat. Ma boisson rafraîchissante de l'été, eh bien on va dire Perrier menthe en journée et Mojito le soir. Mon parfum glace préféré, bah pour se rafraîchir, je trouve qu'il n'y a rien de mieux que le citron vert. Et si possible, l'associer avec un sorbet au chocolat noir. Ma soirée idéale en été, c'est un dîner tout simplement entre amis, quand la chaleur commence à tomber, sur la terrasse, avec au menu de la cuisine méditerranéenne. Ma recette fraîcheur de l'été, c'est pas très original, mais tellement délicieux, du melon, de la pastèque, de la feta, du basilic, et tout ceci arrosé d'huile d'olive. Cet été, je vous souhaite un été plein de rire, de joie, où que vous soyez, parce que je crois que c'est plus les moments à vivre et les gens qui vous entourent qui comptent. Un bel été à tous les auditeurs et toutes les auditrices d'ici Champagne-Ardenne.
2: Oh bah merci Laurence, bel été à vous et dans un instant notre vétérinaire nous rejoint.
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2: On se posait la question avec Mélanie au standard là, à l'instant, franchement, pour promener son chien, un collier ou un harnais? Pierre Fabin, notre vétérinaire, a la solution.
6: Au final, c'est surtout une question de bon sens et surtout de morphologie. En gros, le bon choix, c'est celui qui respecte l'anatomie et le comportement de votre chien. Un collier classique, c'est simple, pratique, facile à enfiler et on peut le laisser en place, mais il a ses limites. Sur un chien calme, qui marche tranquillement au pied, aucun souci. Mais si votre chien tire comme un forcené, là, ça se complique. La pression se fait directement sur la trachée, ça peut provoquer de la toux, voire des lésions chez les plus sensibles. Il faut être très vigilant, surtout chez les chiens de petite taille avec une trachée fragile. Pour eux, c'est non direct. Le harnais, lui, répartit les forces sur le poitrail et le dos. C'est beaucoup plus confortable et physiologique, surtout pour les chiens dynamiques et ceux qui ont des problèmes de cervicales. Les chiens âgés, un peu arthrosiques, les molosses ou les teckels, par exemple.
2: Alors, on dit qu'avec un harnais, le chien tire davantage. Est-ce que c'est vrai?
6: C'est ce qu'on entend, oui, mais en réalité, c'est souvent faux. Ce qu'on observe, c'est quand on change de matériel, le chien teste. Il sent que ça n'est pas pareil, que la pression a changé et il cherche parfois à se dégager. C'est juste une phase d'adaptation. D'ailleurs, beaucoup de chiens qui tirent avec un harnais tirent aussi avec le collier. Simplement, avec un collier, comme la traction se fait sur la gorge, ils risquent de tousser, de s'étrangler, donc ils tirent un peu moins. Mais ce n'est pas de la magie, c'est juste qu'ils se font mal. Il existe aujourd'hui des harnais dits anti-traction, avec une attache frontale au niveau du poitrail, qui permettent de désamorcer la poussée, mais harnais au collier, le seul levier, c'est l'éducation.
2: Donc si on résume, comme dirait Mélanie, c'est harnais pour tout le monde.
6: Pas forcément. Le collier reste très bien pour les promenades de tous les jours, surtout avec un chien calme et bien éduqué qui marche au pied. C'est simple, facile à enfiler, parfait pour une petite sortie tranquille. Mais dès que la balade devient plus sportive, plus longue ou qu'on veut trotter un peu ensemble, là c'est harnais direct. Et dans tous les cas, on oublie les colliers étrangleurs à pointe ou à décharge électrique. Ça n'apprend rien et ça fait juste mal.
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2: Et si on sortait dans un instant, bonne idée, non? J'ai plein de choses à vous proposer, et notamment un festival à Épernay qui va rendre hommage à un certain Jeff Buckley. Je ne sais pas si vous vous rappelez Jeff Buckley, artiste vraiment de grand talent, dont je vous repasserai un petit extrait pour vous en souvenir. Et puis on ira aussi à Chalon-sur-Saône ou encore à Brienne-le-Château, parce qu'il se passe plein de choses en Champagne-Ardenne cet été. Happy, shiny people, REM tout de suite. Shiny.

Voilà l'été, dites donc, à 6h49, c'est déjà l'été depuis quelques temps, mais surtout à Épernay, où se déroule ce festival Voilà l'été, dont ici Champagne-Ardenne est d'ailleurs partenaire. Et sachez-le, dans le cadre de ce festival, il y a un hommage à certains artistes, et notamment des artistes qui ne disparaissent jamais vraiment, 25 ans déjà après sa disparition. Jeff Buckley, par exemple, continue d'inspirer des générations de musiciens grâce à sa voix unique et son album devenu culte. Mais si, rappelez-vous...

0: Et bien ce soir, donc lundi soir, le festival Voilà l'été lui rend hommage avec la projection d'un documentaire It's Never Over, Jeff Buckley. Image inédite, témoignage de proches, d'artistes, archives rares, une plongée dans la vie d'un musicien aussi brillant que mystérieux. C'est à 20h ce soir au cinéma Le Palace à Épernay. Tarif 7€. Si vous voulez en savoir plus, vous pouvez réserver sur le site de la ville d'Épernay, tout simplement. Continue l'agenda avec une idée de sortie pour la fin de semaine. À noter maintenant, dès jeudi, Chalon-sur-Saône devient un immense théâtre à ciel ouvert. Avec Chalon dans la rue, l'un des plus grands festivals européens des arts de la rue pendant 4 jours, les spectacles surgissent au détour d'une place, d'un jardin, d'une ruelle. Il y a du théâtre, du cirque, de la danse, des marionnettes, des performances. Au total, près de 150 compagnies et plus de 700 représentations annoncées. Une grande partie de cette programmation est gratuite. Le festival aura lieu à partir du 23 jusqu'au 26 juillet. Vous pouvez en savoir plus en tapant chalondanslarue.com sur internet. Et puis pourquoi enseigne-t-on aujourd'hui comme on le fait? C'est une question que pose cette nouvelle exposition au musée Napoléon de Brienne-le-Château. Au travers des cahiers d'élèves, des cartes murales, des objets de classe, des uniformes ou encore des archives, cette exposition retrace 250 ans d'histoire de l'éducation, comme nous l'explique Angélique, Duc, chargée de développement au musée.
1: Le musée Napoléon présente l'histoire napoléonienne dans les lieux qui ont accueilli Napoléon à l'école militaire pendant son enfance. C'est l'occasion de découvrir l'histoire de France à travers l'histoire locale. À cette occasion, profitez-en pour découvrir notre exposition temporaire « L'apprentissage en héritage, 250 ans d'histoire de l'éducation au cœur du musée Napoléon », disponible et accessible gratuitement jusqu'au 20 septembre.
0: Voilà, si vous voulez en savoir plus, vous allez du côté de Brienne-le-Château, 34 rue de l'école militaire. Le renseignement est possible au 03 25 27 65 80 ou alors sur le site du musée Napoléon, tout simplement.
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0: Et dans un instant, c'est l'humour en tube qui revient. Les meilleurs humoristes réunis par Fred Ballard, qui les a emmenés, on va dire ça comme ça, faire un petit tour au supermarché. Et vous allez voir que dans le caddie, ça rigole. Ce sera juste après France Gall.

0: Mais je suis là France Gall. Tout ça pour vous dire que sur Facebook aussi, on est là avec Mélanie. On vous attend comme chaque matin. Vous pouvez, vous le savez, discuter avec nous. On vous a mis une petite photo ce matin, histoire de vous permettre de nous répondre. Et il y a des messages, et ça fait toujours plaisir. Tous les matins, je regarde. Et notamment, je voulais le dire, un message. Bah écoutez, ça a été le week-end, il faut que je me détende. Un message de Franck. Franck qui nous dit, voilà, je suis bénévole à la Banque Alimentaire. Nous sommes ouverts du lundi au samedi. Et donc, j'ai que le dimanche pour me reposer. Ça va, il fait moins chaud. Donc déjà, bravo et n'hésitez pas à nous faire savoir si vous avez des petits messages à passer comme ça. On est toujours là pour ça.
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0: C'est l'heure de l'humour en tube, on y va tout de suite. Comment se marrer au supermarché? C'est le thème pour avoir des trucs à faire griller sur le barbecue. Le supermarché, c'est un passage obligé. Alors, pour que cette épreuve ne soit pas trop éprouvante, Fred Ballard a embarqué quelques rigolos dans son caddie.
5: Maintenant, dans les supermarchés, ils mettent des petites télés en tête de gondole qui diffusent des petits films tout merdiques pour vendre des produits juste en dessous, des produits tout merdiques aussi.
6: Ah bah oui, la grande distribution est toujours à la pointe de l'innovation quand il s'agit de nous faire acheter des trucs dont on n'a pas besoin. Céline n'y a pas échappé, hein, lui qui aime bien se gondoler en tête de gondole.
5: L'autre fois, donc, on était à Carrefour, on faisait les courses avec ma femme, elle m'avait posé devant une petite télé comme ça. Ouais, parce que nous, les mecs, on sert à rien quand on fait les courses, tu vois. Sauf pour pousser le caddie ou on fout n'importe quoi dedans, donc tu vois. Donc elle me laisse devant une petite télé comme ça. Et puis là, j'étais content parce qu'elle m'avait laissé au bricolage. Alors ouais, d'habitude, elle m'aimait au linge, mais je m'emmerde au linge, tu vois. Ouais.
6: Voilà, si vous aussi, vous avez un conjoint encombrant et peu motivé, vous savez où le déposer pour pouvoir faire vos courses peinardes. Il se fera sûrement plus de copains au rayon bricolage qu'au rayon eau minérale. Au pire, il vous ramène un chiffon magique que vous dégagerez quand vous ferez la queue à la caisse, parce que ça aussi, c'est un petit plaisir du supermarché. Être juste derrière un gars qui vide son gros caddie.
7: Toi, tu vois, t'es derrière, t'attends, et là, tu vois un petit bout de tapis. Là, tu te dis, je vais commencer à décharger mon panier. Mais dès que tu prends le premier article et que tu effleures le tapis, le mec devant toi, il se retourne, se saisit du panneau client suivant, il le prend et il le pose violemment sur le tapis. Et souvent après, le mec, il te jette un regard et il te dire « Hé, on me baisse pas la gueule, moi. »
6: Ah bah oui, il y a des codes barres à ne pas respecter et des limites à dépasser hein, si on veut se marrer au supermarché. Surtout si le client suivant s'appelle Baptiste Le Caplin. Avec lui, à la caisse, on bip les codes barres de rire. Et tout de suite, on se sent mieux.
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0: Aujourd'hui, c'est la Saint-Apollinaire. Bonne journée à tous. On est le lundi 20 juillet, c'est l'heure de l'actu. Et voici votre journal de 7h en Champagne-Ardenne. Il est présenté par Louison Leroy. Bonjour Louison.
8: Bonjour Yannick, bonjour à tous.
0: Cette habitante, pour commencer, des Ardennes dégoûtées au point de fermer sa friterie.
8: Les viandes, les sauces et les cornets de frites, tout a été dérobé à l'intérieur de la remorque d'Élodie Moinet la semaine dernière. Un cambriolage trop dur à supporter pour cette habitante de Guédossu, près de Rocroi, à la frontière belge, au point qu'elle a décidé d'arrêter son activité, Léopold Picot.
9: Élodie s'était lancée pleine d'espoir il y a 2 ans.
10: J'avais toujours en rêve, c'était d'avoir une friterie. Pour mes 40 ans, je me suis dit que c'était le moment ou jamais de me lancer. Du coup, j'ai dû faire des formations. Puis, j'ai cherché après une remorque. Et puis, quand je l'ai trouvée, je l'ai achetée.
9: Sa remorque trouvée, pendant 1 an, elle travaille comme aide-soignante à mi-temps et elle ouvre sa friterie blanche du vendredi au dimanche.
10: J'avais beaucoup de Belges et puis beaucoup d'amis, des gens de Rocroi, des alentours qui avaient entendu parler. Quand j'ai ouvert, j'ai eu énormément de monde, hein, même des gens de Maubert et tout ça qui venaient.
9: Burger maison, frites à la belge font le bonheur de ses clients jusqu'à mercredi dernier.
10: Donc moi j'étais partie travailler, j'ai mon ami qui me téléphone en me disant « Élodie, la porte de la friterie est ouverte ». Tous mes cartons avec les cornets de frites et tout ça, tout était retourné. Tous les bacs, tout était embarqué, ils ont embarqué toutes mes viandes que je venais de recharger la semaine d'avant. Quoi.
9: Un cambriolage qui intervient juste après celui de sa maison. Peu importe l'issue de l'enquête, Élodie jette l'éponge.
10: Je suis dégoûtée en fait, parce que moi j'ai déjà subi un cambriolage chez moi où on m'a tout retourné chez moi au mois de janvier. donner leur rebelote. Moi, j'ai pas travaillé pour les donner à des feignants qui traînent les rues, là. J'ai essayé. Puis ben voilà.
9: Élodie ne veut pas de cagnotte pour faire face au cambriolage. Elle reprendra à plein temps son travail d'aide-soignante dans les prochains mois.
8: Un témoignage recueilli par Léopold Picot pour ici Champagne-Ardenne. Un gros incendie dans la Marne. Hier, 110 hectares de chaume sont partis en fumée en fin d'après-midi dans un champ à Béru, à une dizaine de kilomètres à l'est de Reims. Une cinquantaine de sapeurs-pompiers ont réussi à maîtriser l'incendie dans la soirée. Il n'y a pas eu de victimes. Les ossements retrouvés la semaine dernière dans le Tarn sont bien ceux de Delphine Jubilard, annonce hier du procureur général de Toulouse. Les deux fémurs avaient été découverts à l'endroit où Cédric Jubilard avait conduit les enquêteurs. Après avoir nié toute responsabilité, il a fini par avouer avoir tué son épouse plus de 5 ans après sa disparition à Cagnac-les-Mines, près d'Albi.
3: Et si vous donniez un peu de votre temps pour le sourire d'un enfant?
8: L'association France Parrainage cherche dans les Ardennes des parrains et des marraines pour accompagner des enfants confiés à l'aide sociale à l'enfance. C'est le dernier jour aujourd'hui pour s'inscrire à une réunion d'information prévue jeudi à Charleville-Mézières. Et pourquoi pas, à terme, faire comme Guillaume et Stéphanie de Warc, près de Charleville, parrains et marraines de Timéo, 9 ans, qu'ils voient une fois par semaine depuis le début de l'année.
11: C'est un petit rayon de soleil dans notre famille. On l'appelle Titi. Timéo, c'est notre Titi. C'est un équilibre pour nous. On lui amène plein de choses. On voit qu'il est content à chaque fois qu'il vient ici. On appréhendait un petit peu au démarrage le fait de le ramener au foyer après avoir passé un moment. Et au final, pas du tout. Ça se passe très, très bien. Il est demandeur de venir à la maison. Dernièrement, il était demandeur à faire dodo à la maison. Donc, c'est tout nouveau pour lui. C'est tout nouveau pour nous. On a un grand suivi aussi derrière par France Parrainage et par le foyer. Donc il y a beaucoup de communication déjà entre nous entre adultes. Et en fait, Timéo, il suit un peu le mouvement, quoi.
8: Stéphanie Grock, une Ardennaise marraine de Timéo. L'association France Parrainage cherche donc 100 parrains et marraines cette année. Vous retrouvez ces informations sur ici.fr avec le lien pour s'inscrire à la réunion d'information prévue jeudi à Charleville-Mézières. C'est le dernier jour, on le rappelle, pour s'inscrire. Les pesticides de la famille des néonicotinoïdes vont-ils faire leur retour dans nos champs? Les députés doivent se prononcer définitivement aujourd'hui sur la loi d'urgence agricole. Le texte divise le gouvernement. L'une des mesures prévoit de réintroduire le flupyradifurone, un pesticide interdit en France et souhaité par le syndicat des betteraviers en Champagne-Ardenne pour lutter plus efficacement contre les pucerons vecteurs de la jaunisse virale.
3: 7h04, l'Espagne est la grande gagnante de la Coupe du Monde de football.
8: Victoire 1-0 hier en prolongation face au tenant du titre. L'Argentine d'un Lionel Messi en larmes à la fin du match. Les Espagnols décrochent la deuxième étoile de leur histoire, 16 ans après leur premier titre en Coupe du Monde en 2010. Les joueurs de l'équipe de France, éliminés par cette même Espagne, sont sur le retour de leur mondial en Amérique après leur défaite. 6-4 en petite finale samedi face à l'Angleterre. C'était le dernier match de l'ère Didier Deschamps. Place bientôt donc à celui que tout le monde attend pour prendre la relève sur le banc des Bleus, Zinedine Zidane, avec une officialisation rapide, Julien Froment.
12: Le calendrier s'annonce chargé pour Zinedine Zidane. Son staff technique à peine constitué, l'ex-meneur de jeu des Bleus, va entrer dans le vif du sujet mi-septembre avec sa toute première liste. On pourra déjà voir dans quelle direction il veut mener l'équipe de France. Et puis, en l'espace de 15 jours, à la fin du mois, 4 tests, 4 matchs de Ligue des Nations, avec pour sa grande première, le 25 septembre, un déplacement compliqué en Turquie, dans la banlieue lointaine d'Istanbul, à Izmit. Ça, c'est pour son premier match. 3 jours plus tard, nouveau déplacement en Belgique. Cette fois-ci, mais la date à retenir, c'est celle du 2 octobre. Les retrouvailles avec le public français, avec le Stade de France, face à une vieille connaissance, l'Italie, qui lui aura causé tant de bonheur et tant de tourments dans sa carrière de joueur. La finale de l'Euro 2000 pour les bons souvenirs, la finale de la Coupe du Monde 2006 pour les moins bons. Et déjà, un objectif clair, gagner, tel est son destin et celui de l'équipe de France.
8: Julien Froment pour ici Champagne-Ardenne. Les coureurs du Tour de France sont au repos aujourd'hui, après une journée assez mouvementée. Hier, marqué par l'abandon de Jonas Vingegaard, deuxième au classement général. Le Danois s'est cassé la clavicule en chutant à un rond-point. C'est le Belge Remco Evenepoel qui s'est imposé au plateau de Solaison dans les Alpes, devenant donc le nouveau dauphin de Tadej Pogacar. Paul Sexas, le Français, lui a perdu son maillot blanc de meilleur jeune, mais il a bien résisté dans l'ascension finale. Il pointe à la 4e place au classement général.
3: Et pendant ce temps, cette Marnaise pédale dans la montagne de Reims.
8: À 46 ans, Sophie Soir s'entraîne dur, elle se prépare à gravir le mythique Mont Ventoux au mois d'août sur le Tour de France amateur. 3000 mètres de dénivelé, c'est pas à la portée de tout le monde, hein. Un défi de taille donc pour cette Rémoise qui s'est mise au vélo seulement il y a quelques années.
13: C'est venu vraiment petit à petit. Alors, j'ai toujours aimé le vélo, mais pas comme ça, pas le cyclisme sur route. Ça me faisait un peu peur avec les voitures. Puis au final, on s'habitue, on fait attention et ça va. Jamais j'aurais pensé faire autant de kilomètres comme ça en vélo. Pour moi, il y avait que les pros qui faisaient ça. Et en amateur comme moi, jamais j'aurais pensé être capable de faire ça. Et puis au final, si, en s'entraînant, en ayant confiance en soi, on y arrive. Au début, oui, ça fait mal. Au début, on souffre dans les côtes, on est essoufflé, on a mal aux jambes. Et puis, à force, il faut quand même continuer. Et après, on est de moins en moins essoufflé, on a de moins en moins mal aux jambes, et ça devient vraiment un vrai plaisir. Ça permet d'avoir confiance en soi, ça permet de... On se dit, même si on a peur, on y va, et puis on verra bien, on le fait, et puis on verra, on arrivera au bout quand même.
8: C'est motivant, hein, à écouter Sophie Soir, cette cycliste rémoise qui se prépare donc à gravir le Mont Ventoux sur le Tour de France amateur qui va réunir début août 10 000 cyclistes amateurs du monde entier. On la retrouve, Sophie, sur son vélo en pleine préparation dans la montagne de Reims dans moins d'une demi-heure. Reportage dans l'info d'ici. On continue de parler cyclisme ce matin, Yannick.
0: Oui, parce que lui aussi, il a beaucoup pédalé hier, a priori. C'est Thibaut Guillaume qui a participé à l'étape amateur du Tour de France de cette année. 170 km entre le Bourdoisan et l'Alpe d'Huez. Il va nous raconter ça. Alors, à la base, il est agriculteur et il fait dans la fraise. Hein. Il fait notamment du vin à base de fraises. Il nous parlera de ça puisqu'il est originaire de la région.
8: Très bien.
0: Bon, tout à l'heure à 7h45, pour être précis.
8: Des courageux.
0: Vous pédalez vous-même ?
8: Oui, mais le Mont Ventoux, j'en suis loin.
0: Ouais, on peut commencer par un petit mont.
8: Oui, c'est vrai.
0: Voilà, et puis après, hop, ça monte tout ça. C'est comme le soleil, petit à petit, la journée là, par exemple, elle est bien lancée avec un soleil qui est déjà un petit peu généreux sur une grande partie de la Champagne-Ardenne. Quelle transition, je vous entends d'ici. Les températures remontent tout doucement. Cet après-midi, l'ambiance restera très agréable. Les nuages seront un peu plus présents dans les Ardennes en début de journée, mais ils s'effaceront ensuite. Et puis un léger voile gagnera progressivement la Marne et l'Aube, mais rien de menaçant. Le temps va rester sec partout, de quoi pédaler allègrement sous de bons auspices, les maximales. 23 degrés à Sedan, 24 à Charleville, 25 à Reims, à Chalon et à Rethel, 26 degrés annoncés vers Épernay et vers Troyes. Et en plus, vous serez poussé par le vent, un vent de nord qui soufflera modérément mais qui limitera au moins les fortes chaleurs.
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0: Bon lundi à tous, après les ambiances de vélo, les ambiances de rugby, en quelque sorte, avec Joe Dassin dans les yeux d'Émilie.
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0: Joe Dassin. Il est vraiment au panthéon d'ici Champagne-Ardenne avec ses chansons fabuleuses comme Dans les yeux d'Émilie. Il est 7h12, bon réveil, bon lundi.
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0: Et à suivre plein de bonnes choses au moins avant 7h30 et encore beaucoup d'autres jusqu'à 9h. Mais avant 7h30, on ira passer un petit coup de fil pour la météo des mers à Vendresse, au maire de Vendresse dans les Ardennes. On discutera avec lui d'ici quelques minutes. Et avant cela, on restera dans les Ardennes pour parler randonnée du côté de la forêt enchantée des Nutons. Ce sera dans Ici, on aime. Restez avec nous. 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Tout ça, ce sera donc avant 9h.
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3: Allez, on écoute maintenant le témoignage que Nathalie nous a laissé sur le WhatsApp d'Ici Champagne-Ardenne.
4: Bonjour toute l'équipe d'Ici Champagne-Ardenne. Je voulais apporter mon témoignage dans l'émission en tant que donneuse de sang, c'est vraiment essentiel.
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5: Merci à vous et bonne journée.
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0: Mon œil dans le rétro à 7h14, tout l'été, Gérald Roux se retourne sur ce qui nous a marqué depuis le début de l'année, alors qu'on n'arrête pas de parler des incendies du matin jusqu'au soir. Rappelez-vous, il n'y a pas si longtemps, c'était les crues au mois de février.
6: Ça a duré des semaines cet hiver. Aux infos, à la radio, à la télé, des centaines de reportages nous ont raconté le quotidien d'une France sous l'eau, particulièrement sur une large bande à l'ouest. Des Pays de Loire jusque dans le Lot-et-Garonne, en passant par la Charente-Maritime. Des images de fleuves, de rivières qui débordent, qui submergent les champs, les villages, les routes qui disparaissent et les habitants coincés dans leurs maisons qui tentent de se déplacer en Zodiac et parfois évacués par hélicoptère. Au moment des bilans, on s'aperçoit que février 2026 a été le mois le plus pluvieux depuis le début des mesures à la fin des années 50. Ça a commencé en janvier, quand la pluie est pratiquement tombée tous les jours sur la France, jusqu'au 18 février. Et comme les gouttes sont arrivées sur des sols saturés d'eau, cela a provoqué des inondations. Le pays a connu 49 jours de vigilance crue, rouge ou orange, pendant cet hiver. À l'origine de ces intempéries, une succession de perturbations et de tempêtes sur l'ouest, et aussi le pourtour de la Méditerranée. Il y a eu les tempêtes Goretti, Nils et Pedro, des pluies provoquées par des températures trop douces. En février, souvenez-vous, on a connu des pics à plus de 20 degrés. En moyenne, il faisait 3,5 degrés de plus que d'habitude sur la France. Et quand on sait que 1 degré supplémentaire provoque 7% d'humidité en plus, je vous laisse faire le calcul, les hivers trop doux, c'est la pluie garantie. Ces hivers trop arrosés sont devenus un marronnier pour les journalistes. Un marronnier, c'est une info qui revient régulièrement et dont on parle à chaque fois. Quelques exemples, souvenez-vous, des crues du Pas-de-Calais en novembre 2023, en janvier 2024. En 2021, les pluies et les inondations frappaient le sud-ouest et les Pays de Loire. Pour l'avenir, pas de miracle, c'est ce qui nous attend régulièrement. Ça s'appelle le dérèglement climatique.
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0: Et sur Ici Champagne-Ardenne, on aime les marches, même à faire en famille ou entre amis. Et dimanche 26 juillet, aura lieu une marche justement de ce style au départ de la forêt enchantée Nutons d'Ardenne, 5e édition de la marche populaire internationale du Fond de Givonne. On y vient dans un instant. Christophe Ziri nous dira tout avec son invité dans Ici on aime.

0: Summerson, c'est Texas sur ici Champagne Ardenne. On va passer à Ici on aime et s'intéresser donc à ces randonnées, même ces marches à faire en famille ou entre amis. Je vous le disais, ce dimanche 26 juillet, au départ de la forêt enchantée Nuton d'Ardenne, 5e édition de la marche populaire internationale du fond de Givonne. Christophe Ziri est avec Christian Pio de l'équipe de la forêt des Nutons d'Ardenne qui nous décrit cet événement.
1: Quatre sentiers balisés, donc 5 km pour ceux qui les plus simples, 10 km, 15 km pour les plus endurants et 20 km pour vraiment les aficionados de marche populaire. Donc, particularité de nos sentiers, très très peu d'urbains, juste 900 mètres de rue asphaltée pour aller accéder aux pistes. Autrement, que du bois, que des sentiers sur des hauteurs avec des grands panoramas.
2: S'il y a un endroit à ne pas louper durant cette marche des différents parcours, ça serait quel endroit?
1: Ah ben, les hauteurs du fond de Givonne, c'est un décor pittoresque. C'est un décor pittoresque qui a été façonné par les maraîchers parce que nous sommes encore dans un endroit de maraîchers. Donc, dans les années 1800, il y en avait 40. Aujourd'hui, il en reste plus que 3, mais 3 gros. Et vous allez voir, c'est un paysage très pittoresque. Vous allez retrouver des champs de légumes et vous allez retrouver des bois pour bien les protéger et des sentiers surtout bien balisés.
2: C'est important pour vous justement cette continuité, c'est la 5e édition justement, cette marche populaire.
1: Oui. Et ça répond donc la marche populaire, bon, comme son nom l'indique, c'est pas chronométré quoi. Chacun le fait à sa vitesse. Donc c'est très hétéroclite comme marcheur. Donc vous avez des gens qui ont un certain âge, puis vous avez également des enfants.
2: On part d'où?
1: On part de la rue de la Linette, donc c'est très connu, la rue de la Linette au fond de Givonne, donc au 10 rue de la Lunette, sur l'espace des Nutons, donc qui est bien apprêté pour cette manifestation.
2: Et on fait une boucle.
1: Et on fait plusieurs boucles, lui, en fonction de ses capacités et de sa volonté.
2: Eh bien, je vous remercie, en tout cas. Ne manquez pas la 5e édition Marche Populaire Internationale du fond de Givonne. Christian, merci.
1: Merci beaucoup, Christophe.

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0: 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Bernard Lavillier, merci de nous écouter. C'est ici Champagne-Ardenne et je vous emmène tout de suite pour la météo des mers à Vendresse. Vendresse, commune des Ardennes, située à une vingtaine de kilomètres au sud de Charleville-Mézières, dans la vallée de la Barre, au cœur des crêtes pré-ardennaises, où nous attend son maire, Jacques Delannoy. Bonjour, monsieur le maire.
1: Bonjour à vous, bonjour aux auditeurs d'ici Champagne-Ardenne.
0: Ravi de vous connaître, de vous rencontrer. Alors dites-moi un petit peu plus de choses sur votre... Combien vous avez d'habitants d'abord à Vendresse ?
1: Alors ça tourne autour de 480-490.
0: Wow, il y a presque 500. Comment ils s'appellent d'ailleurs ? Comment on appelle les habitants ?
1: Les Vendressoises et les Vendressois.
0: Eh ben, on les salue, les Vendressoises et les Vendressois. Alors il y a un site touristique emblématique hein, dans votre commune, c'est le domaine de Vendresse, c'est ça ?
1: Oui, c'est un domaine basé sur essentiellement les débuts de la fonderie hein, à Vendresse.
0: Avec un ancien haut fourneau, hein, c'est ça, classé au monument historique.
1: Ouais.
0: Et qu'est-ce qui s'y passe ? On peut y venir se promener, il y a une grande aire de jeu, j'ai vu des aquariums, plein de choses en fait. Hein.
1: Voilà, il y a à la fois la fonderie et puis le fait que... Le lieu était occupé par une pisciculture, qui l'est encore d'ailleurs. Hein.
0: Ouais. Alors, en fait, l'histoire de Vendresse, on va le dire pour ceux qui connaissent pas, et notamment les touristes cet été qui sont dans la région, l'histoire de Vendresse, elle est vraiment liée à la sidérurgie. D'ailleurs, c'est amusant que vous arriviez juste après Bernard Lavillier, qui l'a beaucoup défendu. Et donc, le haut fourneau, il existe depuis très très longtemps, hein, je crois, 1822. C'est vraiment quelque chose qui a marqué l'histoire et l'esprit de votre commune.
1: Oui, bien sûr, mais on n'a pas que ça à Vendresse, hein. on a le site de la Cassine.
0: Oui, j'y arrive, j'y arrive aussi. Mais bon, je voulais juste le signaler parce que ça me semble important quand même d'avoir ce patrimoine industriel.
1: Oui, effectivement, c'est très important, ça draine beaucoup de monde en saison.
0: Ok, alors la Cassine, on y va. La Cassine, c'est l'ancienne commune qui est rattachée à la Vendresse, c'est un hameau, et donc là vous avez les vestiges du château Louis de Gonzague, et aujourd'hui c'est un lieu qui accueille chaque été un spectacle historique, hein, c'est bien ça.
1: Voilà, c'est bien ça. L'association existe depuis 1984, et tous les ans, elle fait vivre le site avec... Bon, il faut savoir que le site a accueilli au cours de l'histoire des grandes familles comme les Gonzague, Henri IV, la famille, les Mazarin, la famille Grimaldi, puisque l'année dernière, nous avons eu la visite du prince de Monaco.
0: Ouais.
1: Alors, quoi vous dire du spectacle ? C'est un spectacle qui retrace la vie d'une provinciale venant à Paris, qui rêve de faire de la scène pour les cabarets et de devenir une vedette.
0: Mmh, c'est Anna, hein, je crois, c'est ça, dans les années 20.
1: Pardon ?
0: Anna, elle s'appelle, dans les années 20, on est d'accord.
1: Voilà, oui, c'est ça. Bon, la particularité du spectacle, c'est que les environ 1500 spectateurs sont emmenés avec la tribune mobile sur une distance d'environ 300 mètres et qui voient défiler les scènes en face des gradins.
0: D'accord.
1: Voilà.
0: Eh ben, c'est un beau spectacle.
1: Dire aussi que la... Pardon ?
0: Je dis, c'est un beau spectacle à découvrir qui est porté, je crois, par que des bénévoles, c'est ça, hein ? C'est
1: voilà,
0: tout un orchestre.
1: Oui.
0: Ok. Eh ben voilà, c'est un rendez-vous que vous fixez. Alors ça se passe jusqu'au 15 août, on va le dire comme ça, ça a commencé le 17 juillet, les vendredis et samedis à la Cassine, hein, je vous aide un petit peu dans les Ardennes. Et qu'est-ce que je voulais dire ? Il y a un site internet si on veut avoir tous les détails éventuellement pour vous rejoindre, c'est la-cassine.com, pour rien manquer de tout ça, on a bien tout dit, monsieur le maire ?
1: Voilà. Moi je vais ajouter que l'association ne se limite pas à ça.

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2: Dans un instant, l'info d'ICI, Louison, une cycliste rémoise s'apprête à gravir le mythique Mont Ventoux.
3: Oui, on l'a rencontré sur les routes de la montagne de Reims dans sa préparation pour ce défi XXL sur le Tour de France amateur.
2: Et dans un instant, on en reparle juste après le point sur l'actualité en 90 secondes, l'actualité qui vous est présentée par Cyril Ardo.
4: L'Espagne sur le toit du monde ce matin, victorieuse de l'Argentine 1-0 en finale de la Coupe du Monde de foot. But après prolongation à la 106e minute, le capitaine espagnol Rodri, sacré meilleur joueur du tournoi. Kylian Mbappé, lui, est sacré meilleur buteur et garde la tête du classement historique. Un arrêté municipal à Mayoque, dans le Tarn, pour interdire jusqu'à fin juillet l'accès au chemin où les ossements de Delphine Jubilard ont été découverts sur les indications de son mari Cédric. Les analyses doivent être désormais menées pour déterminer les causes de la mort. Le feu qui a parcouru 200 hectares et brûlé 10 maisons dans le Var sur les communes de Tarado et Les Arcs évolue favorablement mais n'est toujours pas fixé selon la préfecture. Ce matin, 27 départements de l'ouest et du sud du pays sont placés en orange par Météo France face à un risque élevé de feux de forêt. Face à la canicule, plus que 6 départements du sud en vigilance orange ce matin. Il s'agit de l'Hérault, du Gard, des Bouches-du-Rhône, du Var et de la Corse. Le vote solennel ce soir à l'Assemblée nationale sur la loi d'urgence agricole. Après l'accord trouvé entre députés et sénateurs la semaine dernière en commission mixte paritaire. Texte controversé, voulu par le gouvernement, qui doit faciliter la construction de retenues d'eau ou réautoriser un pesticide interdit. Et puis les coureurs du Tour de France se reposent aujourd'hui. Hier, le Belge Remco Evenepoel a remporté la 15e étape. Le deuxième du classement général, le Danois Jonas Vingegaard, a lui abandonné après une chute et une fracture.
2: Merci Cyril. Et justement, dans l'info d'ici, une Rémoise s'est lancé un défi XXL, gravir le Mont Ventoux à vélo.
3: Une ascension de 21 km, 1500 mètres de dénivelé positif. Un gros morceau hein, qui ne fait pas peur pourtant à Sophie Soire, 46 ans. Cette Rémoise s'apprête à participer à une étape du Tour de France amateur début août. Elle va s'attaquer donc à un monument du cyclisme et pour ça, elle se prépare sur les routes de la montagne de Reims. Salomé Pineda est allée à sa rencontre.
5: Maillot jaune sur les épaules. Sophie remonte la rue du Château d'Eau de Villers-Rouneux d'une traite sur son vélo de route, même pas essoufflé.
6: Bonjour.
7: Bonjour Salomé.
6: Vous ne seriez pas la nouvelle Pauline Ferrand-Prévot?
7: J'aimerais bien, mais non. Alors, Sophie, 46 ans, maman de 4 enfants et du coup fan de cyclisme.
5: Casque mauve, lunettes de vitesse et montre connectée, Sophie porte toute la parure d'une pro et pourtant, cette passion lui est venue il n'y a pas si longtemps.
7: Je regardais pas du tout le Tour de France petite, je m'y intéressais j'avais un peu des a priori d'ailleurs sur le Tour de France, je trouvais ça trop dur, je comprenais pas qu'on fasse autant de vélos, qu'on leur demande autant. Après on se plaint qu'il y ait du dopage, mais je disais c'est normal. Et puis quand on fait du vélo, qu'on s'intéresse vraiment au cyclisme, on comprend qu'en fait si c'est faisable.
5: Et c'est notamment l'ouverture du Tour de France aux femmes qui a participé à son déclic en 2022. Et là voilà, maintenant depuis 3 mois à s'entraîner 3 fois par semaine.
7: Je commence un peu à stresser parce que j'ai jamais fait autant. J'ai fait une grosse sortie longue avec 116 km et 1500, je me dis qu'en fait là j'aurai le double des plus, je me dis oh là là. Mais bon, je me dis non, je vais prendre le temps, ça va le faire, j'irai à mon rythme et ça ira.
5: Oui, le but c'est pas d'être maillot jaune de l'étape amateur.
7: Non, non, c'est pas possible. Même si j'aimerais bien, ce serait super, mais non, le but c'est vraiment d'aller au bout et de prendre du plaisir et de pas trop souffrir, on va essayer.
5: D'autant plus un défi que Sophie souffre depuis des années de spondylarthrite ankylosante, une maladie inflammatoire articulaire chronique.
7: Au début, oui, ça fait mal, au début on souffre dans les côtes. Avec le temps, on récupère de plus en plus vite et au final le corps il est beaucoup plus fort que ce qu'on croit, il faut y aller quand même. Il est fort.
5: Sur ces mots, Sophie redescend la côte et s'arrête un instant pour admirer les vignes.
7: C'est ça qui est beau avec le vélo, c'est tous les paysages comme ça qu'on peut avoir. C'est grand, c'est calme, c'est paisible. Et de voir des beaux paysages comme ça, ce silence.
5: C'est un moment où vous pouvez juste aussi... Vous n'êtes plus aide-soignante, vous n'êtes plus maman, vous n'êtes plus conjointe.
7: Oui, même si vous...

0: Avec mon conjoint, on roule ensemble régulièrement, mais souvent je roule toute seule quand même, donc ça fait du bien. On se retrouve seul avec nous-mêmes et puis la nature, c'est beau.
1: Son conjoint l'accompagnera dans le Vaucluse pour la soutenir en bord de route. Et si tout se passe bien, l'an prochain, Sophie espère monter d'un cran pour tenter l'étape amateur ouverte à toutes et tous sur le Tour de France masculin.
2: Reportage de Salomé Pineda pour Ici Champagne-Ardenne. Et bonne chance à Sophie pour son ascension à vélo du Mont Ventoux le 6 août prochain. Et on continue de pédaler, Yannick, avec votre invité dans une dizaine de minutes.
3: Oui, c'est un agriculteur, un entrepreneur originaire de la région qui a participé hier à l'étape amateur donc, du Tour de France entre Bourg-d'Oisans et l'Alpe d'Huez, 170 km/h et plusieurs cols. Dans la vie, il fait des fraises, il fait du vin, il fait plein de choses. Et là, bah pareil, hein, comme on vient de l'entendre, il s'est lâché. Il nous racontera comment ça s'est passé. Voilà, à la une du prochain journal, à 8h, Louisan.
2: Une association cherche des parrains et des marraines pour accompagner des enfants confiés à l'aide sociale à l'enfance dans les Ardennes. Le coup de gueule d'une Ardennaise qui arrête son activité de friterie après un cambriolage. Et des Espagnols décidément trop forts, même pour le tenant du titre, l'Argentine. La Roja remporte la Coupe du Monde de foot pour la deuxième fois de son histoire.
3: Vous
2: avez un maillot bleu de l'équipe de France à l'effigie des Bleus. Voilà, éliminé
3: par l'Espagne. C'est hommage. C'est pour vous rappeler qu'il y a toujours une équipe de France. Et demain, je vous inviterai à boire un verre avec Lamine Yamal.
2: Genre espagnol, très bien.
3: Mais je vous promets, demain, vous boirez un verre.
2: J'attends ça vraiment avec impatience.
3: Avec Lamine Yamal. Voilà, je devais le faire aujourd'hui, mais j'ai oublié. Mais ça vous fera une deuxième façon de vous rappeler tout ça demain. Aujourd'hui, le soleil s'annonce largement gagnant sur toute la région. Les températures sont très agréables cet après-midi. D'après Météo France, on aura du 21 à 24 dans les Ardennes, 23 à 26 dans la Marne, autour de 24 à 26 dans l'Aube. C'est quand même nettement moins chaud que les jours précédents. Ça va être beaucoup plus agréable, comme dirait notre chère Mélanie. Les nuages élevés viendront simplement décorer le ciel au fil des heures. Pas de pluie à prévoir. Pour ce soir, voile nuageux qui laissera à nouveau place à une belle nuit étoilée. Les minimales vont descendre entre 8 et 12 degrés selon les secteurs la nuit prochaine. Bref, une belle météo avec du soleil et pas trop de chaleur qui vous attend pour toute la journée.
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3: Restez avec nous, vous l'avez compris, on va reparler cyclisme avec ce Tour de France amateur dans un instant. Et puis aussi, on reviendra sur les pros. Hein. L'étape du jour nous sera décrite avant 8h par Christian Prudhomme, comme chaque matin. Mais d'abord, Earth, Wind & Fire pour bien vous réveiller.

0: It's groove, ça réveille ça. Hein. Earth, Wind and Fire, 7h40.
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0: À suivre avant 8h, le retour de Stéphane Bern, comme chaque jour, vous le savez. Hein, il viendra nous parler de le leur. Enfin, vous allez voir, c'est très compliqué. Hein, c'est une histoire qui va essayer de dépatouiller sur le fait qu'on n'avait pas la même heure tout le temps, au même endroit, à une certaine époque. Il nous racontera tout ça. Et puis, on parlera donc du Tour de France. Et comme Louison me le fait justement remarquer, l'étape du jour à Napa, puisque c'est
2: repos. Jour de repos. Ils ont le droit
0: de se reposer un peu. Mais quand même, il y a un programme. Voilà, donc ils vont faire des trucs. Il y a tricot, macramé, enfin voilà, plein de choses.
2: Oui, mais ils continuent surtout de pédaler, je pense.
0: Oui, je ne sais pas trop ce qu'ils font, mais il nous le dira, Christian Prudhomme, il viendra nous faire ça tout à l'heure. Et puis notre invité dans un instant, alors là je suis un petit peu embêté, parce que d'habitude je dis, alors Margot, alors Louison, c'est qui l'invité?
2: Eh ben non, à votre tour.
0: C'est mon tour aujourd'hui. Donc aujourd'hui, on aura comme invité, je vous le dis, Thibaut Guillaume, on vous l'a dit tout à l'heure, qui a participé ce dimanche à une étape du Tour de France amateur entre Bourg-d'Oisans et l'Alpe d'Huez, et il viendra nous dire comment ça s'est pour lui, comment ça s'est passé, il manquait un mot pour lui. Mais pour l'instant, c'est l'heure de retrouver l'histoire du jour avec Nicolas Schmitt. Alors ça y est, vous l'avez remarqué, la Coupe du Monde de foot est terminée. Florian Warsmann, lui, il est marnais et il revient tout juste de la sienne qu'il a gagnée.
3: C'est notre nouveau champion du monde de foot-golf, tout juste rentré d'Acapulco au Mexique. Et il l'a gagné deux fois cette Coupe du Monde, par équipe et en individuel. C'est le premier Français de l'histoire à remporter ce titre mondial individuel. Florian, il est fan de foot. Il était footballeur jusqu'à ce que les règles sanitaires du Covid interdisent les sports collectifs en 2020. Il s'est ensuite tourné vers le foot-golf. C'est vrai, on tape dans un ballon, mais pas ensemble. Et là, première expérience, coup de foudre et coup de maître. Parce que c'est allé très vite ensuite. Une première sélection en Coupe du Monde en 2023, l'Euro en 2024.
4: Et en 2026, de nouveau sélectionné pour la Coupe du Monde à Acapulco au Mexique, où là, je remporte dès la première semaine la Coupe du Monde individuelle et en team une semaine après, donc doublé assez historique.
3: Bah oui, historique, d'autant qu'il n'est pas pro.
4: Je suis agent immobilier en tant que footgolfeur, simplement amateur, puisque pour la petite anecdote, on est simplement une association. C'est l'Association française de footgolf et pas une fédération. Donc on n'est pas considéré comme sportif de haut niveau puisque c'est pas un sport reconnu en tant que tel. C'est là où c'est assez compliqué.
3: Donc rien n'est financé. Budget pour sa participation, 4 500 euros, et les gains sont dérisoires.
4: En tant que champion du monde, là j'ai gagné alors ce qu'on appelle des prize crédits. C'est de l'argent qui me servira à m'inscrire à différents tournois dans le monde.
3: Et c'est peanuts, hein, 1 500 euros d'inscription. Mais c'est malgré tout une belle opération parce que son double titre, c'est une belle revanche envers un sélectionneur qui ne le portait pas trop dans son cœur.
4: Moi j'étais conscient de mes capacités sur l'individuel, mais j'étais pas du tout dans les plans du sélectionneur, donc au vu de mes performances individuelles, il a pas eu le choix de me faire jouer, et c'était plutôt marrant, parce qu'en fait, en partant, j'avais comme objectif, c'était d'être bon en individuel et de mettre le doute dans la tête du sélectionneur, et ben j'ai réussi mes deux choses, puisque j'ai dû être, au vu de mes performances individuelles, titulaire indiscutable la deuxième semaine, donc c'était plutôt sympa.
3: Eh oui, une place, ça se gagne, rien n'est jamais perdu. Alors il a bien sûr fêté le titre avec l'équipe au Mexique, d'où il est rentré le 9 juin, mais il réalise pas encore tout à fait ce qui lui arrive.
4: On a fêté avec tous les collègues qui était sur place, donc c'était vraiment impressionnant. Je suis revenu en France, j'avais énormément d'amis et de famille qui m'attendaient à la maison, qui m'ont accueilli, donc c'était incroyable. Mais je pense que je réalise pas encore à 100% que je suis le meilleur footgolfeur de la planète, quoi.
3: Eh ouais, rien que ça, Florian Warsmann. Bravo. En vous souhaitant d'être aussi doué pour mettre des ballons dans des trous sur un golf que pour trouver à vos clients le logement de leurs rêves.
0: Merci beaucoup Nicolas. Dans un instant, un autre exploit, celui de Thibaut Guillaume, agriculteur, chef d'entreprise, qui a participé hier à l'une des étapes les plus terribles du Tour au titre d'amateur. On en reparle dans un instant.
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0: 7h45, c'est l'heure de l'invité d'ici matin. Hier, près de 16 000 amateurs se sont attaqués à l'une des étapes les plus terribles du Tour 2026, quand même. 170 km, les cols de la Croix de Fer, du Galibier, de Sarenne et l'arrivée mythique à l'Alpe d'Huez. Et parmi eux, un champardonnais, Thibaut Guillaume, agriculteur et chef d'entreprise au cellier de Révigny. Bonjour Thibaut.
11: Bonjour Yannick.
0: Je voulais savoir comment ça s'est passé. On va commencer par là, parce que en général, c'est ce qu'on demande aux champions à l'arrivée. Comment vous avez vécu ce moment pour vous personnellement? Comment ça s'est passé?
11: Alors c'est effectivement hyper dur, ça c'est sûr.
0: Ouais.
11: J'ai passé 11 heures sur le vélo, donc sans dire que j'ai bu beaucoup de fessiers.
0: Ouais.
11: Mais non, c'est vraiment de la résilience, ça c'est sûr. Bon, l'école, le parcours est juste extraordinaire en termes de paysage, c'était magnifique. Mais par contre, ouais, c'est une vraie résilience. Il faut à l'époque, je faisais beaucoup de trail, donc je me suis mis en mode ultra trail en me disant voilà, concentre-toi sur chaque kilomètre et sur chaque pente, et en essayant de gérer au mieux et l'effort et les crampes et la gestion du ravitaillement pour pouvoir tenir le plus longtemps possible. Mais oui, c'est long. Enfin, j'avoue que
0: 11h,
11: tu m'étonnes. 8h du matin et terminer à 19h ou presque, enfin c'est un peu avant, mais à 18h, oui, des boîtes, enfin, c'est long. Ouais.
0: À quoi on pense pendant 11h? Faut terminer à tout prix ou alors on prend du plaisir? Comment ça se passe dans la tête?
11: Alors, on essaie d'allier les deux parce que effectivement, à un moment donné, le plaisir, il est quand même relativement limité quand on est dans la souffrance, mais on essaye surtout de se concentrer. Encore une fois, moi j'étais vraiment en mode concentration le plus possible pour que le cerveau soit vraiment connecté à l'effort, quoi, et justement pas avoir de pensées négatives et avoir que des pensées positives, essayer de profiter de chaque instant aussi et chaque paysage. Et puis bon, on pense beaucoup aussi, hein, évidemment, essayer de comprendre pourquoi on fait ça. Alors il y a plusieurs raisons, hein, mais il y a l'introspection intérieure aussi dans l'histoire, donc bon voilà, on va toujours chercher un peu plus loin et un peu plus profond à l'intérieur, donc voilà, c'est quelque chose d'assez particulier, quoi. Mais c'est compliqué, je pense, à comprendre pour ceux qui font pas beaucoup de sport, mais ça peut paraître complètement fou. Mais par contre, pour les sportifs, on est tous un petit peu pareil. On va tous chercher des limites et on va tous chercher un peu plus loin en règle générale, quoi. Donc voilà.
0: Bon, en tout cas, ça suscite l'admiration, hein, je vous le dis tout de suite. Est-ce que vous pouvez nous dire s'il y a une chose que nous qui regardons à la télé, on n'imagine pas derrière notre écran quand on fait ce genre d'étape?
11: Ouais, c'est un petit peu une réponse bateau, mais effectivement, je pense qu'on se rend pas compte de l'effort qui est demandé aux cyclistes, et en plus eux c'est quotidien, quoi. Moi je l'ai fait une fois dans l'année, voilà, je suis allé au bout, tant mieux. Il y en a qui sont pas allés au bout pour différentes raisons, mais j'ai vu des accidents mais monstrueux, et avec des décès en plus sur le parcours. Enfin, c'est juste terrible, quoi, et on se rend pas compte de la violence de l'effort de ce sport et du danger qu'il peut représenter. Et c'est vraiment un sport hyper dur, et pour le salaire, hormis les grands champions qui ont des gros salaires, mais pour le salaire lambda d'un cycliste, c'est vraiment c'est stacanoviste, quoi. Mais faire ce qu'ils font aujourd'hui tous les jours, en plus aux moyennes à laquelle ils roulent, c'est complètement hallucinant, quoi.
0: Bon,
11: si je fais un petit peu de vélo, c'est dingue.
0: On va devoir terminer, mais juste une petite question en deux mots. Est-ce que vous pensez déjà à l'édition 2027?
11: Non, pas aujourd'hui, j'avoue. Laissez une petite semaine.
0: Ok, bah on...
11: Non, là aujourd'hui, je suis plutôt en mode, j'ai pas dormi de la nuit tellement je suis sur les nerfs. Et
0: ouais, j'imagine.
11: J'ai de me reposer un petit peu et puis de voir venir, mais là aujourd'hui, non, j'ai tellement souffert hier que je suis pas du tout en mode 2027.
0: En tout cas, bravo encore, et en plus vous êtes, je l'ai dit, entrepreneur, agriculteur, et vous avez toute mon admiration à double titre. Merci à vous de votre témoignage.
11: Absolument.
0: Et puis reposez-vous bien.
11: Merci, c'est gentil.
0: Bonne journée à vous. On enchaîne avec Zao de Zagazan tout de suite, et puis on se retrouve juste après.

0: clair.
1: Il est déjà 7h52, on va revenir tout de suite au Tour de France.
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1: Alors c'est le repos hein, pour aujourd'hui sur la route du Tour de France. Vous le savez, on vous l'a dit, journée de repos en ce 20 juillet. Quel programme du coup pour les coureurs avant les dernières grandes étapes des Alpes? Réponse de Christian Prudhomme au micro d'Emmanuel Collardet.
3: Bonjour Christian Prudhomme.
4: Bonjour.
3: Ces derniers jours, les coureurs sont passés par les grands sommets des Vosges, puis hier, les premières ascensions alpines. Il reste encore 3 étapes de montagne et demain, ça redémarre par le contre-la-montre individuel. Autant dire que cette journée de repos, elle va être très utile.
4: Alors, elle va être très utile pour la grande majorité des coureurs du Tour qui vont vraiment pouvoir se reposer, la journée de repos et puis aussi le contre-la-montre individuel. Qui, lorsqu'on n'est pas l'un des leaders du classement général, n'est pas perçu du tout de la même manière. Donc ça la fera presque 48 heures où ils seront relativement tranquilles. En revanche, pour les champions, c'est évidemment complètement différent. C'est même l'exact opposé, puisque eux seront déjà concentrés sur l'étape du lendemain, déviant à Thonon-les-Bains, où là, évidemment, ils sont tous attendus et ils pourront gagner ou perdre de précieuses secondes, voire une minute trente ou deux minutes. Donc, il faut à la fois bien se reposer et pour les favoris, rester mentalement complètement dans la course.
3: Une veille de contre-la-montre, il y a une préparation particulière. On peut encore aller reconnaître le parcours ?
4: Alors oui, bien sûr, même si le parcours ne sera fermé qu'au matin du contre-la-montre, demain et non pas aujourd'hui, mais oui, bien sûr, j'imagine mal que les champions, les favoris du Tour de France n'aillent pas reconnaître une nouvelle fois le parcours.
3: Est-ce que c'est aussi l'occasion aujourd'hui pour le public de croiser les coureurs dans un contexte un peu différent?
4: Oui, bien sûr, même si les hôtels sont relativement éclatés, mais naturellement, c'est un moment où on peut tomber, si j'ose dire, sur les plus grands champions, et évidemment que je me souviens notamment d'une étape à Orléans, où les champions du Tour de différentes équipes s'étaient attablés sur différents cafés, et évidemment que les gens, les amoureux du Tour, les fans étaient très heureux de les voir là totalement détendus.
3: Très belle journée à vous, très belle journée de repos à vous, Christian Prudhomme sur la route du Tour.
1: Merci messieurs, et à demain dans un instant, Stéphane Bern nous rejoint. Et avant Stéphane Bern, une petite ville de lumière avec le groupe Gold, un incontournable sur Ici Champagne-Ardenne. 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
0: Et à 7h57, on retrouve Monsieur Stéphane Bern. Bonjour Stéphane.
3: Bonjour Yannick, bonjour la Champagne et bonjour les Ardennes.
0: Alors à presque 8h, on va voyager avec vous au temps où on n'était pas bien sûr qu'il soit presque 8h.
3: À un moment, il a fallu décider où placer le méridien zéro. Autrement dit, qui allait donner l'heure au monde entier. Au 19e siècle, chaque ville a sa propre heure. Un cauchemar pour les trains et les voyageurs. Mais où placer le méridien zéro, celui qui réglera toutes les horloges du monde? Depuis que les horloges existent, chaque ville vit à son propre rythme. Midi sonne quand le soleil est au plus haut. Résultat, il y a autant d'heures que de clochers. Aux États-Unis, on finit par compter plus d'une centaine d'horaires différents. Un vrai casse-tête pour les premières compagnies ferroviaires, un cauchemar de logistique. Même les vaches ne savent plus quand rentrer à l'étable. Alors, on cherche une solution. Certains proposent un méridien neutre en pleine mer, aux Canaries. D'autres rêvent d'un symbole moral, Jérusalem ou Bethléem. Finalement, en 1884, 26 États se réunissent à Washington. Il y a deux finalistes, Paris et Greenwich, éternel duel entre la France et l'Angleterre. Sauf que là, on n'est pas au rugby, et comme 70% du commerce mondial navigue déjà à l'heure anglaise, le match est plié. Le vote tombe, 22 voix pour Greenwich, une contre, 3 abstentions, dont la France, vexée comme un coq déplumé. Alors, pendant près de 30 ans, on boude et on garde officiellement notre méridien.
4: Et en plus, t'es susceptible.
3: Ce n'est qu'en 1911 qu'on finit par céder. Mais pour sauver l'honneur, la loi ne parle pas de Greenwich. Elle dit que l'heure française est le temps moyen de Paris, retardé de 9 minutes et 20 secondes. À la base, on imaginait un troc, donner aux Anglais le temps pour qu'ils adoptent le maître. C'est comme qui dirait « loupé ». Et je ne vous parle même pas de la conduite à gauche.
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0: Merci de nous écouter, c'est lundi, lundi 20 juillet, il est pile 8h. Voici votre journal, présenté par Louison Leroy. Et si vous changiez la vie d'un enfant?
5: En devenant parrain ou marraine d'un enfant isolé, c'est ce que propose l'association France Parrainage pour accompagner ces petits garçons et ces petites filles confiés à l'aide sociale à l'enfance. Dans les Ardennes, une trentaine d'enfants ont un parrain et une marraine, comme Guillaume et Stéphanie de Warc, près de Charleville-Mézières. Ils ont sauté le pas en début d'année, Léopold Picot, en prenant sous leur aile Timéo, 9 ans.
6: C'est Stéphanie qui a parlé du parrainage à Guillaume en début d'année.
7: Nous, on a 4 enfants à la maison et ils sont grands, donc ils n'ont plus forcément les mêmes envies que quand ils étaient petits. On a un petit garçon qui n'a pas le même bonheur d'avoir les parents et pourquoi pas lui faire vivre des choses que nous, on vit en famille avec nos propres enfants.
6: Timéo a 9 ans, la première rencontre a été un moment très fort pour la famille.
8: On s'est vus ensemble, donc tous ensemble. C'était un premier contact visuel, donc forcément il y a beaucoup de timidité, beaucoup d'appréhension, donc c'est pas du tout évident.
7: Pour un enfant de 9 ans, c'était ça l'appréhension, c'était de se dire, on était parrain-marraine, mais pas et papa et maman.
6: Timéo venait une fois par mois, désormais c'est une fois par semaine, au programme pique-nique, cuisine et des sorties à vélo.
8: Donc je l'ai amené au magasin, on a choisi un petit vélo, j'ai bien expliqué aussi les tarifs, puisque c'est pas donné. Ça faisait très longtemps qu'on n'avait pas vu des étoiles dans les yeux d'un enfant comme ça.
6: Un soutien moral, mais aussi un cadre. Le comportement de Timéo a changé au foyer depuis le début de ce parrainage.
7: Ils ont un petit tableau de récompense avec des points. Il n'avait que des points rouges et dernièrement, il nous appelle pour nous dire « ça y est, j'ai des points verts ». Donc je pense qu'il veut nous rendre fiers aussi.
6: Cet accompagnement par France Parrainage a fait ses preuves. Près des 3/4 des filles accompagnées deviennent autonomes à leur majorité, contre seulement 1/3 des jeunes isolés.
5: Un reportage de Léopold Picot. France Parrainage aimerait trouver 100 parrains cette année dans les Ardennes. C'est le dernier jour aujourd'hui pour s'inscrire à une réunion d'information de l'association prévue jeudi à Charleville-Mézières. Toutes les infos sont à à retrouver sur ici.fr et le site internet de France Parrainage. Des habitants de Charleville-Mézières brusquement réveillés au milieu de la nuit, une voiture a percuté de plein fouet la façade de leur habitation cette nuit, peu après 2h du matin. L'accident a eu lieu rue de la Poste. Les 5 personnes à bord de la voiture, âgées de 18 à 20 ans, étaient sorties du véhicule à l'arrivée des pompiers. Ils sont légèrement blessés et ont été transportés à l'hôpital. Il n'y a pas d'autres blessés selon les pompiers. Les pompiers de la Marne étaient eux une cinquantaine mobilisés hier en fin d'après-midi sur un important feu de récolte. 110 hectares de chaume ont brûlé hier dans un champ à Béru, à une dizaine de kilomètres à l'est de Reims. Le feu n'a pas fait de victimes. Les ossements retrouvés la semaine dernière dans le Tarn sont bien ceux de Delphine Jubilard, annonce hier du procureur général de Toulouse. Les deux fémurs avaient été découverts à l'endroit où Cédric Jubilard avait conduit les enquêteurs. Après avoir nié toute responsabilité, il a fini par avouer avoir tué son épouse plus de 5 ans après sa disparition.
0: Le rêve de cette Ardennaise qui s'effondre.
5: Élodie Moinet a été victime d'un cambriolage la semaine dernière. La porte de sa remorque a été forcée et à l'intérieur, tout a été dévalisé. Les viandes, les sauces et les cornets de frites, car Élodie tient depuis un an une friterie itinérante. Cette aide-soignante de Guédossu, près de Rocroi, à la frontière belge, était passée à mi-temps pour tenir son snack. Mais après cette mésaventure, la déception est trop grande. Ras-le-bol, elle a décidé d'arrêter son activité de friterie.
4: J'avais pris pendant un an un mi-temps. Donc, de toute façon, là, je vais devoir reprendre mon trois quarts. Et après, avec un trois quarts, c'est pas possible. En tant qu'aide-soignante et avoir une friterie, c'est pas possible. Ben là, maintenant, je n'ai plus envie de rien faire du tout. Parce que je suis dégoûtée, en fait. Moi, j'ai déjà subi un cambriolage chez moi où on m'a tout retourné chez moi. On m'a tout volé aussi. Donc, au mois de janvier, là, rebelote. Moi, j'ai pas travaillé pour les donner à des feignants qui traînent les rues, là. Là, j'ai encore été déposer plainte. Je leur ai demandé où en était mon dossier pour ma maison. Au début, ils me disaient, c'est classé de où, puisque de toute manière, vous avez retrouvé personne. Après, je sais qu'il manque de moyens, hein. Mais bon, au bout d'un moment, faut faire quelque chose, quoi. Là, parce que là, ça devient plus possible, hein. On va se malheureux, mais on va en finir qu'on va faire justice nous-mêmes,
5: hein. La colère d'Élodie Moinet, son coup de gueule est à retrouver sur ici.fr. Les betteraviers de Champagne-Ardenne pourront-ils utiliser du flupyradifuron en enrobage des semences? Les députés doivent se prononcer définitivement aujourd'hui sur la loi d'urgence agricole. L'une des mesures du texte controversé prévoit de réintroduire ce pesticide interdit en France pour lutter plus efficacement contre les pucerons vecteurs de la jaunisse virale. Le texte prévoit aussi de réintroduire l'acétamipride censuré l'été dernier par le Conseil constitutionnel.
0: 8h04, la Coupe du monde de football tient donc son vainqueur et c'est l'Espagne.
5: Victorieuse 1-0 hier en prolongation face à l'Argentine de Lionel Messi en finale du mondial. La Roja décroche la deuxième étoile de son histoire après celle de 2010. Les Espagnols qui, après avoir éliminé la France au tour précédent, on le rappelle, sont sur le toit du monde, Nicolas Perronnet.
9: Ils ont dû être patients avant de soulever le trophée, et pas seulement parce que la mi-temps a duré 27 minutes. Pour faire de la place à Madonna, Justin Bieber et Shakira, de la patience, surtout pour forcer le verrou argentin. 20 tirs à 2, mais le 20e, celui de Ferran Torres, a été le bon dans une prolongation suffocante.
10: L'histoire de ce but, c'est le cadet de mes soucis. C'est juste le rêve de 47 millions de personnes. On le mérite vraiment d'être champion, on a tout donné. C'était un marathon, pas un sprint, et les bonnes choses arrivent toujours à ceux qui le méritent le plus.
9: Un marathon que l'Espagne a remporté sans vraiment trembler en patronne. Un but encaissé seulement en 8 matchs. Le Portugal, la Belgique, la France écartés avant de priver Léo Messi d'une deuxième étoile et toute l'Argentine d'une quatrième. La meilleure équipe du tournoi a fini par l'emporter, savoure Rafa, supporter aux Anges venu de Madrid.
11: On mérite cette victoire du début à la fin. Je vais vous dire mon sentiment, c'est juste que le football a gagné. Maintenant, on célèbre ça à New York, puis on part faire la fête en Espagne.
9: Célébré à la hauteur de l'attente, 16 ans que l'Espagne attendait ça.
5: Reportage de Nicolas Perronnet pour ici Champagne-Ardenne. Alors comment va-t-on s'occuper maintenant qu'il n'y a plus de foot à la télé, même pas de cyclisme aujourd'hui, c'est le jour de repos sur le Tour de France après une journée marquée hier par l'abandon du Danois Jonas Vingegaard, deuxième au général, victime d'une chute. Eh bien j'ai peut-être la solution pour passer le temps grâce à un cahier de vacances 100% champenois publié par le comité Champagne. Ce petit livret gratuit teste vos connaissances sur le champagne et on y apprend plein de choses, Élise Coquille.
12: Prenez votre stylo, vous en aurez besoin pour les activités de ce cahier. En parcourant les pages, on retrouve les grands classiques du mot croisé au rébus en passant par le quiz. Ici, pas de question de grammaire, on vous interroge sur le nombre de bulles dans une coupe de champagne ou bien sur l'année du baptême de Clovis à Reims. Un test vous dira même quel champagne vous êtes en fonction de vos réponses, millésime ou blanc de noir ou blanc de blanc. On a tout l'esprit du cahier de vacances en une dizaine de pages, mais sans le côté scolaire, et ça se voit au niveau des couleurs qui tirent plus sur le vert bouteille et le doré que sur le criard. Pour ses créateurs, l'objectif est d'attirer d'autres personnes dans le monde du champagne, et pas seulement les professionnels. D'ailleurs, le cahier cartonne, l'été dernier, il a été téléchargé 2500 fois sur le site champagne.education. Et déjà depuis début juillet, on est à plus de 2000 numéros.
5: Merci Élise Coquille. On vous retrouve dans une demi-heure avec l'une des créatrices de ce cahier de vacances champagne, à télécharger donc gratuitement sur le site internet info.champagne.education.
13: Vous allez faire mes devoirs.
5: Vous avez fait.
13: Ça y est, j'ai préparé ma météo.
5: Très bien.
13: Et maintenant, je vais faire un dessin. Alors, je vous dessine un soleil.
5: Très bien.
13: Voilà, un beau soleil, hein, comme ça, qui va dominer largement dès ce matin, d'ailleurs, avec quelques petits voiles nuageux dans l'après-midi, comme ça, sur la Marne.
5: Alors, moi, je le vois hein, sur la fiche de Yannick. Ouais. Effectivement, il est bien en train de dessiner un soleil.
13: Voilà. Et donc, quelques voiles nuageux sur la Marne et sur l'Aube. Des températures. Eh ben, il y aura 24 à Charleville.
5: Ouais.
13: Voilà. Il y aura 25 à Reims. Qu'est-ce qu'on a d'autre comme température à Chalon et Rethel, c'est pareil. 26 degrés à Épernay. Et à Troyes aussi. 26 degrés à Troyes. Voilà. Le vent de nord soufflera. Ah, du nord, pardon.
5: C'est le vent, ça?
13: Oui, ça, c'est le vent. Avec des flèches comme ça. Oui. Soufflera, mais restera modéré et agréable. Et ce soir, on retrouvera rapidement des étoiles, un beau ciel. Alors, vous voulez savoir pour demain mardi?
5: Avec plaisir.
13: Eh ben, j'ai préparé aussi. J'ai fait mes devoirs.
5: Très bien.
13: Donc, demain mardi, le soir. Le soleil fera encore mieux avec une journée très ensoleillée, quasiment sans nuages et des températures qui gagneront encore 2 à 3 degrés. Voilà, vous savez comment vous habiller pour demain matin. On fait comme ça ?
5: On fait comme ça.
13: Allez, à tout de suite.
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13: Oh là là là là, dans un instant on va jouer au 03 26 48 2000 et on va vous poser une question. D'ailleurs tiens, c'est Louison qui va vous la poser, ça vous portera bonheur pour vous sélectionner pour peut-être remporter un pass, une journée pour le cabaret vert et aussi un éventail ici Champagne Ardenne. J'ai envie de vous dire, ces journées sur ici Champagne Ardenne, il faut pas les rater parce que ça va être comme ça pendant toute la semaine, tous les jours, tous les matins. On vous posera une petite question et l'important, je vais vous dire, le plus important pour ces journées, j'ai envie de dire, c'est qu'elle soit douce, comme dirait Mylène.

0: qu'elle soit douce cette journée, et elle va l'être grâce à ce jeu qui vous attend dans quelques minutes au standard.
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0: Bonjour à tous, bonjour à Louison, à Louis, à Mélanie qui est à côté, tout le monde quoi. Et Sébastien Chiton qui revient tout à l'heure à 9h. On va lui dire bonjour aussi tout à l'heure. Tout le monde va bien?
3: Très bien.
0: Bon,
3: vous
0: êtes... Oh bof. Folie, c'est lundi aujourd'hui, Saint-Apollinaire, c'est, ça me met en joie. Et puis surtout, surtout c'est l'anniversaire de Kim. C'est bien ça, oh là là, 81 ans Kim Carnes déjà. Elle a eu plusieurs prix, hein, des Grammy Awards pour cette chanson Bette Davis, Bette Davis Eyes. Bon bref, les yeux de Bette Davis, vous avez compris. Et c'est son anniversaire aujourd'hui, bon anniversaire à elle, ainsi qu'à un grand monsieur guitariste mexicain, américain, Carlos Santana. Oh, Carlos Santana, il a fondé son groupe Santana, il a fait une grosse carrière et il est revenu en 99 avec un album qui s'appelait Supernatural, dont est extrait Maria Maria, évidemment. Mais à l'occasion de son anniversaire, on ne peut pas ne pas vous passer son grand morceau mythique. Il est guitariste, notre Louison.
3: Ah, j'aimerais bien savoir jouer ça, Europa.
0: Ça doit être un basique, ça, non?
3: Ah ouais, faut maîtriser un peu la guitare électrique.
0: Ça fait do si la sol fa si lolo.
3: Oui, oui, mais c'est tout en dextérité.
0: Bah oui, forcément.
3: La sensibilité du guitariste.
0: Mais pas Santana qui veut.
3: Non.
0: C'est bien quand même. Hein. Ça s'écoute tranquillou, ça. Encore un petit coup. Et encore un petit coup. Voilà, là on est dans les conditions pour souhaiter aussi un bon anniversaire à Enora Malagré, 46 ans, qui nous rejoint sur ICI à partir de la rentrée à midi avec l'émission Par ICI les bons plans, on en reparlera. Et puis donc, bonne fête au passage au Apollinaire, au Élie, au Marina. Et le proverbe du jour, je vous l'ai déjà donné ce matin, mais je vous le redonne parce que je l'aime bien. Bon fruit vient de bonnes semences. Voilà, ça va nous mettre dans de bonnes conditions pour jouer. On y va.
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0: Et ben voilà, c'est parti, si vous voulez remporter votre passe pour le Cabaret Vert, il va falloir vous présélectionner en nous appelant au standard. Alors les artistes au Cabaret Vert, il y en a plein, hein. Je peux vous donner un ou deux exemples que, comme ça au hasard. Charlotte Cardin, évidemment, Charlotte Cardin, Gims aussi, et Offenbach aussi, et Nick Cave, et évidemment Feu Chatterton, voilà.
3: Du beau monde.
0: Pas mal, hein. Donc on peut choisir sa journée, c'est ça qui est bien avec ce pass. Il faut être présélectionné, et à 18h50, il y aura grand tirage tous les soirs. Alors là, aujourd'hui, avec votre présélection, on vous offrira en plus un magnifique éventail ICI Champagne-Ardenne, que moi-même j'aimerais bien avoir, je vous le cache pas. Alors attention, il y a une question, et le maître des questions, c'est Louison.
3: Quelle est l'année de création du Cabaret Vert? 2005, 2006 ou 2007, on veut l'année de création du festival Le Cabaret Vert, soit 2005, soit 2006, soit 2007.
0: Bon, on aide ou pas? On a le droit d'aider? Non, on va se faire disputer si on aide.
3: Ah ben non, c'est le jeu.
0: Ben, faut pas aider.
3: Ça se mérite, hein, pas.
0: C'est quand même très ancien, le Cabaret Vert, non?
3: Ouais, peut-être que c'est plus ancien. Ouais.
0: Bon, on verra.
3: On n'en dit pas plus.
0: Mélanie vous attend, 03 26 48 2000, à vous de jouer maintenant.
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0: Il est 8h17 et Aude Razo nous rejoint. Bonjour Aude.
6: Bonjour Yannick, bonjour à tous.
0: C'est pas vrai, votre rendez-vous anti-arnaque. Vous nous expliquez ce matin pourquoi il faut éviter de se connecter au Wi-Fi public dans les hôtels, les gares et les restaurants.
6: Oui, je vais vous raconter une histoire. Un Australien vient d'être condamné à de la prison. Il avait installé des faux réseaux Wi-Fi dans des aéroports australiens. Les voyageurs avaient l'impression de se connecter au Wi-Fi de l'aéroport ou de leur compagnie aérienne. Mais en fait, pas du tout. Et notre pirate a récupéré comme ça les mails et les mots de passe de tout un tas de gens et même, plus grave, des photos et des vidéos intimes. Quand un réseau Wi-Fi s'affiche là comme ça sur votre smartphone, même s'il porte le nom de l'aéroport, la gare, le restaurant où vous vous trouvez, rien ne vous prouve qu'un escroc n'est pas derrière en train de vous piéger.
0: Bon, très bien. Et quand c'est vraiment le Wi-Fi authentique de l'aéroport, est-ce qu'on peut s'y connecter en toute sécurité ?
6: Ben, là, pareil, la réponse est non. Posez-vous la question, qui vous dit que le réseau sur lequel vous êtes en train de relier un objet aussi sensible et personnel que votre téléphone, qui vous dit qu'il est sécurisé ? Si vous pouvez vous connecter, l'escroc peut aussi. Et pour peu qu'il s'y connaisse en informatique, que le Wi-Fi soit mal configuré, pas crypté, le malfrat arrivera sans trop de problèmes à intercepter ce que vous êtes en train de faire. Mon conseil, quand vous achetez quelque chose sur Internet ou que vous consultez l'application de votre banque, ne faites jamais ça depuis le Wi-Fi de votre chambre d'hôtel. Faites-le chez vous, depuis votre Wi-Fi, ou sinon faites-le depuis votre réseau 4G ou 5G. Concernant le Wi-Fi public, mon conseil en fait c'est non. Non. D'ailleurs, tous les opérateurs téléphoniques vous le diront, même Google a encore alerté à ce sujet il y a quelques semaines.
0: Merci Audrey Azo. Dans un instant, on vous parlera de Johanna. Elle est suédoise, elle a rencontré Olivier Catio et elle est amoureuse, mais amoureuse de la Champagne. Elle nous dira pourquoi dans Terre de Champagne Ardenne, tout de suite.
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1: Laisse béton. Renaud, on va retrouver Olivier Catio tout de suite. Bonjour Olivier.
2: Bonjour Yannick.
1: Aujourd'hui, vous vous trouvez avec une Suédoise qui est tombée amoureuse de notre terre de Champagne.
3: Elle est née il y a 36 ans en Suède. Bonjour Johanna Bexborn Bertilsson.
4: Bonjour.
3: Aujourd'hui, vous habitez à Avize, chez nous, en Champagne. Vous parlez 5 langues. Qu'est-ce qui vous a amené en Champagne? Quel est votre parcours?
4: Je viens de Suède, donc j'ai commencé mes études là-bas. C'était le commerce international. Et après, quand j'allais faire mon master 2, j'ai décidé de faire un master qui est en deux parties. Donc c'est une année en Suède et après, je peux choisir un pays où je veux faire mon Erasmus. Donc j'avais fait à Nice, dans le sud de la France. Mais j'ai toujours une grande passion pour le vin et particulièrement les bulles. Bon, quand on était plus jeune, on n'avait pas forcément les moyens pour payer du champagne en Suède parce que c'est assez cher. Mais j'ai toujours rêvé d'approfondir mes connaissances dans le bulle et dans le vin en général.
3: Et puis vous avez rencontré une personne qui pouvait vous apporter des choses côté culture du champagne. Oui. Et ça a fait évoluer votre parcours.
4: C'est quelqu'un qui est suédois, franco-suédois. Et il avait une maison ici, qui est située à Bergère-les-Vertus. Et je commençais à travailler pour lui tant que manager maison. Donc, on a construit toute cette marque ensemble. On a commencé en 2018, donc il n'y avait qu'une maison. Et après, on a construit tout le branding, le centre visite. Je travaillais là pendant 6 ans. Et pendant ces 6 ans-là, j'ai du coup rencontré Fabrice Agrappa, qui était le propriétaire de la maison où j'habitais, et aussi mon voisin. Donc, avec son partenaire Manu, et du coup on a commencé cette aventure ensemble tant qu'amis, et on a eu une très forte amitié de suite, je pense, parce que moi je connaissais aussi personne ici et ils m'ont accueilli avec des bras ouverts dès que je déménageais. En fait,
3: je l'ai dit, vous parlez 5 langues, donc il y a le suédois, il y a le français, quels sont les autres?
4: Alors l'anglais, italien, espagnol.
3: Et ça, vous avez appris sur le tas à l'école?
4: Alors, j'ai appris l'espagnol, j'ai appris quand j'étais très jeune, parce que j'écoutais des musiques latino, et du coup, je voulais savoir qu'est-ce qu'ils disaient, donc je traduisais. Et après, forcément, je fais l'école, j'habitais en Espagne aussi au moment. Et l'italien, j'habitais aussi en Italie pendant 3 ans et demi, je fais tous les étés en Sardaigne pendant 6 ans. Donc, je parle toutes les langues couramment, oui, avec un petit accent.
3: Ça, cette dimension internationale et ce charme de l'accent, c'est important en Champagne pour le tourisme, pour accueillir les touristes et transmettre.
4: Oui, je pense que c'est une force d'avoir plusieurs cultures, parce qu'ici, on reçoit énormément de touristes de partout. Et je pense qu'il y a une connaissance de toutes les cultures différentes, parler leur langue, etc. C'est vraiment une force dans l'ensemble, parce qu'ils se sont très accueillis et très bienvenus chez nous.
3: Et Johanna, vous êtes bien impliquée dans notre région, puisque vous êtes cofondatrice d'un projet à 22 millions d'euros avec Fabrice Agrappard et Emmanuel Turpin pour un projet œnotouristique et de production de champagne, avec à terme 200 000 bouteilles par an qui seront produites ici. On aura l'occasion d'en reparler. Merci pour ce partage d'expérience, ce témoignage.
4: Merci à vous.

0: Wild, Cambodia. Allez, vite, on part au standard, on y va.
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0: Passe pour deux à gagner, c'est ce que j'allais dire. Et un grand tirage à 18h50 ce soir. Et au téléphone, on a François. Bonjour François.
3: Bonjour Yannick.
0: Comment ça va François? Bon, ça va et vous?
3: Ça va bien, ça va. Il fait un très beau temps sur les Ardennes depuis pas mal de temps.
0: Ouais.
3: La nature aurait besoin d'un peu d'eau.
0: Il a l'air posé, le François. Il se dit, je vais aller peut-être au Cabaret Vert, moi, voir des artistes. Genre, quel artiste vous intéresse dans la liste?
3: Oh, ben, Charlotte Cardin, mais ouais. Ce sera surtout l'occasion de passer un moment avec mon fils qui est marié à une Anglaise et qui vit à Liverpool.
0: Oh my God.
3: Qui revient pratiquement chaque année pour aller au Cabaret Vert, donc on aura une soirée père-fils qui pourrait être sympa.
0: Very well, j'ai envie de dire. Ah bah très bien, très bien. Alors, bah la question, je vais quand même la reposer. Quelle était l'année de creation du Cabaret Vert, 2005, 2006 ou 2007?
3: C'est 2005.
0: Oui, c'est la bonne réponse. Enfin, j'espère, parce que oui, c'est la bonne réponse. Voilà, je suis en train de vérifier, c'est ça, 2005. Donc, je vous présélectionne pour le tirage. Attention, soyez disponible hein, à 18h50, c'est
3: oui,
0: important.
3: Il n'y aura pas de souci.
0: Voilà. Et puis, on vous met de côté aussi ce sera très british, ça, un petit éventail ici, Champagne-Ardenne, comme ça, pour avoir l'air de rien, et hop, ça aérerait la tête.
3: Écoutez, je le donnerai à mon fils pour sa femme.
0: Comment ils s'appellent les deux?
3: Alors, mon garçon s'appelle Marceau. Et ma belle-fille s'appelle Aliesha.
0: Comment? Aliesha. Aliesha et Marceau.
3: Oui, voilà.
0: Magnifique, ouais. Magnifique. Très beau. Eh ben, très bien. Allez, je vous embrasse. Et puis, merci de nous avoir appelés.
3: Bah,
0: et bonne chance pour ce soir. Je croise les doigts, évidemment.
3: Merci beaucoup. Bonne journée.
0: Bye.
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1: Dans un instant, l'info d'ICI, Louison, qui amènera son cahier de vacances pour adultes 100% champenois.
2: Le comité Champagne a lancé la troisième édition de son cahier de vacances pour les amateurs de bulles ou ceux qui veulent apprendre à connaître le champagne.
1: On saura ça donc dans quelques instants, mais d'abord le point sur l'actualité en 90 secondes en ce lundi avec Cyril Ardot.
3: Deux images à retenir de cette finale de la Coupe du Monde de foot. Lionel Messi en pleurs après la défaite 1-0 de l'Argentine face à la Roja. Et la liesse dans les rues un peu partout en Espagne. Le capitaine espagnol Rodri, sacré meilleur joueur du tournoi. Kylian Mbappé, lui, est sacré meilleur buteur et garde la tête du classement historique. Dans le Tarn, les ossements retrouvés la semaine dernière appartiennent bien à Delphine Jubilard, confirme le parquet. Ils ont été découverts suite aux aveux et aux indications de son mari Cédric Jubilard. Des analyses doivent être menées pour déterminer les causes de la mort. Le chemin où les os ont été découverts est interdit sur arrêté municipal. Le feu dans le Var évolue favorablement mais n'est toujours pas fixé. Il a parcouru 200 hectares et brûlé 10 maisons sur les communes de Tarado et Les Arcs. Selon la préfecture, ce matin, 27 départements de l'ouest et du sud du pays sont placés en orange par Météo France face à un risque élevé de feux de forêt. Face à la canicule, plus que 6 départements du sud en vigilance orange ce matin. Il s'agit de l'Hérault, du Gard, des Bouches-du-Rhône, du Var et de la Corse. L'Assemblée nationale se prononce ce soir sur la loi d'urgence agricole. Vote solennel après l'accord trouvé la semaine dernière entre députés et sénateurs. Texte controversé voulu par le gouvernement qui doit notamment réautoriser un pesticide interdit. Et puis, jour de repos sur le Tour de France. Hier, le Belge Remco Evenepoel a remporté la 15e étape. Le Danois Jonas Vingegaard, deuxième du classement général, contraint d'abandonner après une chute et une fracture.
1: Merci Cyril. C'était peut-être votre cauchemar d'enfance, le cahier de vacances et en tout cas le sujet de l'info d'ici.
2: Ça se comprend, on n'a pas forcément envie de faire ses devoirs quand on est allongé sur sa serviette au soleil. Mais attendez de voir ce cahier de vacances pour adultes qui vous propose des jeux pour parcourir le vignoble de Champagne et tester vos connaissances. C'est une idée du comité Champagne qui vient donc de publier son cahier de vacances pour la troisième année consécutive. La responsable du service éducation du comité Champagne, Stéphanie Martin, tel Carlier répond aux questions d'Élise Coquille.
4: Le tout début, c'était de créer un outil de formation un peu particulier, plus tourné sur le jeu, sur la découverte, sur cet aspect ludique, pour toucher en fait un public un peu plus varié que ce qu'on peut avoir. Donc, en touchant tous les amateurs de vins de champagne qu'on peut avoir, aussi bien en France et à l'étranger. La première édition a eu un très bon succès. Les gens nous ont donné un excellent retour et donc on s'est pris au jeu de créer un cahier de vacances depuis chaque année. Et cette année, c'est la troisième édition.
5: Effectivement, habituellement, vous proposez plutôt des formations à destination des professionnels. Et je me demandais, quel est le public cible de ce cahier de vacances ?
4: C'est vrai que d'habitude, on vise plutôt le public des professionnels et des futurs professionnels avec les écoles hôtelières. Et avec ce cahier, en fait, on espère toucher tout le monde par son aspect esthétique et son côté ludique et d'attirer de nouvelles personnes dans le monde du champagne.
5: Alors, on peut le voir sur la couverture qui montre un transat, une piscine, une bouteille posée sur une bouée. Mais ce cahier, il joue beaucoup avec les codes du cahier de vacances classique. Est-ce que vous pouvez nous dire ce qu'on va retrouver à l'intérieur de ces pages ?
4: Alors, il y a tout un ensemble de jeux divers. Ça va être des mots mêlés, retrouver des mots reliés au champagne. Ça peut être des rébus. Ça peut être on cherche et trouve, comme on peut avoir dans les BD Où est Charlie, où il faut trouver des objets qui se sont cachés dans une image. Ça peut être des quiz sur l'histoire de la Champagne, mais aussi sur les monuments et les lieux touristiques qu'on peut trouver dans notre belle région.
5: Est-ce que vous auriez des exemples de questions en tête ?
4: Alors, ça peut être des questions qui vont être, par exemple, sur les différents dosages qu'on peut trouver en champagne, relier, par exemple, un champagne brut nature à son type de dosage. Ça peut être savoir le nombre de bulles théoriques qu'on peut trouver dans un verre de champagne de 10 centilitres. Et puis, cette année, on innove avec un petit test de personnalité qu'on a voulu autour de quel champagne êtes-vous ? Est-ce que vous êtes plutôt millésime ? Est-ce que vous êtes plutôt brut ou blond de blond ? Voilà, par rapport à différents types de questions.
5: Et du coup, quel est le verdict ? Quel champagne êtes-vous ?
4: Quelle question difficile. Je pense que ça va dépendre des jours. Voilà. Mais j'avoue que mon coup de cœur, pour moi, c'est le blanc de noir.
5: Et pour quelle raison ?
4: Peut-être parce que c'est le moins connu et pour lequel je trouve qu'il y a le plus de personnalité et qui peut nous amener le plus loin possible. Mais là, j'aurais peur de me mettre certains élaborateurs à dos. Voilà, c'est juste mon choix très personnel.
2: Stéphanie Martel-Carlier, la responsable.

0: du service éducation du comité Champagne. Elle répondait à Élise Coquille. Ce cahier de vacances Champagne est gratuit. On le rappelle, rendez-vous sur le site internet info.champagne.education. Il faut remplir un petit formulaire et vous recevez votre cahier de vacances par mail. Il n'y a plus qu'à l'imprimer. Cahier qui a dépassé les 2000 téléchargements.
1: À la une du prochain journal, lorsque vous revenez tout à l'heure à 9h, Louison.
0: Le coup de gueule d'une Ardennaise qui va arrêter de servir des frites après le cambriolage de sa friterie. On reste dans les Ardennes où on cherche des parrains et des marraines pour les enfants confiés à l'aide sociale à l'enfance. Et puis, ils nous avaient dégoûtés par leur technique en demi-finale du Mondial. Bravo aux Espagnols, champions du monde de football après leur victoire 1-0 face à l'Argentine hier en finale.
1: Je vous rappelle qu'on est sur un grand trauma, hein, avec Louison, qui se remet difficilement de cette Coupe du Monde. Ça va aller, ça va aller. Puis avec Zizou, tout va changer, non?
0: Bah oui, il faut espérer. Il doit être nommé dans quelques jours à la tête des Bleus.
1: Ok, cool. Et ça va bien se passer.
0: Eh ben, peut-être.
1: Ben, j'espère, en tout cas.
0: C'est le sport, on ne sait pas.
1: Oui, c'est le sport. Alors, bonne journée d'été qui nous attend, en tout cas, dans la région. Beaucoup de soleil, un ciel simplement voilé par moments et aucune pluie à l'horizon et des maximales qui atteindront à peu près 24 degrés à Charleville, 25 à Reims et Chalon. 26 degrés à Épernay, à Troyes, à Vitry, sous un vent de nord, toujours présent mais sans excès. La soirée sera calme, avec un ciel qui redeviendra rapidement étoilé et une nuit assez fraîche. Et, bonne nouvelle, c'est ce que mardi s'annonce encore plus lumineux, avec un soleil omniprésent du matin au soir, des températures qui remontent un peu, 27-28 degrés dans les secteurs les plus doux de la région. Voilà, vous savez tout et restez avec nous parce que la matinée n'est pas encore terminée.
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1: Et en attendant l'arrivée de Zizou, on va retrouver Grégory Duchâtel dans un instant, rien à voir, qui viendra nous parler de fabrication et de secrets de fabrication du champagne. Vous allez voir, c'est passionnant. Grâce à Pressoria AI Champagne, vous restez avec nous jusqu'à 9h, c'est ici matin. Et à 9h, bonne surprise, les dossiers de l'été seront présentés ce matin par Monsieur Sébastien Giton, lui-même tout bronzé de retour de vacances.

0: Les Innocents avec Jeudi, il est déjà 8h40.
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0: Le programme d'ici matin en Champagne-Ardenne jusqu'à 9h, c'est notamment le retour de Valère Coréard qui viendra nous expliquer comment on peut louer son jardin. Et puis notre docteur Kirzek nous expliquera comment bien cicatriser, notamment en cas de bobo ou encore de gros coups de soleil. On verra tout ça tout à l'heure. Mais tout de suite, c'est l'heure de retrouver Grégory Duchâtel. Bonjour Grégory.
2: Bonjour, bonjour à toutes et tous.
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0: Merci beaucoup Greg. Dans un instant, Valère Coréard viendra vous expliquer, si vous voulez faire un petit peu d'argent, que vous pouvez louer votre jardin, par exemple, pour organiser une petite fête, un anniversaire, c'est possible. Il vous expliquera comment dans un instant.
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2: 8h44, bonjour Valère Correa.
3: Bonjour Yannick.
2: Chaque jour avec vous, on le sait, c'est un bon plan pour notre budget. Aujourd'hui, vous nous proposez donc de louer notre jardin.
3: Oui, si vous avez la chance d'en avoir un, pourquoi ne pas le mettre à disposition pour un après-midi, afin qu'un anniversaire pour les 4 ans d'un enfant soit organisé, ou 24 heures pour un mariage, à la clé quelques centaines d'euros, assez facilement gagnés. C'est un business qui se développe et qui est encore une bonne idée de l'économie collaborative, la location de jardins entre particuliers pour une occasion, un repas en famille même par exemple. L'intérêt de louer un jardin à un particulier, il est évident, tout est équipé, c'est du clé en main, et si vous avez un espace vert sympa, c'est une source de revenus facile. Alors évidemment, il ne faut pas faire ça n'importe comment pour éviter les mauvaises surprises.
2: Alors le mieux c'est quoi? C'est de passer par un tiers de confiance pour organiser sa location de jardin?
3: Moi c'est ce que je vous conseille. Il y a des opérateurs comme Kiwiz, Allo Voisin ou encore Jardin Privé, qui est spécialisé pour Jardin Privé sur la location de jardins entre particuliers. Alors j'ai pu trouver quelques témoignages d'utilisateurs qui font parfois appel à ce complément de revenus. Et côté prix, c'est par exemple un jardin avec piscine à 150 euros la journée, avec en option des cours d'aquagym sur demande. Alors là on est vraiment en train de se professionnalisé. Parfois, c'est juste un espace vert pour un événement. On est à 200 euros la journée. Mais c'est aussi plus ciblé dans certains cas, comme ce bout de terrain à louer 60 euros par jour pour y faire du camping. Si vous voulez vous lancer, pensez bien sûr à demander une caution, prenez le temps de faire connaissance et de bien cerner le projet de vos locataires. Il ne faut pas hésiter à poser toutes les questions et surtout toutes les conditions en amont. Mais voilà, vous savez désormais comment gagner quelques centaines, voire quelques milliers d'euros en louant tout simplement votre jardin ponctuellement ou régulièrement. Et comme toujours, si vous aussi vous avez des bons plans budget, pouvoir d'achat à partager, pensez à m'écrire, comme ça je les partage et ça aide tout le monde. Mon mail c'est parici les économies@radiofrance.com.

0: C'est l'heure de l'agenda, on y va, il est 8h48, on va vous aider juste après Pierre Demers. Allez vous divertir, on va dire ça comme ça, il y a plein de rendez-vous qui vous sont proposés. Par exemple, l'histoire du lac du Der et de l'église de Champaubert. Si vous aimez comprendre les lieux que vous visitez, cette balade guidée est faite pour vous. Derrière les plages, les ports et les oiseaux migrateurs du lac du Der se cache en effet une histoire humaine fascinante, celle de villages déplacés, de familles relogées et d'un immense chantier lancé dans les années 70 au fil de la visite. Vous découvrirez par exemple pourquoi l'église de Champaubert est devenue le témoin silencieux de cette mémoire. Ça a lieu mercredi à 14h30 devant l'église, donc il faut vous préinscrire, c'est pour ça qu'on vous en parle dès aujourd'hui. Attention, la visite dure à peu près 2 heures, voilà, il faut se préparer à marcher un petit peu et à suivre cette histoire passionnante. Vous pouvez réserver auprès de l'Office du tourisme du lac du Der. Par ailleurs, si vous remplaciez le chlore par une baignade au naturel, histoire de changer vos habitudes, vous choisissez une nouvelle piscine, une piscine naturelle. Elle est à Conantre. Elle offre un cadre très agréable pour se rafraîchir en famille et la qualité de l'eau est assurée par un système de filtration végétale sans traitement chimique, comme nous l'explique Michel Jacob, maire de Conantre.
1: Ça fonctionne par un système de pompe, comme dans n'importe quelle piscine, qui renouvelle l'eau 2 fois en 24 heures et cette eau est réinjectée dans des lits de plantes biologiques et qui passe aussi à travers un filtre de pierre et puis est à nouveau redéversée dans le bassin de baignade. Les avantages, ils sont multiples. Déjà, on est dans le cadre d'un parc naturel d'une douzaine d'hectares où les gens peuvent se promener. De nombreuses tables de pique-nique sont prévues à cet effet. Des jeux d'arrosage, des jeux d'eau pour les plus petits.
0: Voilà, vous l'avez compris, autour du bassin, vous trouverez ces espaces de détente. La piscine, elle est ouverte pendant toute la saison estivale et les horaires et tarifs sont disponibles auprès de la commune de Conantre, évidemment sur Internet. Et puis au milieu des vignes de Champagne se dresse un phare. Et pourtant, il n'y a pas la mer. La mer, elle est à plus de 300 km. C'est l'une des curiosités les plus étonnantes de notre région. Peut-être ne le savez-vous pas. Le fameux phare de Verzenay a été construit au début du XXe siècle comme un outil publicitaire pour une maison de Champagne à l'époque. Ce phare accueille aujourd'hui un musée consacré à la vigne et au travail des vignerons. Vous pouvez le visiter et après la visite, vous grimpez au sommet pour profiter d'un panorama exceptionnel sur le vignoble classé à l'UNESCO. Alors si vous voulez vous offrir ça, c'est une idée originale. Le site est ouvert tous les jours en été. Rendez-vous, informations, billetterie sur le site internet du phare de Verzenay. Voilà quelques idées et vous en entendrez d'autres tout au long de la journée avec mes petits camarades.

0: Sexual Healing, Marvin Gaye. Attention au soleil, hein, le soleil revient, il reviendra même plus fort demain, donc pas de brûlure, pas de coup de soleil. Si vous avez besoin de cicatriser correctement, le docteur Kirzek est là pour vous donner ses bons conseils. Bonjour docteur.
1: Bonjour à toutes et à tous. Aujourd'hui on parle de ce petit désagrément estival qui arrive toujours au pire moment, une petite blessure, un coup de soleil qui pèle, une éraflure en faisant du vélo, et là on se demande comment on va faire pour bien cicatriser, parce que c'est vrai qu'en été, entre le soleil, la chaleur, le chlore, le sable, la peau elle a du mal en fait à faire son travail de réparation. La cicatrisation, c'est une véritable chorégraphie biologique. Trois actes. L'inflammation, c'est pour ça que c'est rouge et c'est chaud au début. Ensuite, la prolifération, la peau se reconstruit. Et ensuite, le remodelage, c'est la cicatrice qui va se renformer. Mais en état, en fait, il y a des troubles faits. Les UV, bah oui, le soleil, ça ralentit la cicatrisation. Et puis, ça peut même la colorer, cette cicatrice. La transpiration, ça macère, ça favorise les infections. Et puis, l'eau de mer ou de piscine, bah, avec le sel ou le chlore, ça va assécher. Résultat, une simple éraflure peut mettre trois fois plus de temps à guérir qu'en hiver et laisser une tache brune disgracieuse. C'est ce qu'on appelle l'hyperpigmentation. Alors les signes, il faut surveiller une plaie qui reste rouge, chaude, douloureuse après 48 heures. Il faut surveiller l'apparition de pus, voire une pigmentation, des points noirs à la surface. Ça signe qu'une croûte s'est infectée en dessous. Et puis une lenteur à se refermer. Tout ça, ce sont des signes de cicatrisation qui ne se passent pas très bien.
0: Alors bon petit déj pour ceux qui y sont. Alors pendant l'été ensuite, pour que ça cicatrise parfaitement, comment faire sans passer par la case dermatologique?
1: Dès la blessure, dès les premières heures, on nettoie doucement mais sérieusement de l'eau tiède et du savon ou du sérum physiologique, pas d'eau oxygénée, ça risque de brûler. On rince abondamment, on enlève toutes les saletés. Ensuite, on désinfecte sans excès. Une application de chlorhexidine, par exemple de la diseptine, de l'ibiscrub. Attention, la bétadine peut colorer la peau, mais c'est temporaire. Et on évite justement tout ce qui colore. Troisième conseil, on protège par un pansement adapté, une petite plaie propre, un pansement hydrocolloïde par exemple, ou un pansement simple. Là, vous allez demander conseil à votre pharmacien ou pharmacienne préférée. Et puis pendant l'été et les semaines suivantes, en fait l'ennemi c'est le soleil, parce qu'une cicatrice exposée aux UV elle va foncer et elle va se colorer de manière définitive. Donc il faut vraiment la protéger, mettre une crème solaire indice 50+, ou même la protéger physiquement avec un chapeau, un pansement, ce que vous voulez. Et puis l'autre conseil c'est d'hydrater, de masser sans irriter. Et si vous avez des antécédents de cicatrices kéloïdes, vous savez, qui sont hypertrophiques, prévenez votre médecin, allez consulter, il pourra vous prescrire des pansements adapté à porter quelques heures par jour pour aplatir la cicatrice. Allez, bon été, bonne santé, à l'écoute d'ici bien sûr.
0: Merci docteur, et dans un instant il arrive, garantie 100% sans cicatrice, je veux parler de Sébastien Giton, à tout de suite.
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5: Merci de votre fidélité, on se donne rendez-vous demain à 6h pour un nouveau Ici Matin. Et tout de suite, ce sont les dossiers de l'été. On va retrouver de retour de vacances Sébastien Giton qui est là. Bonjour mon Sébastien.
6: Bonjour Yannick, bonjour à toutes et à tous.
5: Ça va?
6: Oui, super, bah oui, je suis frais comme un gardon.
5: Bah ça se voit. Il paraît que vous allez parler des animaux de compagnie. Et je suis venu avec un animal justement sur le bras. Là, regardez, c'est Tony, regardez. Il est beau, il est sympa.
6: Il aboie ou pas?
5: Couchez Tony. Écoute ce que dit le monsieur. Non, ne fais pas de bruit pendant qu'il parle.
6: Les animaux de compagnie, effectivement, oui. Parce qu'on est en période de vacances et vous avez peut-être prévu de partir votre chien en vacances. Comment faire? Parce que c'est pas toujours simple. Les clés pour faire de belles vacances avec son animal de compagnie.
5: Ne fais pas de bruit.
6: C'est tout à l'heure, après 9h, après les infos. On sera avec un grand nom de la défense des animaux. C'est Réa Hutin, vous savez, la figure emblématique de 30 millions d'amis.
5: Oui. Voilà. Ah bah, il a reconnu Tony. Il s'en souvient.
6: Merci Yannick, allez vous coucher, il est temps. Hein.
5: Merci, bonne journée, salut, bonne émission,
6: bonne journée
5: à demain.
6: Et bel été.
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6: Soyez les bienvenus, bon début de semaine, il est 9h. Et à 9h, le journal ici, Champagne-Ardenne, Louison Leroy. Bonjour Louison.
7: Bonjour Sébastien, bonjour à tous.
6: Cette habitante des Ardennes est dégoûtée au point de fermer sa friterie.
7: Les viandes, les sauces, les cornets de frites, tout a été dérobé à l'intérieur de la remorque d'Élodie Moinet la semaine dernière. Un cambriolage trop dur à supporter pour cette habitante de Guédossu, près de Rocroi, à la frontière belge, au point qu'elle a décidé d'arrêter son activité, Léopold Picot.
8: Élodie s'était lancée pleine d'espoir il y a 2 ans.
9: J'avais toujours en rêve, c'était d'avoir une friterie. Pour mes 40 ans, je me suis dit que c'était le moment ou jamais de me lancer. Du coup, j'ai dû faire des formations. Puis, j'ai cherché après une remorque. Et puis, quand je l'ai trouvée, je l'ai achetée.
8: Sa remorque trouvée, pendant 1 an, elle travaille comme aide-soignante à mi-temps et elle ouvre sa friterie blanche du vendredi au dimanche.
9: J'avais beaucoup de Belges et puis beaucoup d'amis, des gens de Rocroi, des alentours qui avaient entendu parler. Quand j'ai ouvert, j'ai eu énormément de monde, hein, même des gens de Maubert et tout ça qui venaient.
8: Burger maison, frites à la belge font le bonheur de ses clients jusqu'à mercredi dernier.
9: Donc moi j'étais partie travailler, j'ai mon ami qui me téléphone en me disant « Élodie, la porte de la friterie est ouverte ». Tous mes cartons avec les cornets de frites et tout ça, tout était retourné. Tous les bacs, tout était embarqué, ils ont embarqué toutes mes viandes que je venais de recharger la semaine d'avant.
8: Un cambriolage qui intervient juste après celui de sa maison. Peu importe l'issue de l'enquête, Élodie jette l'éponge.
9: Je suis dégoûtée en fait. Parce que moi j'ai déjà subi un cambriolage chez moi où on m'a tout retourné chez moi au mois de janvier. Là, rebelote, moi j'ai pas travaillé pour les donner à des feignants qui traînent les rues, là. J'ai essayé, puis voilà.
8: Élodie ne veut pas de cagnotte pour faire face au cambriolage, elle reprendra à plein temps son travail d'aide-soignante dans les prochains mois.
7: Témoignage recueilli par Léopold Picot pour Ici Champagne-Ardenne. Des habitants de Charleville-Mézières brusquement réveillés au milieu de la nuit, une voiture circulant à vive allure a percuté leur façade d'habitation cette nuit, peu après 2h du matin. L'accident a eu lieu rue de la Poste, les 5 personnes à bord de la voiture, âgée de 18 à 20 ans, était sortie du véhicule à l'arrivée des pompiers. Ils sont légèrement blessés et ont été transportés à l'hôpital Manchester. Il n'y a pas d'autres blessés, selon les pompiers. Un gros incendie dans la Marne hier. 110 hectares de chaume sont partis en fumée en fin d'après-midi dans un champ à Béru, à une dizaine de kilomètres à l'est de Reims. Une cinquantaine de pompiers ont réussi à maîtriser l'incendie dans la soirée. Il n'y a pas eu de victimes.
6: Et si vous donniez un petit peu de votre temps pour le sourire d'un enfant?
7: L'association France Parrainage cherche dans les Ardennes des parrains et des marraines pour accompagner des enfants confiés à l'aide sociale à l'enfance. C'est le dernier jour aujourd'hui pour s'inscrire à une réunion d'information prévue jeudi à Charleville-Mézières et pourquoi pas à terme faire comme Guillaume et Stéphanie de Warc près de Charleville, parrain et marraine de Timéo, 9 ans, qu'ils voient une fois par semaine depuis le début de l'année.
1: C'est un petit rayon de soleil dans notre famille. C'est, on l'appelle Titi. Timéo, c'est notre Titi. C'est un équilibre pour nous. On lui amène plein de choses. On voit qu'il est content à chaque fois qu'il vient ici. On appréhendait un petit peu au démarrage, le fait de le ramener au foyer après avoir passé un moment. Et au final, mais pas du tout, ça se passe très très bien. Il est demandeur de venir à la maison. Dernièrement, il était demandeur à faire dodo à la maison. Donc c'est tout nouveau pour lui, c'est tout nouveau pour nous. On a un grand suivi aussi derrière par France Parrainage et par le foyer. Donc il y a beaucoup de communication déjà entre nous entre adultes. Et en fait, Timéo, il suit un peu le mouvement, quoi.
7: Stéphanie Grock, une Ardennaise marraine de Timéo, l'association France Parrainage cherche 100 parrains et marraines cette année. Vous retrouvez ces informations sur ici.fr avec le lien pour s'inscrire à la réunion d'information prévue jeudi à Charleville-Mézières. C'est le dernier jour, on le rappelle, pour s'inscrire. Les pesticides de la famille des néonicotinoïdes vont-ils faire leur retour dans nos champs? Les députés doivent se prononcer définitivement aujourd'hui sur la loi d'urgence agricole. Le texte divise, y compris au sein du gouvernement. L'une des mesures prévoit de réintroduire le flupyradifurone, un pesticide interdit en France et souhaité par le syndicat des betteraviers en Champagne-Ardenne pour lutter plus efficacement contre les puces seront vecteurs de la jaunisse virale.
6: 9h04 sur ici Champagne Ardenne. L'Espagne est la grande gagnante de la Coupe du Monde de football.
7: Victoire 1-0 hier en prolongation face au tenant du titre, l'Argentine, d'un Lionel Messi en larmes à la fin du match. Les Espagnols décrochent la deuxième étoile de leur histoire, 16 ans après leur premier titre en Coupe du Monde en 2010. Les joueurs de l'équipe de France, éliminés par cette même Espagne, sont sur le retour de leur mondial en Amérique après leur défaite 6-4 en petite finale samedi face à l'Angleterre. C'était le dernier match de l'ère Didier Deschamps. Place bientôt à celui que tout le monde attend pour prendre la relève sur le banc des Bleus, Zinedine Zidane. Une officialisation rapide est attendue dans les jours à venir. Enfin, les coureurs du Tour de France sont au repos aujourd'hui, après une journée mouvementée hier, marquée par l'abandon de Jonas Vingegaard, deuxième au classement général. Le Danois s'est cassé la clavicule en chutant à un rond-point. C'est le Belge Remco Evenepoel qui s'est imposé au plateau de Solaison dans les Alpes, devenant le nouveau dauphin du Slovène Tadej Pogacar. Paul Sexas, le Français, lui, a perdu son maillot blanc de meilleur jeune, mais il a bien résisté dans l'ascension finale. Il pointe à la 4e place au général. Dans le ciel, un peu de soleil, mais surtout un peu de fraîcheur, ça fait du bien.
6: Mon Dieu, mais on avait oublié ça.
7: Mais c'est vrai.
6: Est-ce que c'est possible d'avoir du frais? Ben oui, c'est vrai qu'on a un petit vent nord-nord-est là en ce moment, qui est pas désagréable. On a quasiment des températures, j'allais dire, printanières. J'exagère à peine, puisque...
7: À peine.
6: Oui, oui, oui, 23-26 degrés pour les maximales donc dans l'après-midi. Pas plus chaud, et ça faisait un moment quand même qu'on attendait. Et puis ce matin, là, au moment où on se parle, à bientôt 9h06, on a autour de 14-15 degrés en moyenne sur la Marne, les Ardennes et l'Aube. Donc voilà, c'est agréable, on a du soleil, on respire quelques petits nuages, là c'est vrai dans les Ardennes, mais enfin ça va se dissiper, il n'y a pas d'orage, pas de pluie prévue au programme. Avec tout ça, l'indice de qualité de l'air mesuré par Atmo Grand Est, il est globalement de niveau moyen sur la Champagne-Ardenne, c'est habituel, hormis dans l'Aube, du côté de Troyes notamment, où l'indice mesuré par Atmo Grand Est est là pour le coup dégradé.
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6: Merci beaucoup Louison, à tout à l'heure 10h pour l'info.
7: À tout à l'heure.
6: Il revient toutes les heures, c'est dingue ce garçon, bienvenue. C'est ici Champagne-Ardenne, votre radio locale de l'été. À 9h06, on écoute William Scheller.

0: Moi aussi, je peux le faire. Rock'n'Roll de la William Scheller sur Ici Champagne-Ardenne.
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0: Bonjour à toutes et à tous. Ravi de vous retrouver en ce début de semaine, en plein cœur de cet été qui nous fait souffrir quand même. On a eu bien chaud ces dernières semaines, je le disais tout à l'heure dans la météo. Cette semaine sera franchement plus agréable avec des températures qui resteront, quoi qu'il en soit, en dessous des 30 degrés, un petit vent frais. Tout ça nous fait du bien. Avec la radio dans les oreilles, c'est encore mieux. Et merci d'avoir choisi votre radio locale ici, Champagne-Ardenne. Cet été, vous le savez, entre 9h et 10h, ce sont les dossiers de l'été. Et vous qui peut-être allez, dans les prochains jours, partir en vacances, comment imaginer vos vacances sans votre animal de compagnie, votre crocodile, votre hérisson, votre lapin, votre chien aussi, enfin quel qu'il soit, on peut pas partir sans son animal de compagnie, évidemment. Mais alors, plein de questions se posent à vous. Comment bien préparer ce départ en vacances avec son animal de compagnie? Quels documents porter? Comment éviter aussi le stress pendant le trajet? Quelles précautions prendre sur place une fois qu'on est arrivé sur le lieu de vacances? Eh bien, Réa Hutin, une figure emblématique de l'émission télévision 30 millions d'amis, nous livrera toutes les clés pour voyager sereinement avec son compagnon à quatre pattes. Partir en vacances avec son animal de compagnie, c'est notre dossier de l'été, aujourd'hui lundi, sur Ici Champagne-Ardenne.
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0: Et on en parle, c'est promis, avec notre invité dans 3 minutes au micro de Nicolas Schmitt. Le temps d'écouter Marine, qui chante Escroc sur Ici.

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1: Marine sur ici, Champagne-Ardenne avec Escroc.
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1: Et d'autres dossiers de l'été ce lundi matin, c'est partir en vacances avec son animal de compagnie. On va retrouver maintenant Nicolas Schmitt. Il est avec une personnalité bien connue de la défense du monde animal. C'est Réa Hutin, l'ancienne productrice de l'émission de télé, émission de télé culte évidemment, 30 millions d'amis.
4: On va parler de ce qui se passe l'été, qui est même un paradoxe, parce qu'on aime nos animaux, on les considère comme des membres de la famille, mais des milliers sont encore abandonnés au moment des départs en vacances. Et pourtant, aujourd'hui, de plus en plus de Français, vous peut-être, vous choisissez de partir avec votre compagnon à quatre pattes et vous trouvez des solutions pour lui. Alors on va voir aujourd'hui comment organiser des vacances sereines avec son animal, où aller, quelles précautions prendre. On en parle ce matin avec la fondation 30 millions d'amis qui lance une nouvelle version de sa plateforme nosvacancesentreamis.com pour accompagner les maîtres. Et nous sommes donc avec la plus connue des représentantes de 30 millions d'amis, Réa Hutin, la présidente de la Fondation. Bonjour.
5: Bonjour Nicolas.
4: Bienvenue. Bonjour. Sur ici Champagne-Ardenne. Alors je disais que chaque été les abandons repartent à la hausse. C'est vrai, c'est un vrai drame. Vous avez des chiffres à nous donner évidemment, puisque c'est votre fer de bataille vous. Hein.
5: Oui, c'est un drame chaque année renouvelé. C'est plus de 100 000 animaux qui vont être abandonnés cet été encore. Et justement, on est toujours sur le pont avec la Fondation 30 millions d'amis pour essayer d'amoindrir ce chiffre abominable. Et jusqu'à présent, on faisait des campagnes pour vraiment accuser les gens en disant vous les avez abandonnés avec des pubs qui étaient un peu qui étaient un peu dérangeantes. Mais cette année, on a voulu vraiment axer sur le bonheur de partir en vacances avec ces animaux, parce que selon un sondage IFOP que nous avons réalisé, 63% des Français partent en vacances avec leur animal et choisissent leur lieu de villégiature selon s'ils acceptent ou accueillent bien leurs animaux. Donc c'est pour ça que cette année, avec Nos Vacances Entre Amis, c'est un site 100% digital qui propose des solutions concrètes aux maîtres pour faciliter leurs vacances et lutter contre les abandons.
4: Réa, on va peut-être évoquer les habitudes des Français aujourd'hui. Partir avec son animal, c'est plus une exception, hein, mais c'est pas toujours simple. En tout cas, les mentalités semblent changer et ça s'installe aussi chez les Français.
5: Oui, au bout de 30 ans de mobilisation avec l'émission 30 millions d'amis, maintenant avec la fondation, ça y est, on arrive à changer ses habitudes. Mais ça change aussi les habitudes des lieux de villégiature.
4: C'est ce que j'allais vous lancer là-dessus, bien sûr, parce que les Français changent, mais aussi il faut que les lieux d'accueil changent également. Absolument. Et là aussi, ils ont compris l'intérêt aussi d'accueillir les propriétaires d'animaux.
5: Ah ben oui, on est des consommateurs comme les autres et on veut être accueillis et non pas juste acceptés. Donc effectivement, ils ont réalisé que nous sommes des vrais clients. Il y a même maintenant des tout-tourismes qui vous renseignent dans les différentes villes sur quoi faire avec votre animal, etc. Donc ils ont réalisé que nous sommes des clients comme les autres et il faut bien nous accueillir. Donc il y a c'est vraiment beaucoup mieux maintenant, beaucoup plus facile, et c'est pourquoi on peut trouver plus de 30 000 adresses pet friendly, comme on dit, qui aime les animaux. Oui. Et vraiment, tout ça, c'est sur notre site, avec les gîtes de France, les campings, l'hôtellerie de plein air. Donc, vous voyez, c'est en collaboration avec tout cela et les plages qui sont interdites interdisent ou acceptent les animaux. Donc, tout ça est maintenant répertorié et on est, je dois dire, beaucoup mieux accueillis.
1: Réa Hutin de 30 millions d'amis au micro de Nicolas Schmitt. Toutes les infos sur le site, elle l'a dit Réa, hein. Vous allez sur 30millionsdamis.fr. On continue à parler des vacances d'été avec votre animal de compagnie dans une poignée de minutes.
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1: Et maintenant Freddie Mercury en solo, aussi Living on My Own sur ici Champagne-Ardenne. Bonne matinée. 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

0: Freddie Mercury dans la radio avec Living on My Own ici Champagne Ardenne 9h20. Vous partez en vacances cet été avec votre chien, mais faut-il vraiment l'emmener ou le faire garder? Réponse à cette question dans une minute.
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0: 9h23, les dossiers de l'été en ce lundi matin sur ici Champagne Ardenne, notre animal de compagnie qu'on emmène en vacances ou pas. D'ailleurs, il faut se poser la question, est-ce qu'on le fait garder? Est-ce qu'on l'emmène? Et si le départ est prévu ensemble, eh bien, quelques précautions s'imposent. Nicolas Schmitt est en compagnie de Réa Hutin, grande spécialiste de la question, ancienne productrice de l'émission de télé 30 millions d'amis.
12: Quel type de lieu accepte le plus facilement les animaux aujourd'hui?
13: C'est un peu partout, parce que, comme toujours, il y a des gens qui aiment les animaux et ceux qui ne les aiment pas. Ouais. Donc, il y a les villes qui vraiment veulent accueillir les animaux, qui les aiment. D'ailleurs, vous savez, parfois en ville, vous voyez des magasins ou des bistrots qui mettent de l'eau pour l'animal. Je trouve ça tellement formidable. Chacun se mobilise pour, justement, faire en sorte que cette canicule, justement, puisse passer sans problème. Ça dépend aussi des personnes qui vont. Il y a des gens qui préfèrent aller à l'hôtel, il y a des hôtels qui les acceptent, évidemment un camping. Le rêve serait d'aller faire du camping tout seul avec son chien dans la montagne, vous voyez, oui. Mais malheureusement, ça, c'est pas possible. Mmh. Mais effectivement, tous les lieux les acceptent selon le fait qu'ils ont envie de les accepter ou pas.
12: Bon, en tout cas, on trouve tous ces lieux facilement votre plateforme nosvacancesentreamis.com. On peut peut-être donner quelques conseils pour tout se passe bien quand on part en vacances avec son animal, les indispensables, tiens, avant de partir.
13: Oui, mais il faut savoir, si vous allez à l'étranger, votre animal doit avoir un passeport. Si vous prenez le train, vous devez connaître la réglementation. C'est selon le poids. S'il est moins de 4 kilos, c'est dans un sac. Sinon, c'est 10 euros. Toute destination confondue, hein, c'est 10 euros pour un chien. Ensuite, c'est toute la prudence sur les aires d'autoroute. Vous savez, en ce moment, c'est la canicule, mais même tout au long de l'été, il y a des drames qui se passent parce que les gens laissent le chien dans la voiture, même pour 10 minutes. En 10 minutes, un chien peut mourir d'un coup de chaleur. Donc, c'est terrible. Ils le mettent à l'ombre, mais le soleil tourne et les gens ne se rendent pas compte. Et voilà, c'est le drame qui arrive. Donc, effectivement, trouver le bon hébergement, se renseigner où est le vétérinaire le plus proche dès qu'on arrive. On ne sait jamais s'il arrive quelque chose. Pensez aux tiques, toutes les horribles petites bestioles qui peuvent embêter vos animaux. Donc, vous voyez, tous ces conseils, vraiment, il faut les prendre en compte. Et maintenant, cette année, on a les chenilles processionnaires, ce qui est encore un danger. Donc, effectivement, il faut toujours être en alerte pour le moindre danger qui guette nos animaux.
12: Est-ce qu'on doit prendre une trousse de secours avec son animal qui serait adapté?
13: Bien sûr, ça, ouais. Tout à fait, ça c'est très bien. C'est finalement c'est le béaba, bravo. d'avoir une petite trousse pour enlever même une morsure de vipère ou autre, vous savez, ou pour enlever un tique, effectivement, parce que c'est la pyroplasmo, c'est vraiment quelque chose de terrible, la maladie transmise par les tiques, donc il faut vraiment observer ces animaux. Mais il y a bien d'autres choses, c'est lorsque essayer de voir lorsqu'il fait vraiment très chaud, il faut mettre la main sur l'asphalte pour voir si vous arrivez pour sentir la chaleur, parce qu'on peut brûler les pattes d'un animal rien qu'en marchant dans la rue quand il fait surtout 35 à 40. Donc c'est vraiment c'est comme un bébé, en fait, il faut s'en occuper.
0: Ben oui, il faut bien s'en occuper d'ailleurs. Alors maintenant que vous êtes décidé à partir avec votre compagnon à quatre pattes en vacances, dans la valise évidemment la crème solaire et tout et tout et tout, mais aussi les croquettes. Ah ben, faut pas oublier les croquettes, on en reparle en détail avec Réa Hutin dans quelques minutes sur ICI Champagne Ardennes. Dans un instant, c'est l'agenda de l'été, des idées de sortie dans notre belle région pour passer les meilleurs moments possibles. Et pour la musique, tout de suite, on est dans les années 80. Voici à Bailar Calypso et Limideros.

0: Et par exemple, ce soir, dès 20h au cinéma Le Palace, projection du documentaire Jeff Buckley, It's Never Over. Ce documentaire qui retrace la vie de ce jeune prodige à la voix unique. Il a laissé le monde musical des années 90 sous le choc en mourant brutalement à 30 ans, peu après la sortie de son premier album, acclamé par la critique. Une exposition au musée Napoléon de Brienne-le-Château dans le département de l'Aube, le musée au bois, qui propose donc cet été une grande plongée passionnante dans 250 ans d'histoire de l'éducation avec cette exposition intitulée « L'apprentissage en héritage ». Écoutez, Angélique Duc, elle est chargée de développement au musée.
1: Le musée Napoléon présente l'histoire napoléonienne dans les lieux qui ont accueilli Napoléon à l'école militaire pendant son enfance. C'est l'occasion de découvrir l'histoire de France à travers l'histoire locale. À cette occasion, profitez-en pour découvrir notre exposition temporaire « L'apprentissage en héritage, 250 ans d'histoire de l'éducation au cœur du musée Napoléon », disponible et accessible gratuitement jusqu'au 20 septembre.
0: Et bien c'est noté, Angélique Duc, donc chargée de développement au musée Napoléon dans l'Aube. Et puis à Charleville-Mézières, la place Ducal se transforme en plage Ducal. C'est jusqu'au 23 août, tous les jours. C'est ouvert de 14h à 20h. Il y a même des nocturnes le week-end jusqu'à 22h. Des concerts, des animations, des ballons, des raquettes, des boules de pétanque, des pelles, des sauts, du sable. Bref, c'est l'été. C'est la plage Ducal sur Charleville-Mézières et jusqu'au 23 août.
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0: Vous emmenez votre compagnon à quatre pattes en vacances dans les prochains jours, les prochaines semaines. Et là, vous vous dites, ça y est, on est prêt, on est paré, on a tout pris, le parasol, la crème solaire. Mais les croquettes, alors, qu'est-ce qu'on en fait? Et la gamelle, hein? On fait le point avec notre invité dans un instant après Michael Jackson.

0: Michael Jackson sur ici, Champagne Ardenne avec l'Iberian Girl. 10h25, aujourd'hui lundi, le 20 juillet. C'est l'été, pour d'autres c'est le travail, bon courage. On parle donc de vos vacances avec vos compagnons à quatre pattes.
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0: La valise est prête, la crème solaire et la gamelle, puisque les préparatifs des vacances ne concernent pas seulement les humains. Réa Hutin, notre invitée aujourd'hui, ancienne productrice de l'émission culte 30 millions d'amis, partage ses astuces pour des vacances réussies avec son animal, en compagnie de Nicolas Schmitt.
3: Partir en vacances avec son animal de compagnie, pas toujours facile. Parfois, ça crée quand même de sérieuses complications. Et on essaye de dénouer tout ça, justement, grâce à la plateforme que propose la fondation 30 millions d'amis, nosvacancesentreamis.com. Réa Hutin, vous êtes toujours avec nous. Présidente de la fondation 30 millions d'amis. Sur votre plateforme, on va essayer de l'explorer un petit peu. Qu'est-ce qu'on trouve concrètement qui peut nous aider, les outils concrets là, pour aider à partir en vacances?
4: Ce qui est bien, c'est une expérience personnalisée selon l'animal, la saison, la destination et le mode de transport. Donc effectivement, vous cochez, vous avez un chat, un chien, un ac, vous voulez aller à la montagne, à la plage, et c'est là où vous retrouverez tous les conseils pratiques. Par exemple, à la montagne, il y a des précautions différentes à prendre que sur la plage, etc. Donc effectivement, c'est ce qu'on appelle le chat-bot et le chien botte. On répond vraiment personnellement à vos questions, et donc c'est pour ça que c'est vraiment important. Et puis il y a les conseils pratiques, il y a des podcasts que vous appelez.
3: Attention, ce ne sont pas des podcasts, ce sont des podcasts, oui, et des pod dogs.
4: Donc effectivement, il faut vraiment. Mais vous savez, il y a aussi des adresses si on peut vraiment pas partir avec son animal, c'est les adresses de pension où on peut les laisser. Et puis vous savez, il y a une géolocalisation, vous trouvez tout ce qu'il faut autour de chez vous. Et puis les conseils, par exemple, lorsque vous allez laisser votre animal pendant deux semaines ou une semaine dans une pension, il vaut mieux aller voir, visiter, le laisser peut-être un week-end pour être sûr que l'endroit est bien. Donc c'est autant de précautions. Savoir que si vous gardez le chien de votre voisin, c'est vous qui en êtes responsable. Donc il faut bien dire à votre assurance que vous gardez cet animal, parce que c'est celui qui garde l'animal qui est responsable. C'est autant de choses indispensables. Et puis effectivement, les réservations, nous avons nos partenaires avec le Petit Futé, mais les gîtes de France aussi, les campings. Donc tout ça, c'est répertorié, c'est ça qui est intéressant. Vous arrivez à retrouver, selon votre lieu de villégiature, l'endroit où vous pouvez aller, où vous serez bien accepté.
3: Malgré l'envie de partir, certains ne peuvent pas parce que peut-être que le lieu qu'ils ont choisi, ils s'en sont peut-être pas rendu compte, ou peut-être qu'après la réservation n'accueille pas les animaux. Pour ceux qui ne peuvent pas emmener leur animal, quelle solution fiable existe?
4: Mais là, évidemment, la meilleure, c'est de trouver quelqu'un à côté de chez vous, de la famille, à titre de revanche, de garder son animal. Vous gardez son chien, donc ça c'est formidable. Mais évidemment, il y a tout un tas de pensions, d'endroits où on peut laisser son animal, mais il faut être vigilant, il faut aller les visiter. Il faut vraiment être sûr que l'endroit est bien, parce que parfois on a des mauvaises surprises. Donc là encore, vous avez toutes les pensions, les moyens de faire garder vos animaux. Il y a des personnes âgées qui viennent habiter chez vous, par exemple, pour garder votre maison et vos animaux. Il y a des dog sitters. Donc vraiment, toutes les solutions sont possibles, parce que pour éviter de l'abandonner, évidemment.
0: Réa Hutin de 30 millions d'amis au micro de Nicolas Schmitt. C'était votre dossier de l'été en ce lundi 20 juillet sur ici Champagne Ardenne. Il est 10h20 et dans pile une heure, oui, dans une heure précise, vous allez jouer toute cette semaine. 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Hop, top chrono dans une heure pile poil.
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0: Votre radio ici, Champagne-Ardenne, qui prend ses couleurs d'été avant 10h. Notre rendez-vous lors du bain spécial été. Avec une question, pourquoi les coraux sont-ils multicolores? Il y a une vraie réponse à ça, on le saura dans un instant. Après par exemple Laurence de Chalon pour les petits plaisirs de l'été et après Niagara.

0: a jamais assez, hein, la bonne musique comme ce tube de Niagara. On était en 1988 sur Ici Champagne-Ardennes.
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0: À bientôt 10h moins le quart. Voici les petits plaisirs de l'été. Chaque jour, on vient vous rencontrer dans la rue. Bah, vous demandez simplement quels sont vos petits plaisirs de la saison. Écoutez Laurence de Châlons-Champagne.
2: Je suis au milieu des vignes du vin de Bandol et des oliviers. Bonjour, c'est Laurence de Châlons-en-Champagne. Et je suis dans les petits plaisirs de l'été ici en Champagne-Ardenne.

0: aussi.
1: Mon petit plaisir dès que je suis en vacances, c'est de prendre le temps et c'est d'oublier l'heure. Parce que c'est tellement différent de mon quotidien que c'est ce qui m'importe le plus, c'est de ne pas avoir le sentiment d'être pressé en permanence.
2: Non, je ne sais pas si c'est l'air marin ou quoi. J'ai l'impression que cette nuit, je vais dormir comme une masse.
1: L'été, moi, sans hésitation, une seconde, c'est mer. Moi, c'est la mer, le sud-est. Mon petit coin de paradis, c'est au-dessus de Bandol, à la campagne, dans un endroit très calme, mais où la mer n'est pas très loin. Je suis au milieu des vignes du vin de Bandol et des oliviers, avec une vue très, très large sur la colline. Et au bout, un petit coin de bleu qui est la mer. J'aperçois à la fois Bandol et à la fois la Ciotat. Ma boisson rafraîchissante de l'été, eh bien on va dire Perrier menthe en journée et Mojito le soir. Mon parfum glace préféré, pour se rafraîchir, je trouve qu'il n'y a rien de mieux que le citron vert. Et si possible, l'associer avec un sorbet au chocolat noir.
3: Bien goûtant, chaleur.
1: Ma soirée idéale en été, c'est un dîner tout simplement entre amis, quand la chaleur commence à tomber, sur la terrasse, avec au menu de la cuisine méditerranéenne. Ma recette fraîcheur de l'été, c'est pas très original, mais tellement délicieux, du melon, de la pastèque, de la feta, du basilic, et tout ceci arrosé d'huile d'olive. Cet été, je vous souhaite un été plein de rire, de joie, où que vous soyez, parce que je crois que c'est plus les moments à vivre et les gens qui vous entourent qui comptent. Un bel été à tous les auditeurs et toutes les auditrices d'ici Champagne-Ardenne.
4: Merci beaucoup, Laurence de Châlons-en-Champagne, d'avoir partagé ces petits plaisirs de l'été qu'on vous souhaite le plus beau possible avec votre radio locale ici, Champagne-Ardenne.
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4: Et on reste dans l'ambiance plage, vacances et coquillages et crustacés peut-être. L'heure du bain arrive après Céline Dion. On écoute Dansons sur ici.

0: J'en ai encore le poil qui se dresse hein, quand même. Ah bah dis donc, quelle puissance. Céline Dion qui chante Danson à 10h10.
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0: Et c'est l'heure du bain maintenant avec Louise Lempire qui nous emmène au bord de l'eau pour explorer les petites et les grandes curiosités du monde marin et de ses environs.
3: Pourquoi les coraux sont multicolores ?
4: Pour éviter de prendre des coups de soleil, attrape ton masque et ton tuba, on part sous l'eau.
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4: Le corail, c'est un être vivant de la famille des cnidaires, comme les méduses. Les scientifiques brestois du fonds de dotation d'Océanopolis Act, qui travaillent à expliquer l'océan et les manières de le préserver, nous ont appris que le corail est carnivore. Il mange de petits animaux qui passent à côté de lui. Les coraux sont de toutes les couleurs de l'arc-en-ciel. On dit que ces couleurs préviennent du danger, comme certaines grenouilles venimeuses et toutes colorées. Et d'autres fois, la couleur du corail est due à son squelette. Le corail rouge, par exemple, qu'on trouve en Méditerranée, ses os sont rouge-orangés et c'est de cette couleur que tu peux l'apercevoir. Et d'autres fois, ça dépend du pyjama que porte le corail. Les coraux architectes, ceux qui construisent les récifs, ont des os blancs comme la neige. Et pourtant, tu les vois multicolores. Sur les os des coraux s'installent de petites algues, comme des petites peaux. Et ces petites peaux sont colorées, donc tu vois les coraux rouges, verts, jaunes ou bleus, et d'autres sont fluorescentes. C'est la lumière du soleil qui vient chatouiller l'algue et en échange, elle fait de la lumière, elle brille. C'est la photosynthèse. On dit que les coraux vivent en symbiose avec les algues. Ils ont besoin l'un de l'autre, comme toi, tu as besoin de ton doudou pour dormir.
3: Et alors pourquoi certains sont tout blancs ?
4: Les coraux blancs sont l'un des signes des changements climatiques du moment. Le réchauffement des eaux peut être à cause de polluants, comme la crème solaire. Les algues qui sont sur le corail fabriquent de l'oxygène. Et lui, il recrache du dioxyde de carbone. Donc ils ont besoin d'être ensemble pour aller bien. Si l'algue a trop chaud dans l'eau, elle s'inquiète. C'est du stress. Alors elle s'en va. Et le corail blanchit. Tu ne vois plus que ses os et ils deviennent de petits zombies.
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0: C'était Louise Lempire. Merci beaucoup. À demain sur ici Champagne-Ardenne. Dans un instant, musique avec Hanson. Les infos à 10h. Et après ça, c'est la suite de votre émission, le Mac de l'été dans Bienvenue chez vous. Sur la route du Champagne, en fait, dans l'Aube et du côté de Varennes. Varennes, en fait, à Charleville-Mézières.
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0: Côté musique, avant les infos de 10h, on se plonge dans un tube des années 90. Alors à l'époque, je me souviens, on avait du mal à prononcer le titre. Aujourd'hui, c'est toujours pas mieux. C'est Mbop. Oui, on a appris à le dire en 20 ans. Mbop, c'est le tube d'Hanson sur ici, Champagne-Ardenne. On vous souhaite un très très bel été.

0: Hanson, c'est le nom du groupe. Quatre frangins, hein. C'était des petits gars, des ados américains avec ce tube. Bop sur ici, Champagne Ardenne. Belle matinée en ce lundi 20 juillet. Dans moins de trois quarts d'heure, on va jouer tous les jours de la semaine d'ailleurs. 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Rendez-vous donc avec une petite question de sélection dans, allez, 41 minutes si tout va bien.
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0: Et bon lundi au soleil, il est 10h. L'info à 10h avec Louison, le roi des habitants de Charleville-Mézières, brusquement réveillé au milieu de la nuit.
2: Une voiture circulant à vive allure a percuté une façade d'habitation cette nuit, peu après 2h du matin. L'accident a eu lieu rue de la Poste. Les 5 personnes à bord de la voiture, âgées de 18 à 20 ans, étaient sorties du véhicule à l'arrivée des pompiers. Elles sont légèrement blessées et ont été transportées à l'hôpital Manchester. Il n'y a pas d'autres blessés selon les pompiers. Un gros incendie dans la Marne hier. 110 hectares de chaumes sont partis en fumée en fin d'après-midi. Dans un champ à Béru, à une dizaine de kilomètres à l'est de Reims, une cinquantaine de pompiers ont réussi à maîtriser l'incendie. Dans la soirée, il n'y a pas eu de victimes. Les ossements retrouvés la semaine dernière dans le Tarn sont bien ceux de Delphine Jubillard. Annonce hier du procureur général de Toulouse. Les deux fémurs avaient été découverts à l'endroit où Cédric Jubillard avait conduit les enquêteurs. Après avoir nié toute responsabilité, il a fini par avouer avoir tué son épouse plus de 5 ans après sa disparition à Cagnac-les-Mines, près d'Albi. Les betteraviers de Champagne-Ardenne pourront-ils utiliser du flupyradifurone en enrobage des semences? Les députés doivent se prononcer définitivement aujourd'hui sur la loi d'urgence agricole. L'une des mesures du texte controversé prévoit de réintroduire ce pesticide interdit en France pour lutter plus efficacement contre les pucerons vecteurs de la jaunisse virale. Le texte prévoit aussi de réintroduire l'acétamipride, un autre pesticide de la famille des néonicotinoïdes. Une mesure censurée l'été dernier de la loi Duplomb par le Conseil constitutionnel. Ils sont décidément trop forts, ces Espagnols. Roi du jeu, titre ce matin le quotidien L'Équipe après leur victoire 1-0 hier en finale du mondial face au tenant du titre, l'Argentine de Lionel Messi. Les Espagnols décrochent la deuxième étoile de leur histoire, 16 ans après leur premier titre en Coupe du Monde en 2010. Enfin, les coureurs du Tour de France sont au repos aujourd'hui après une journée assez mouvementée hier, marquée par l'abandon de Jonas Vingegaard après une chute. C'est le Belge Remco Evenepoel qui s'est imposé au plateau de Solaison dans les Alpes, devenant le nouveau dauphin du Slovène Tadej Pogacar. Le Français Paul Sexas, lui, a perdu son maillot blanc de meilleur jeune, mais il pointe à la 4e place tout de même au classement général. Quel temps si on veut aller se balader en vélo du côté de la montagne de Reims?
0: C'est parfait. Bah oui, parce qu'on a du beau temps, hein, du soleil, un petit peu de nuages par endroit dans les Ardennes, mais enfin ça se dissipe assez rapidement. Parfait parce que beau et pas trop chaud surtout.
2: C'est là.
0: Quel bonheur. On a eu ce matin presque frais, si j'ose le dire. On avait un petit vent de nord, hein, vous l'avez vu ce matin en arrivant.
2: Ça fait du bien.
0: Je vais mettre une petite laine, mais ça fait combien de siècles qu'on n'avait pas vécu ça? Alors voilà, cette petite fraîcheur du matin qui est fort agréable. D'ailleurs, toute la semaine, on devrait être pas mal côté température. Au moment où on se parle, là, il est bientôt 10h03, on a entre 15, 16, 17 degrés pour les températures. Cet après-midi, une fourchette comprise entre 23 et 26, c'est ce que prévoit Météo France. La qualité de l'air, il faut en parler, elle est de façon générale, hein, sur la Champagne-Ardenne aujourd'hui, lundi 20 juillet, elle est de niveau moyen, ça c'est habituel. En revanche, c'est dégradé du côté de Troyes.
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0: Merci beaucoup Louison. Bon repos. L'info revient tout à l'heure à 11h. Hein,
2: c'est ça.
0: Je vais faire une petite confidence là.
2: Dites-moi.
0: Jean Schultes, j'ai toujours kiffé ce mec. Hein.
2: J'adore cette chanson.
0: Mais son style, il est incroyable. Petite barbichette, il avait que de pied avec son piano à
2: c'est
0: queue.
2: Vrai,
0: il était dingue. Quel talent. Voici ce tube de 1981 qu'on écoute maintenant pour vous sur ICI Champagne-Ardenne. Bonne journée et bel été.

0: Confidence pour confidence. Jean Schultes sur ici, Champagne-Ardenne.
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0: Il m'a coupé la parole, non? Je rêve ou pas? Bon, j'en veux pas en même temps. Bienvenue si vous nous rejoignez, 10h07 sur ici Champagne-Ardenne. On est reparti pour une nouvelle heure en musique, en actu bien sûr, et en bonne humeur. Et alors, en actu, en info, on a pas mal de loisirs à vous proposer. Par exemple, dans un instant, on vous emmènera sur la route du Champagne. En fait, c'est dans l'Aube, à Colombey-le-Sec. Il y a un gros, très très gros concert qui vous attend, spécial année 80 avec Patrick Hernandez, Jean-Pierre Madère ou encore début de soirée. On va en parler avec notre invité dans 3 minutes sur ici Champagne-Ardenne. Après quoi, on filera du côté de Charleville-Mézières pour Varennes. En fait, là encore une grosse et grande belle journée de fête. Ça va se passer le 25 juillet sur la plage de la Varenne. Là aussi, animation, concert, etc. etc. Vous vous dites, qu'est-ce qu'on fait en ce moment au Champagne-Ardenne? Ben, vous écoutez la radio et vous saurez tout.
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0: Pascal Obispo et Francis Cabrel dans la radio. Voici Il faudrait que pleuve l'amour. Belle matinée. Les nappes.

0: Obispo Cabrel en duo avec Il faudrait que pleuve l'amour.
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0: Tous les jours, effectivement, 10h-11h, c'est le Mac de l'été. On se balade en Champagne-Ardenne et maintenant, on vous emmène sur la route du Champagne, en fait, à Colombey-le-Sec, dans l'Aube, précisément. Et pour parler d'un grand concert, années 80, notre invité est en direct au téléphone. Bonjour Stéphanie Fourier.
3: Bonjour.
0: Vous êtes la directrice du Champagne Charles Clément, une coopérative vinicole de Colombey-le-Sec, donc, et des environs. Et vous organisez le 31 juillet une grande soirée années 80. Comment on fait pour avoir, par exemple, ce genre de tête d'affiche là?
3: En fait, on s'est réunis et on a chacun des connaissances communes. Qui font que ça nous a permis de réunir quatre stars.
0: Bah oui, là c'est début de soirée, par exemple.
3: Voilà, vous avez début de soirée, on a Jean-Pierre Madère, Patrick Hernandez.
0: Attends, il faut qu'on écoute quand même Macumba. Bah, oui. Et dire qu'il n'y a plus un seul Macumba en France d'ailleurs.
3: Non.
0: Et sinon, vous avez dit Born to be alive. Donc Patrick Hernandez himself sera le 31 juillet à Colombey-le-Sec.
3: Oui, tout à fait. Et on a Philippe Delage également.
0: Mais c'est génial. Grande soirée années 80. Ça, c'est typiquement ce qu'on voit d'ailleurs, souvent d'ailleurs à la Reims Arena, ici à Reims. C'est grande soirée années 80. C'est la folie 80. Pourquoi vous organisez ce type d'événement sur vos terres, sur votre maison de champagne, en fait, sur votre coopérative?
3: Oui, tout à fait. Alors, on a la route du Champagne qui se déroule le 1 et le 2 août, le 1er et le 2 août. Mmh. Et l'idée, c'était de faire une pré-soirée qui permet de fédérer, enfin, sur un thème fédérateur et qui va plaire à beaucoup de générations. L'idée, c'est aussi que cette soirée, elle nous mette dans l'ambiance pour justement la route du Champagne où on aura diverses animations tout au long du week-end.
0: Quelques mots, c'est quoi la route du Champagne, Stéphanie Fourier?
3: La route du Champagne, c'est 22 caves qui vont ouvrir sur la Côte des Barres, du côté de Bar-sur-Aube. Oui. On achète un pass et avec ce pass, on peut faire 22 dégustations, on peut faire 11 villages. Et c'est quelque chose qui se fait depuis une trentaine d'années, donc ça perdure dans le temps et c'est super sympa.
0: Ah, mais c'est même plus que sympa. Moi, j'ai déjà eu la chance de faire cette route du Champagne et je trouve que le secteur est juste magnifique, c'est très vallonné. J'ai vu même d'ailleurs des petites maisons en pierre, je me serais cru à la montagne parfois. C'est hallucinant comme c'est beau dans votre secteur. Alors vous, je rappelle, c'est la coopérative vinicole de Colombey-le-Sec. On est à peu près, vous me dites si je me trompe, mais quoi, à une vingtaine de minutes à l'est de Nigle-Land, à 10 minutes de Bar-sur-Aube. On est dans ce secteur, hein.
3: Voilà, on est entre Bar-sur-Aube et Colombey-les-Deux-Églises, pour ceux qui connaissent.
0: Le Grand Charles, tu penses.
3: Voilà.
0: Alors, pour ce faire, cette grande soirée, la folie années 80, Hernandez, Jean-Pierre Madère, début de soirée, etc., etc., il faut quand même réserver ses places, hein?
3: Oui, tout à fait, il faut réserver ses places directement sur le site du Champagne Charles Clément. Il y a un petit onglet, vous cliquez dessus, ça se fait tout seul, c'est super sympa.
0: Champagne-Charles-Clément. .fr. Voilà, je crois qu'on a tout dit, Stéphanie Fourier. Merci infiniment et bravo pour cette belle soirée années 80, donc le 31 juillet prochain. C'est un vendredi soir. Bel été. Merci, Stéphanie.
3: Merci à vous aussi.
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0: On vous emmène dans les Ardennes à Charleville-Mézières dans les prochaines minutes. On parlera d'une grande fête le 25 juillet prochain. Mais d'abord, musique, Breakfast in America. Voici Supertramp.

0: Super Trempe sur Ici Champagne Ardenne.
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0: On continue à se balader, on était tout à l'heure dans l'Aube, on file maintenant dans les Ardennes, à Charleville-Mézières pour Varennes en fait. Bonjour Nordine Menasser.
3: Bonjour à vous, bonjour à toute l'équipe.
0: Merci de nous rejoindre ce matin pour annoncer cette grande fête le 25 juillet prochain sur la plage de la Varenne à Charleville-Mézières. Je voudrais juste dire que vous, vous êtes organisateur et vous travaillez pour le Sésame 08. Expliquez-nous, c'est qui, c'est quoi le Sésame 08?
3: Alors, Sésame 08, c'est une association de type loi 1901 qui est installée sur Charleville-Mézières, qui a vu le jour en 2008. Et qui a pour but d'organiser des événements, notamment Sésame 08, c'est des abréviations de culture, éducation, sport, animation, musique et 08 dans le département des Ardennes. Mm-hmm. Donc c'est une association qui travaille un petit peu sur le disciplinaire, à la fois dans le sport santé, mais dans les animations en règle générale.
0: Et donc vous proposez une grande journée de fête le samedi 25 juillet, ça commence le matin dès 10h30 et ça va se finir tard dans la nuit. On est donc à Varennes en fait, alors il faut expliquer, Varennes, c'est la plage de Varennes, mais on est bien au cœur de Charleville.
3: Alors exactement, Varennes en fait, donc c'est au niveau du lac de la Varenne à Charleville-Mézières, à Charleville-Mézières, dans un quartier QPV, qui est un quartier QPV, et en fait ce lac-là, a une labellisation de la ville de Charleville-Mézières, qui appartient à la ville de Charleville-Mézières, qui a une labellisation pavillon bleu.
0: Voilà, qui a aménagé une plage et pour ses vacances avec pas mal de loisirs. Donc toute cette journée est ponctuée de plein de rendez-vous. On dira pas tout, mais dans les grandes lignes, en fait, à quoi s'attendre alors pour Varennes en fait?
3: Il faudra s'attendre à une journée que l'on espère, si la météo nous le permet, mais je pense que c'est bien parti. Une journée inoubliable à la fois pour les familles des quartiers. L'objectif, c'est de faire participer effectivement des enfants qui n'ont pas la possibilité de partir, faute de moyens, bien entendu, de possibilités, enfants et adultes, bien entendu, pour partager cette journée.
0: Mais sur les rendez-vous, je me permets de vous relancer là-dessus. Voilà, on a par exemple des châteaux gonflables, on a du pédalo. Qu'est-ce qu'on peut dire d'autre?
3: Ah ben, écoutez voir, on a château gonflable, structure gonflable, les pédalos, les canoës, les paddles, les cours d'aquagym, quoi d'autre aussi, l'équitation, ce sera donc, il y aura l'équitation, il y aura de la restauration, il y aura des ateliers éco-citoyens, d'autres stands d'animation enfant, maquillage, ballon gonflable, ateliers sportifs, donc il y a un riche programme. On aura effectivement en clôture de cette journée-là la grosse surprise d'avoir un beau cinéma de plein air qui débutera à 22h30 et qui terminera tard.
0: Alors, vous avez peut-être perdu, je sais pas, mais vous allez rester avec nous, on va vous retrouver, Nordine. Le film, en l'occurrence, la séance de cinéma plein air, c'est Astérix et Obélix, Mission Cléopâtre, comme ça, on mettra tout le monde d'accord, on sait que ça va amuser toute la famille. Je sais pas si on a Nordine toujours avec nous en ligne, est-ce que vous êtes là, Nordine?
3: Non, oui, j'étais
0: là. Voilà, d'accord, voilà, je crois qu'il y avait une petite coupure. Donc oui, le film, bravo pour le choix du film, là, on est sûr que on va tous passer un bon moment, quoi, c'est clair.
3: Mais complètement, le film a été stratégiquement de façon à pouvoir effectivement répondre à la fois aux enfants mais aux adultes aussi. Quoi.
0: Tout ça se passe donc sur la plage de Varennes. Varennes en fait, ça se passe ce samedi le 25 juillet de 10h30 jusqu'à au moins 1h du matin. Il n'y a pas besoin de réserver pour les activités, les loisirs, tout est en accès libre.
3: Voilà, tout est en accès libre. Les simples réservations qu'on a pu demander, c'était éventuellement pour avoir vraiment un nombre pour le cinéma de plein air, de façon à pouvoir, nous, matériellement parlant, prévoir des transats qui vont bien avec.
0: Ah oui, parce que carrément dans des transats?
3: Ah ben complètement, oui.
0: Ah mais attends, mais moi j'arrive. Parce que des transats, la plage, Charleville-Mézières, Astérix, Obélix, Mission Cléopâtre, mais c'est le bonheur.
3: C'est complètement le bonheur, exactement, c'est l'objectif.
0: Bon, ben super, bravo pour cette belle organisation. Nordine Menasser, donc avec Sésame 08 à Charleville-Mézières, Varennes en fait ce samedi 25 juillet. Merci Nordine, bonne journée et bonnes vacances.
3: Merci à toute l'équipe, merci à vous.
0: Et bel été, il est 10h22, vous restez à l'écoute d'ici Champagne-Ardenne. On continue notre émission pour vous accompagner gentiment comme ça. Et en musique, on aura dans un instant Robert Palmer pour les souvenirs. Ou encore Clara Luciani.
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0: En musique, on est super bien. Souvenir avec Robert Palmer, Johnny and Mary et d'abord Clara Luciani.

0: Avec notamment le Zigzag Park à Val-de-Velle. On est entre Reims et Châlons-Champagne. Le Zigzag Park qui ouvre traditionnellement chaque été, même déjà dès le printemps, toute la journée, hein, de 10h30 à 19h. Évidemment, en format XXL, cette année, ça s'est encore agrandi, notamment toute la zone aquatique, la tyrolienne, les labyrinthes de maïs, les structures gonflables, les cartes à pédales, cartes karting, hein, on est d'accord, le mini-golf, la ferme pédagogique. Bref, c'est du bonheur, le Zigzag Park à Val-de-Velle, entre Reims et Châlons-Champagne. Charleville-Mézières est la place du Cal qui se transforme en plage du Cal jusqu'au 23 août. Le site est ouvert tous les jours de 14h à 20h. Pas mal d'équipements sont mis gratuitement à votre disposition. Des ballons, des balles, des raquettes, des boules de pétanque, des pelles, des sauts, des clubs de golf et puis plein de jeux. De quoi passer un bel été sur la plage du Cal à Charleville-Mézières. Et puis la plage du lac du Der avec notamment l'église de Champaubert, dont on parle beaucoup moins au Der, et on a tort, puisque c'est un patrimoine unique à découvrir lors d'une visite guidée ce mercredi à 14h30. Vous allez plonger dans l'histoire fascinante du lac du Der depuis l'église de Champaubert. Vous allez vous laisser conter les secrets de ce lac. Il faut impérativement réserver, oui, c'est important, auprès de l'office de tourisme Lac du Der en Champagne.fr.
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0: Merci d'avoir choisi votre radio locale ici Champagne-Ardenne en ce lundi 20 juillet. Écoutez Julien Clerc maintenant, qui est avec Hélène.

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2: Et on passe maintenant à table avec Grégory Duchâtel et Gérald Richard, le chef du restaurant La Table Saint-Thomas à Reims, qui nous donne des idées et des conseils pour cuisiner à la plancha.
3: Bonjour Gérald.
4: Bonjour Grégory, bonjour à tous.
3: Alors on va pas sortir le barbecue là, on va sortir plutôt la plancha. C'est vraiment différent.
4: C'est vraiment différent, mais c'est surtout une bonne alternative pour les endroits où on n'a pas le droit de faire du barbecue. Certains vivent dans des immeubles collectifs, on n'a pas le droit de sortir le barbecue avec le charbon de bois sur le balcon. Et puis il y a même des endroits avec la chaleur qui
3: des forêts,
4: c'est interdit. La plancha, donc c'est une belle alternative, et sachez que les planchas sont arrivées dans nos cuisines professionnelles. Maintenant, je pense... partout, tous les cuisiniers travaillent avec la plancha parce qu'on a un outil qui nous permet de saisir très vite, qui nous permet de réduire les teneurs en matière grasse puisqu'on va mettre beaucoup moins de gras pour cuire à la plancha. Et on va pouvoir respecter bien mieux les températures de cuisson des aliments. On va pouvoir cuire à la plancha toutes les viandes. Toutes les viandes. J'entends toutes les viandes qui se rôtissent, qui se poêlent. On va pas faire un bourguignon à la plancha. Mais du bœuf.
3: Même du porc?
4: Du bœuf, du poulet, du porc. On est bien d'accord qu'on est sur des petites ou moyennes pièces. On va pas cuire un carré de porc de 5 kilos sur une plancha. Mais une belle côte de porc fermière qui est bien épaisse, on va la saler des deux côtés. Et sur une plancha, ce qu'on va faire, c'est qu'on va graisser un peu son aliment. C'est-à-dire qu'on va mettre un petit peu d'huile ou un peu de graisse.
3: On
4: ne va pas mettre sur la plaque, on va graisser son aliment.
3: Ah, l'aliment.
4: Mettre un petit peu d'huile au pinceau sur son aliment, sur son morceau de bœuf.
3: Pour éviter que ça accroche.
4: Pour éviter que ça accroche et surtout éviter qu'il y ait trop de graisse. Puis éviter que ça fume, parce que si on verse de l'huile comme ça sur la plancha, ça va fumer de partout. Et après, c'est difficile à nettoyer. Et après, il faut juste faire attention à ses températures. C'est-à-dire que si je cuis une pièce de bœuf, un bon morceau de bœuf, une queue de bœuf, et je vais devoir avoir une plancha très chaude, parce qu'il faut la saisir, et puis ensuite on va mettre un petit peu sur le côté, parce que l'avantage des planchas, qu'elles soient électriques ou à gaz, on a toujours la pointe chauffe, puis sur le côté c'est un peu moins chaud.
3: Donc on saisit quand la plaque est chaude.
4: On fait bien chauffer sa plancha, et on va saisir, qu'elle soit en fonte, en inox, on va bien la chauffer. Et si on a des grosses pièces, la petite astuce, c'est une fois qu'on a bien saisi, on met sur un côté où c'est un peu moins chaud et on couvre. On prend soit une casserole qu'on retourne dessus, soit on a une cloche de cuisson et on va cuire un petit peu à l'étouffer comme ça. Ça va permettre de conserver la vapeur de la viande qui va nous aider à la cuire et qui va éviter de la dessécher, de la brûler.
3: Ça fait toujours condensation en fait.
4: Voilà. Donc là, on fait attention à ça. Alors vous allez peut-être pas tester chez vous, mais nous on sait qu'en gros une plancha pour du bœuf, faut qu'elle soit entre 250 et 300 degrés. Faut qu'elle soit vraiment très chaude. Et pour du poisson, on va être beaucoup moins. Pour le poisson, on va être entre 200 et 250, ça suffit. Et puis moi, la recommandation, si vous travaillez et vous voulez faire cuire du poisson à la plancha, moi ce que je fais tous les jours, le poisson, on va pas le mettre directement lui sur la plaque, parce que le poisson c'est fragile, il va falloir le retourner beaucoup plus vite qu'une viande, et quand on va le retourner, on va l'abîmer. Soit la peau va rester collée, si on a un poisson avec la peau, si on a un poisson qui a pas de peau, il va se démonter, il va partir en morceaux.
3: On fait comment?
4: Alors l'astuce, c'est de prendre du papier sulfurisé, on découpe les carrés de papier sulfurisé de la taille de notre plancha, et on va poser ces poissons, on va faire cuire ces poissons directement sur le papier. Le papier sulfurisé cuisson, le papier cuisson
3: supporte la
4: chaleur. Il va brunir un petit peu, mais il va pas s'enflammer, vous inquiétez pas. Et on cuit et on va avoir une belle coloration comme si on avait cuit directement à la plancha. Et puis après, on peut finir aussi avec des légumes. Alors là, les légumes, on fait un mélange de légumes. L'été, là, on met des légumes ratatouille, par exemple, on met de l'huile d'olive, et on verse ça sur la plancha après avoir cuit la viande. Ça va récupérer les sucs de viande, ça va cuire, et on a l'accompagnement de notre plancha.
3: Voilà, vous savez tout maintenant. Tentez de cuisiner à la plancha. Merci, Gérald.
4: Merci beaucoup.
2: Merci beaucoup, messieurs, et bon appétit, bien sûr. 11h20, c'est ici Champagne-Ardenne. Dans un tout petit instant, jeu cadeau, votre passe pour 2 jours au Cabaret Vert. Et là, vous vous dites, oui d'accord, on joue quand? Ça fait depuis 9h que je vous dis qu'on joue à 10h40. Et comme il est 10h40, eh ben on joue.
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2: 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Vous appelez maintenant, vous répondez, on aura aussi un petit cadeau bonus à vous offrir là ce matin. Vous restez à l'écoute, bien sûr, on vous accueille dans un petit instant.
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2: 10h42 sur Ici Champagne-Ardenne. Bon début de semaine et bel été avec votre radio locale. Dans un instant, on vous emmène dans la forêt des Newtons d'Ardenne. Ah oui, c'est mystérieux comme nom. De quoi s'agit-il? Vous saurez tout, dans Ici on aime sur Ici Champagne-Ardenne. Et comme vous, on aime les années 80, 1985, tout pile poil en milieu, dis donc. Ce tube de ce groupe AA qu'on n'a pas oublié maintenant. Vas-y, Take On Me. Bonne journée.

0: Take on me, le groupe AA.
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0: Ici, on aime les randonnées et même les marches à faire en famille ou entre amis. Ce dimanche 26 juillet, au départ de la forêt enchantée Nuton d'Ardennes, c'est la 5e édition de la marche populaire internationale du Fonds Givon. Christophe Ziri, pour l'occasion, a interrogé l'un des organisateurs, Christian Pio.
3: À la 5e marche internationale, donc sous l'égide de la Fédération Française de Sport Populaire. Donc, quatre sentiers balisés. Donc, 5 km pour le plus simple. 10 km, 15 km pour les plus endurants et 20 km pour vraiment les aficionados de marche populaire. Donc, particularité de nos sentiers. Très très peu d'urbains, juste 900 mètres de rue asphaltée pour aller accéder aux pistes. Autrement, que du bois, que des sentiers sur des hauteurs avec des grands panoramas.
4: S'il y a un endroit à ne pas louper durant cette marche et les différents parcours, ça serait quel endroit?
3: Ah ben, les hauteurs du Fonds Givon, c'est un décor pittoresque. Hein. C'est un décor pittoresque qui a été façonné par les maraîchers parce que nous sommes encore dans un endroit de maraîchers. Donc, dans les années 1800, il y en avait 40. Aujourd'hui, il en reste plus que 3, mais 3 gros. Et vous allez voir, c'est un paysage très pittoresque. Vous allez retrouver des champs de légumes et vous allez retrouver des bois pour bien les protéger et des sentiers surtout bien balisés.
4: C'est important pour vous, justement, cette continuité. C'est la 5e édition, justement, cette marche populaire.
3: Oui. Et ça répond, donc, la marche populaire, bon, comme son nom l'indique, c'est pas chronométré, quoi. Chacun le fait à sa vitesse. Donc, c'est très hétéroclite comme marcheur. Donc, vous avez des gens qui ont un certain âge, puis vous avez également des enfants.
4: On part d'où?
3: On part de la rue de la Linette. Donc, c'est très connu, la rue de la Linette au Fonds Givon. Donc, au 10 rue de la Linette, sur l'espace des Nutons, donc qui est bien apprêté pour cette manifestation.
4: Et on fait une boucle.
3: Et on fait plusieurs boucles, lui, en fonction de ses capacités et de sa volonté.
4: Eh bien, je vous remercie, en tout cas. Ne manquez pas la 5e édition Marche Populaire Internationale du Fonds de Givon. Christian, merci.
3: Merci beaucoup, Christophe.
0: Oui, Christian Pio, donc de l'équipe de la forêt des Nutons d'Ardennes. Vous avez d'ailleurs les infos sur la page Facebook de l'association. C'est la forêt enchantée.
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0: Zaz, chante mon sourire en ce milieu de matinée avec ici Champagne Ardennes, qu'on vous souhaite doux et agréable. Il est bientôt 11h moins 10.

0: Zaz avec mon sourire.
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0: Est-ce que vous avez le sourire? Bonjour Lise.
3: Bonjour Sébastien.
0: Oui, vous avez le sourire. Je l'entends, oui, hein, vous avez le sourire,
3: oui,
0: Lise.
3: Bonjour.
0: Bonjour et bienvenue sur ici Champagne-Ardenne. 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C'est par tirage, hein, tout à l'heure, 7h-10. Mais d'abord, il faut vous sélectionner avec cette question. Dites-moi, quelle était l'activité de la Massérienne avant d'être le QG du Cabaret Vert?
3: Alors, l'activité de la Massérienne, c'était une usine.
0: Ben voilà, une bonne réponse. Vous êtes sélectionné. Rendez-vous dans quelques heures. Ce sera à 18h50 en direct tout à l'heure sur ici Champagne-Ardenne. Parmi tous les gagnants aujourd'hui, je vous souhaite bonne chance. 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
3: Ici Champagne.
0: On y est presque, hein. Vous habitez quel département, rappelez-moi?
3: J'habite les Ardennes.
0: Donc c'est quoi le nom de la radio?
3: Je crois que c'est ici Champagne.
0: Oui, bah vous oubliez juste votre département, mais c'est pas grave. Ici Champagne Ardennes, Lise. Bah dis donc. Oh, bah alors, on va pas oublier les Ardennes. C'est pas grave, on vous en veut pas. Gardez le sourire, bravo. Rendez-vous tout à l'heure 7h-10 pour le tirage. Bonne chance, Lise.
3: Merci, bonne journée.
0: Et bien sûr, on joue tous les jours cette semaine. Au revoir, Lise. Rendez-vous dès 6h sur ici Champagne-Ardenne.
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0: Ces tendances tous les jours sur ici Champagne-Ardenne avec Muriel Jourdan. On va s'intéresser à la vie sociale de nos compagnons à quatre pattes.
4: Oui, vous avez vu ça? Il existe des applis de rencontre pour les chiens. Alors attention, hein, la finalité c'est pas de finir à poil, mais plutôt au poil. Les toutous dorénavant ont leur Tinder et ils vont faire comme nous. Médor, le petit équel, va trafiquer sa photo. Médor va se faire passer pour un beau berger allemand australien alors que Médor n'a presque plus un poil sur le caillou. Puis il enverra à Nala, petite coquère belle gosse qui habite Montpellier, un message bourré de fautes d'orthographe en espérant que ça matche, mais Nala ne lui répondra jamais. Parce que Nala a matché avec Snoopy, un golden retriever prof de tennis qui aime comme elle les croquettes sans gluten. Non, mais ces applis de rencontre pour nos compagnons à quatre pattes sont idéales pour celles et ceux qui ont un caractère de chien. Ça leur permet de trouver un congénère poilu avec un caractère similaire et d'en finir avec les rencontres aléatoires. Vous savez, quand on promène son petit bichon maltais et qu'on tombe sur un grand berger allemand, bah là, ça ne matche pas forcément entre eux.
0: Ben oui. Alors, on indique la race de l'animal, son caractère, et puis s'il coche toutes les cases, on peut organiser donc des rencontres n'importe où.
4: C'est ça, et ça répond à de vrais besoins pour l'animal, un besoin de socialiser. Passons un coup de fil à Gwendal, 25 ans, créateur de l'appli Nos Chiens et Nous. Originaire de Lyon, c'est un proche qui lui a inspiré la création de cette appli.
5: Alors l'idée m'est venue moi de ma mère, enfin, je me suis plutôt inspiré de ma mère, de sa problématique. Ma mère elle a un chien qui s'appelle Mouchou, et qui est un petit peu hargneux avec les autres chiens ou avec même l'humain. Moi j'ai l'idée de créer une application qui permettait justement de répondre à son besoin, en permettant de socialiser donc Mouchou, son chien, avec d'autres chiens de la région ou avec ma mère, et aussi de pouvoir faire garder donc Mouchou par des auxiliaires proches de chez moi, sans avoir besoin d'avoir plusieurs applications pour faire tout ça.
4: Et, comme sur Tinder, il faut swiper pour matcher.
5: Exactement, c'est le même principe. Si on veut par exemple matcher avec le chien d'en face, par exemple avec le profil qu'on a sur notre écran, et qu'on dit « Ah bah c'est top, il ressemble vraiment à mon chien, en tout cas il va pouvoir bien s'entendre avec mon chien », là effectivement on va swiper à droite. Par contre, si le chien, j'ai une bêtise, il correspond pas du tout aux critères que vous attendez d'un autre congénère, vous allez swiper vers la gauche, et en fait, et bah, tout simplement... Le match va disparaître.
4: Mais alors, Gwendal, il peut y avoir aussi des matchs entre les maîtres et les maîtresses?
5: C'est l'idée première, non, c'est pas du tout des matchs entre les maîtres et les maîtresses. Après, si ça va plus loin, bah, tant mieux pour ces personnes-là, mais l'idée première n'est pas là, non.
4: Et parce qu'on dit souvent que les chiens ressemblent à leurs maîtres.
5: Hein. Ça, c'est vrai. Et puis moi, j'ai un chien, enfin, j'ai une chienne qui s'appelle Vaya, une petite chienne créole, et c'est vrai que pour le coup, elle nous ressemble vraiment.
4: C'est une super appli aussi pour s'échanger des bonnes adresses de lieux qui acceptent les animaux, par exemple. T'en penses quoi, Médor?
6: Je sens que ce soir, je vais conclure.
4: Oui, bon, ça va. T'emballes pas trop non plus.
0: Non, on va rester calme. Merci beaucoup, Muriel Jourdan. Comme dirait l'autre, on n'arrête pas le progrès. Il est 10h56. Bonne matinée avec ici Champagne-Ardenne à suivre le chant des sirènes par Frérot de la Vega et puis les infos de 11h.
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0: chant des sirènes.
1: Le chant des sirènes par Frérot de la Vega. Belle matinée avec ici Champagne Ardenne. Après vos infos de 11h, la recherche du bouchon en or de l'été avec Christine Lapré et Lilian Muller. Et a gagné cet été un superbe séjour de rêve.
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1: Bon lundi le 20 juillet, il est 11h. L'heure de l'info à 11h, Margot Turgis. Bonjour Margot.
3: Bonjour Sébastien, bonjour à tous.
1: Un accident impressionnant s'est produit cette nuit à Charleville-Mézières.
3: Une voiture a percuté une façade d'habitation un peu après 2h du matin rue de la Poste. Les 5 personnes à bord, âgées de 18 à 20 ans, étaient sorties à l'arrivée des pompiers. Elles sont légèrement blessées et ont été transportées à l'hôpital Manchester. Il n'y a pas d'autres blessés selon les secours. Un gros incendie dans la Marne hier. 110 hectares de chaumes sont partis en fumée en fin d'après-midi, dans un champ à Béru, à l'est de Reims. Une cinquantaine de pompiers ont réussi à maîtriser cet incendie dans la soirée. Il n'a pas fait de victimes. Les ossements retrouvés la semaine dernière dans le Tarn sont bien ceux de Delphine Jubilard, annonce hier du procureur général de Toulouse après la découverte de 2 fémurs la semaine dernière, là où Cédric Jubilard a conduit les enquêteurs. Déjà condamné en 2025 à 30 ans de réclusion criminelle pour le meurtre de son épouse, le peintre plaquiste a fini par avouer l'avoir tué il y a quelques jours. Un vote solennel ce soir à l'Assemblée nationale, vote sur la loi d'urgence agricole à partir de 21h30. La semaine dernière, députés et sénateurs se sont accordés sur une version commune du texte en commission mixte paritaire. Cette version commune, elle prévoit notamment de réintroduire 2 pesticides interdits en France et réclamés en Champagne-Ardenne pour lutter contre la jaunisse de la betterave. L'Espagne est donc championne du monde de football après une ultime victoire hier soir 1-0 face aux Argentins qui remettaient leur titre en jeu. Le capitaine des Bleus, Kylian Mbappé, termine meilleur buteur de la compétition. Et puis sur le Tour de France, c'est jour de repos aujourd'hui, après une journée agitée hier marquée par l'abandon de Jonas Vingegaard après une chute.
1: La météo, ça vous intéresse ou pas?
3: Oh bah oui, il va faire frais aujourd'hui.
1: Ce matin voilà. Déjà, oui, on a eu un petit vent de nord.
3: On va pas trop suffoquer.
1: Absolument, tiens, les maximales, Margot, prévues par Météo France cet après-midi, regardez un peu, c'est dingue, on a l'impression d'avoir changé de saison. On annonce au mieux 22 à Charleville-Mézières cet après-midi, hein, quand même. 24 à Reims, même chose à Épernay, il fera 25 au meilleur moment de la journée. À Chalon, Champagne, Vitry-le-François et même 3, donc voilà. Température franchement agréable avec un grand beau soleil. Concernant l'indice de qualité de l'air, là aussi on respire un peu mieux. L'indice est globalement Champagne-Ardenne de niveau moyen, ça c'est assez habituel. Il est en revanche un petit peu dégradé. C'est pour Troyes et le département de l'Aube. Merci beaucoup Margot. À tout à l'heure midi pour le journal ici Champagne-Ardenne. Et donc dans un instant, quelques secondes, votre grand jeu à la recherche du bouchon en or de l'été.
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1: Dans cette radio, on a des programmateurs, vous savez, des gens, des garçons, des filles qui disent « Bah tiens, on va passer telle chanson à tel moment, à telle heure. » Et là, je dois dire que très inspiré, la personne. Ah bah, Holiday pour les vacances, pour cet été. On écoute Madonna. Bonne journée sur Ici.

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2: Mesdames et messieurs, bienvenue à bord de ce vol à la direction de Tenerife. Il s'agit du bouchon en or de l'été avec notre hôtesse de l'air, Christine, bonjour.
3: Bonjour Lilian, bonjour à toutes, bonjour à tous.
2: Sortez de cette cabine tout de suite. Bonjour tout le monde, bienvenue dans le bouchon en or de l'été. Bonjour le public. Le bouchon en or de l'été, chaque jour, 11h midi sur votre radio, ici Champagne-Ardenne. Bon, ça fait du bien d'être là.
3: Ah, on est bien en été avec le bouchon en or qui brille, avec vous qui répondez à nos questions et vous à la maison qui jouez avec nous.
2: Évidemment, ce début de semaine, c'est parti pour votre bouchon en or de l'été.
3: Et on accueille donc Gérard qui vient de Reims. Bonjour Gérard.
4: Bonjour à toutes et à tous. Ben, je suis Gérard, je suis de Reims, mais natif d'une région autre que la Champagne-Ardenne. Le Grand Sud-Ouest.
3: Bah, ça nous amène du soleil.
2: ça s'entend légèrement.
4: Légèrement. Et mon occupation principale, puisque je suis en retraite depuis de nombreuses années, je m'occupe à bricoler et surtout je pratique le golf.
3: Et oui, à Mourmelon-le-Grand.
4: Dans un petit village, Mourmelon-le-Grand, que personne ne connaît ou très peu.
2: Ah, si. Quand même.
3: En tout cas, golf, on ne le connaît pas nécessairement. Racontez-nous ce golf.
4: Un petit golf sympathique.
3: Combien de trous ?
4: 9 trous, mais 18 départs. C'est très bien et beaucoup de gens viennent l'apprécier parce qu'on est au calme. On n'est pas trop dérangé. On voit des animaux passer en jouant. On s'arrête et on prend du plaisir.
3: Ils se disent, Gérard est par là. Allez, on va aller faire un petit tour au golf du Mont-Melon-le-Grand.
4: Voilà, la porte est ouverte, vous pouvez y aller.
3: On accueille Florent. Bonjour Florent.
5: Oui, bonjour. Bonjour à toute l'équipe.
3: Vous venez de Villancelle.
5: Oui, j'habite dans un petit village près de dans la montagne de Reims, Villancelle. Je suis retraité depuis un an et demi. J'étais au sein de l'éducation nationale où j'ai exercé différents métiers. Et je voulais parler d'un endroit aussi que j'apprécie beaucoup, c'est le lac du Der, parce que c'est un endroit qui mérite d'être connu et je suis un peu déçu parce que je trouve que beaucoup de Rémois ne le connaissent pas.
3: Et vous avez une petite maison, on peut venir s'installer chez vous alors?
5: Oui, elle n'est pas trop petite, elle est grande.
3: Hein. Ah parfait, tant mieux. Voilà. On accueille maintenant Karine. Karine, bonjour.
6: Bonjour, bonjour tout le monde. Donc moi je m'appelle Karine, j'habite à Reims et je suis vendeuse en prêt-à-porter.
3: Karine, vous êtes une grande sportive, très tendance les sports que vous pratiquez.
6: Ouais, je fais beaucoup de yoga, de pilates et vous savez le pilates réformeur, vous savez le pilates sur
3: avec
6: machine.
3: Avec les machines.
6: Voilà, hyper intense mais hyper efficace.
3: Et alors ça sert à quoi tout ça, le yoga, c'est utile vraiment?
6: Ah ouais, c'est utile pour relâcher la pression, pour se calmer un petit peu quand vous êtes un petit peu énervé, vous voyez. Peut-être que vous, à la radio, parfois, vous avez envie aussi de relâcher un peu la pression.
3: Yoga direct.
6: Yoga direct.
3: On est bon et puis on vole direct.
2: Là, je suis en plein dans ma séance, là.
3: Il est en plein dans sa séance, ça y est, il est parti.
2: Allez, restez avec nous, le bouchon en or de l'été, c'est jusqu'à midi, chaque jour sur votre radio ici, Champagne-Ardenne. Après avoir accueilli nos candidats, eh bien, nous allons jouer d'ici quelques minutes.
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2: Sur votre radio, ici Champagne-Ardenne, et aussi en public avec nous pour le bouchon en or de l'été, chaque jour du lundi au vendredi. Avec Christine, nous avons accueilli nos candidats et voici le premier qui s'installe.
3: Notre golfeur de Mourmelon-le-Grand qui habite Reims, Gérard, joue avec nous tout de suite. Est-ce que vous êtes prêt à faire sauter les bouchons, Gérard?
4: Bien sûr, toujours prêt.
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3: Une première question donc de culture générale, un point à la clé. Où auront lieu, Gérard, les prochains JO en 2028?
2: Trois propositions de réponse. Los Angeles, Pékin ou Tokyo? 5 secondes.
4: Oh, Los Angeles.
3: Los Angeles a répondu Gérard. Réponse enregistrée, on fait sauter le deuxième bouchon.
1: Bouchon rose.
3: Une question ici, c'est l'été. Deux points à la clé, Gérard. Quel nom polynésien désigne une huile parfumée obtenue par la macération de fleurs de tiare dans l'huile de noix de coco?
2: Ah, vous avez
4: je
2: tout là.
4: Je peux pas l'avoir raté, c'est le mont l'oeil.
2: Attendez, on n'a même pas proposé les réponses.
4: Non, parce que j'en viens.
2: D'accord. Je propose quand même, hein, vous voulez bien.
3: Nous faire notre travail un petit peu, Gérard, quand même.
2: Le mont l'oeil, le jojoba ou l'huile de fleurs, 5 secondes. Bon, ben voilà.
4: Je dirais le mont l'oeil.
3: Il a dit le mont l'oeil, Gérard. Réponse enregistrée. En fait, c'était le troisième bouchon.
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3: Une question ici, en Champagne-Ardenne. Trois points à la clé. Gérard, en patois ardennais, que signifie une boudine?
2: Est-ce que c'est la jambe, le nombril ou une dent? 5 secondes.
4: Oh, je dirais le nombril.
3: Le nombril, réponse enregistrée. Lilian, je vous propose qu'on fasse les totos pour Gérard.
2: Vous n'étiez pas sûr sur la dernière, hein, Gérard, j'ai l'impression. Vous avez fait ça au pif?
3: La dernière question. Non, il a fait ça au nombril, pas au pif.
4: Nombril, boudine, le ventre.
2: Pas mal, bien réfléchi. Bien, alors on fait les comptes, effectivement, avec l'endroit où auront lieu les prochains JO en 2028.
3: Vous avez répondu Los Angeles.
2: C'est une bonne réponse, bravo.
3: Ça se passera du 14 au 30 juillet 2028.
2: Le nom polynésien qui désigne l'huile parfumée, bon, pas de doute, hein, vous revenez de là-bas, de la Polynésie, donc vous nous avez dit...
3: Mont l'oeil.
2: Et c'est une bonne réponse, effectivement, 2 points, bravo.
3: Produit de beauté obtenu par la macération donc de fleurs de tiare, Tahiti, dans de l'huile copra raffinée. Le mont l'oeil est un produit traditionnel des îles de la Polynésie française, utilisé en Europe surtout comme huile bronzante. Il faut se méfier quand même. Hein. Il évite la déshydratation de la peau au soleil, mais il ne protège pas contre les ultraviolets.
4: Ça lustre les cheveux.
2: Voilà. Aussi, et ça sent très bon.
4: Ça sent très très bon.
2: Effectivement. En patois ardennais, que signifie une boudine? Vous avez bien réfléchi.
3: Et vous nous avez dit le nombril.
2: Et c'est une bonne réponse. Bien joué pour le ventre. Bravo, on applaudit.
4: C'est vraiment, vraiment au hasard.
3: La boudine qui peut aussi désigner un nœud ou une bosse dans une plaque de verre soufflée. C'est très précis, hein, le patois ardennais. Hein.
2: Effectivement.
3: Donc, on fait les totos. Lilian.
2: Eh bien, ça nous fait 6 points. C'est
3: un sans faute.
2: Bravo.
3: Merci.
2: Félicitations, Gérard. Attention, bouchon suivant. Jusqu'à 6 points à gagner. On écoute.
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2: Avec cet extrait que nous allons vous diffuser, écoutez bien le morceau. 1 point pour l'artiste, 2 points si vous trouvez le titre et 3 points enfin si vous trouvez l'année. Vous aurez 10 secondes à l'issue de l'extrait pour répondre. Écoutez bien.
5: Tous les garçons et les filles de mon
4: 68, François Hardy. Les garçons et les filles.
2: Reprenons. Allez-y. Vous me dites l'artiste.
4: François Hardy.
3: Le titre.
4: Les garçons et les filles.
2: Et l'année
4: 68.
2: Vous avez dit 68 hein, au démarrage. Bien.
3: Françoise Hardy.
2: 1 point.
3: 1 point.
2: Tous les garçons et les filles. 2 points. Et pour l'année, non, c'était pas très loin. C'était en 1962. Ça fait donc...
3: 6 et 3.
2: 9. Voilà, 9 points pour démarrer.
3: Très très bon score.
4: C'est un
3: bravo.
4: Démarrage,
3: très
4: bon
3: honorable.
4: Début.
3: Bravo Gérard.
2: Félicitations.
3: Vous aussi, vous nous écoutez à la maison et vous jouez avec nous au Bouchon en Or.
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0: Alex Warren sur ici Champagne Ardenne avec Fever Dream, le bouchon en or de l'été, et de retour avec Christine Lapré, Lilian Muller dans un instant. Ce sera juste après Diane Tell, Si j'étais un homme, et puis un bel été. Restez à l'écoute, c'est ici que ça se passe sur ici Champagne Ardenne.
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1: Avec vous, le bouchon en or de l'été jusqu'à midi. Vous venez d'arriver, bienvenue. Le public est là aussi, bien chaud pour nous accompagner en cette matinée, ce début de semaine, ce lundi 20 juillet, chers amis, le bouchon en or de l'été. Tiens, on n'a pas demandé à Florent, notre candidat suivant, Christine, où il voudrait partir en voyage s'il gagne ce voyage.
2: Le voyage que j'aime, la région que j'aime en France, c'est la Corse.
1: D'accord. Et sinon, la Crète, l'Andalousie, les Baléares,
2: oui,
1: tout ça, vous...
2: j'aime tout.
1: Ok, donc vous prenez tout. Très bien.
2: Je prends tout, voilà.
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3: Une question de culture générale. Un point à la clé. Florent, dans quel pays sont remis les prix Nobel ?
1: Est-ce que c'est la Suède, la Finlande ou la Norvège ? 5 secondes.
2: La Suède.
3: Sans hésitation, la Suède. Florent, vous souhaitez le deuxième bouchon.
4: Bouchon rose.
3: Une question. Ici, c'est l'été. Deux points sont à la clé. Florent, quel insecte chante le plus fort pendant les journées d'été dans le sud de la France ?
1: Est-ce que c'est le grillon ? La cigale ou le bourdon, 5 secondes.
2: La cigale.
3: La cigale, est-ce qu'il aura, lui qui était dans l'éducation nationale, est-ce qu'il aura révisé sa fable ? Réponse enregistrée, la cigale, on fait sauter le troisième bouchon.
0: Bouchon vert.
3: Une question, ici en Champagne-Ardenne, 3 points à la clé, quel fruit est utilisé pour préparer le gâteau de Mézières ?
1: La pomme, la poire ou l'abricot ?
2: Pomme.
3: Il n'est pas convaincu, hein ? Réponse enregistrée, la pomme. Lilian, on va faire les totos et corriger les réponses de Florent.
1: Oui, dans quel pays sont donc remis les prix Nobel ?
3: Vous avez répondu la Suède.
1: Et c'est effectivement une bonne réponse.
3: Excellent. En suédois, Nobelpriset, excusez l'accent. Les prix sont décernés pendant tout le mois d'octobre de chaque année. La cérémonie de remise a lieu le 10 décembre, jour de l'anniversaire de la mort d'Alfred Nobel.
1: L'insecte qui chante le plus fort pendant les journées d'été dans le sud de la France.
3: Vous avez dit la cigale. Vous savez la faire, ouais.
1: C'est ça, j'allais dire, vous pouvez la faire.
2: J'aurais du mal.
3: Non, voilà.
1: En tout cas, c'est une bonne réponse. La cigale qui vous vaut 2 points, bravo.
3: Et son chant peut dépasser les 100 décibels, ce qui est à peu près ce qu'on entend chez les voisins parfois en été quand les fenêtres sont ouvertes et que tout le monde fait la fête.
1: Et on essaie de dépasser les 100 décibels avec le public, voir, pour entendre.
3: Ah ouais. On n'est pas loin.
1: Ah, il y a du niveau, hein, effectivement. Bon, et puis le fruit utilisé pour préparer le gâteau de Mézières.
3: Vous avez dit la pomme.
1: Et pas très convaincu, mais c'est effectivement la bonne réponse. C'est la pomme, bravo.
3: Le gâteau de Mézières aurait été servi lors du mariage du roi de France Charles IX avec Élisabeth d'Autriche en l'église Mézières en 1570.
1: Ce qui fait un total de 6 points.
3: Un sans faute, à nouveau.
1: Bouchon suivant.
4: Bouchon orange.
1: Jusqu'à 6 points pour vous à présent, Florent, avec cet extrait qu'on va vous diffuser. 1 point pour l'artiste, 2 points pour la chanson, 3 points pour l'année. Pensez à bien écouter, prenez votre temps, vous avez 10 secondes à l'issue de l'extrait pour répondre. Allez-y.
2: 2010, et j'ai un trou, je sais pas.
3: Alors j'ai un trou, la chanson j'ai un trou, voilà. C'est pas facile.
2: Je la connais évidemment.
3: Mais évidemment. Alors, Lilian.
1: George Michael pour l'artiste. Carless Whisper pour le titre. Et puis, c'était 1984.
3: 6 points, ouais, 6 pour points. Florent.
1: Très bien.

0: en Champagne-Ardennes pour cet été. On file à la piscine naturelle de Conantre. On est près de Fère-Champenoise, le parc du château qui abrite la première piscine biologique du Grand Est. Pas de chlore, l'eau est filtrée naturellement par des plantes aquatiques. La baignade est surveillée. Écoutez, Michel Jacob, le maire de Conantre, il nous explique comment ça fonctionne.
1: Ça fonctionne par un système de pompe, comme dans n'importe quelle piscine, qui renouvelle l'eau deux fois en 24 heures. Et cette eau est réinjectée dans des lits de plantes biologiques et qui passe aussi à travers un filtre de pierre et puis est à nouveau redéversée dans le bassin de baignade. Les avantages, ils sont multiples. Déjà, on est dans le cadre d'un parc naturel, une douzaine d'hectares où les gens peuvent se promener. De nombreuses tables de pique-nique sont prévues à cet effet, des jeux d'arrosage, des jeux d'eau pour les plus petits.
0: Michel Jacob, le maire de Conantre, donc, qui nous rappelle que cette belle piscine aquatique naturelle est ouverte tous les jours de 13h à 19h pendant cet été. Le Zigzag Park à Val-de-Vel entre Reims et Châlons-Champagne. Une journée aventure à seulement 15 minutes de Reims avec sur place pas mal d'activités liées à l'aquatique. Alors des structures gonflables dans l'eau, de quoi se rafraîchir, des cartes à pédales, des labyrinthes de maïs, une ferme pédagogique. Bref, de quoi passer une belle journée d'été avec les amis ou en famille. C'est ouvert tous les jours de 10h30 à 19h, donc du côté de Val-de-Vel. Et puis un été au phare de Verzenay jusqu'au 20 septembre. Vous pouvez aller y vivre de beaux et jolis moments agréables. C'est vrai que dans ce cadre-là, dans cet océan de vignes, ce phare qui domine avec un jardin panoramique, c'est franchement un lieu d'évasion. Rendez-vous donc ce dimanche à 12h30 par exemple pour un pique-nique autour de Brassens. Brassens dans mon jardin, un duo qui revisite le répertoire de l'artiste.
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0: Le bouchon en or de l'été avec Lydia Muller et Christine Lapré se poursuit avec également parenthèse agence de voyage, créateur de vos voyages à Reims. Retour du jeu donc, après la chanson, c'est Calogero, c'est dit.

0: jusqu'à midi, le bouchon en or de l'été. Il fait chaud et il fait beau dans la radio.
1: Pas mal, non ?
2: Et c'est pour ça qu'elle fait du yoga et des pilates, Karine de Reims, qui va faire sauter les bouchons avec nous tout de suite.
0: Bouchon jaune.
2: Une première question de culture générale, un point à la clé, trois propositions de réponse. Vous avez cinq secondes ensuite pour répondre, Karine. Quel homme politique a le premier utilisé l'expression « rideau de fer » en 1946 ?
1: Est-ce que c'est Winston Churchill ? Est-ce que c'est Staline ou Charles de Gaulle ? Cinq secondes.
2: Petit trou de mémoire, hein, voilà, c'est,
1: au hasard,
2: c'est des épreuves du bac.
1: Churchill.
2: Churchill, réponse enregistrée, on fait sauter le deuxième.
1: Sur le gong, hein, c'est parfait.
3: Bouchon rose.
2: Une question, ici c'est l'été, deux points à la clé, Karine, même principe, cinq secondes pour répondre, trois propositions de réponse. Combien de temps met généralement une crème solaire SPF 50 pour commencer à protéger efficacement la peau?
1: Avec l'indice 50, est-ce que c'est immédiatement? Est-ce que c'est environ 15 à 20 minutes? Ou est-ce que c'est 1 heure, 5 secondes?
4: 15 à 20 minutes.
2: 15 à 20 minutes, réponse enregistrée, on fait sauter le bouchon suivant.
0: Bouchon vert.
2: Une question ici en Champagne-Ardenne, trois points à la clé. Dans le terme champagne blanc de noir, où met-on un S ?
1: Est-ce que c'est sur blanc, sur noir ou sur blanc et noir les deux ?
4: Je dirais sur noir.
2: Sur noir, la réponse est bien enregistrée, Lilian. On va faire les totos pour Karine.
1: L'homme politique qui a le premier utilisé l'expression « rideau de fer » en 1946.
2: Vous nous avez répondu Winston Churchill.
1: Et c'est la bonne réponse, un point, bravo.
2: Le rideau de fer désigne la séparation, d'abord idéologique, puis physique, établie en Europe au lendemain de la Seconde Guerre mondiale, entre la zone d'influence soviétique à l'Est et les pays de l'Ouest. Cette barrière tombe en 1989 avec le mur de Berlin.
1: Il vous en faudra, Karine, si vous gagnez le voyage que vous avez choisi dans la destination coup de cœur, c'est de la crème solaire. Combien de temps met-elle pour commencer à protéger véritablement du soleil ?
2: Vous nous avez dit environ 25 minutes, 15 à 20 minutes.
1: Et c'est une bonne réponse. Et puis dans ce dernier bouchon, le terme champagne blanc de noir, alors là on n'était pas dans le champagne, mais plutôt dans l'écriture de celui-ci, où mettons un S ?
2: Vous nous avez dit sur noir.
1: Et c'est une bonne réponse aussi, bravo, ça fait 3 points supplémentaires.
2: Blanc de noir veut dire que le champagne blanc d'apparence a en réalité été élaboré à partir de cépages rouges, tels que le pinot noir et le pinot meunier, soit ensemble, soit individuellement.
1: 6 points, c'est un sans faute. Bravo Karine. Voici le bouchon suivant, écoutez bien.
3: Bouchon orange.
1: Bouchon orange, un extrait d'une dizaine de secondes, 10 secondes ensuite sur le chrono, et jusqu'à 6 points à gagner, 1 point pour l'artiste, 2 points pour le titre, 3 points pour l'année. On y va.
2: Les expressions de Karine. Les grands yeux.
1: Allons-y.
4: Manu Reva.
1: L'artiste.
4: 82. Et l'artiste, je ne me rappelle pas.
2: Alain Chamfort.
1: Alain Chamfort. Bon, pas de points pour l'artiste. En revanche, pour le titre, c'est bien ça. Manu Reva. 2 points, et puis c'était 1979 pour l'année de sortie.
2: 2 et 6, 8 points pour Karine pour cette manche.
1: Et ben voilà, bravo Karine avec les 10 points. Félicitations. Allez, hey, ne touchez à rien, on se retrouve d'ici quelques minutes avec nos 3 candidats et candidates pour le départage avec la question Super Bouchon qui arrive. Belle fin de matinée, vous êtes avec ici Champagne Ardenne, ne touchez à rien.
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9: Belle matinée avec ici Champagne Ardenne. Votre bouchon en or de l'été revient après Jake et Carla, suivi de Tani Tatikara, mais son tube Twist in My Sobriety. C'est votre radio tout l'été. C'est ici Champagne Ardenne.

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1: Et c'est le bouchon en or de l'été, et il est l'heure, avec tout le public qui est avec nous, et avec vous derrière la radio, de finir cette émission, et avec évidemment une belle conclusion, puisqu'il va y avoir un gagnant ou une gagnante, avec le super bouchon qui arrive dans un instant.
2: Christine. Et nos trois candidats, Gérard, notre golfeur de Reims, à 9 points en haut du podium pour l'instant, Florent, sportif de la montagne de Reims, 6 points, et puis Karine, hein, presque à côté de Gérard, yogi rémoise avec 8 points.
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1: Je vous rappelle le principe de ce super bouchon. Une question sans proposition de réponse. Et vous avez en face de vous, pour celles et ceux qui nous écoutent à la radio ici Champagne-Ardenne, des buzzers. Le premier qui buzz donne sa réponse. Si c'est la bonne réponse, c'est 15 points en une seule fois. Donc tout peut basculer, tout peut changer. Christine, la question super bouchon.
2: Sous quel nom est connue Marie Slodowska?
1: Et c'est Gérard, donc Gérard.
2: Qui a posé d'abord.
3: En train de chercher Marie Curie.
2: Marie Curie.
1: Est-ce que c'est la bonne réponse? Oui, c'est la bonne réponse. Bravo,
2: Gérard. Il s'est pas démonté, hein, Gérard. Bravo, Gérard. Bonne réponse.
1: Félicitations, 15 points supplémentaires. Et vous savez quoi, Gérard?
2: Ouais, là, et une bonne nouvelle. Hein.
1: Une bonne nouvelle pour vous.
2: Ouais.
1: Puisque vous prenez la tête du classement général. En ce 20 juillet, les précédents candidats étaient ex aequo avec 23 chacun. Et vous passez juste au-dessus avec 24. Bravo, on applaudit Gérard, bien fort Gérard. Gérard.
2: Merci Gérard, bravo à tous. Merci. Karine, Florent.
1: Merci de votre participation, merci au public. Et Gérard, on vous retrouvera peut-être lors de la finale du samedi 29 août à la foire de Châlons en Champagne. Puis ce sont les 4 meilleurs scores de l'été qui se verront s'affronter lors de la finale.
2: À demain 11h, Lilian.
1: Avec grand plaisir et avec le sourire, bien sûr.
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6: 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On en parle dans un instant avec Florence Desparmet, chargée des relations avec les testateurs.
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1: Bon lundi le 20 juillet, il est midi. Le journal ici, Champagne-Ardennes, Margot Turgy. Des parrains, des marraines sont recherchés dans les Ardennes.
2: 100 parrains et marraines pour des jeunes confiés à l'aide sociale à l'enfance. C'est l'objectif que s'est fixé l'association France Parrainage. Elle organise une réunion d'information ce jeudi soir à Charleville-Mézières. Aujourd'hui, il n'y a qu'une trentaine de parrains et marraines dans le département, dont Stéphanie et son conjoint. Ils reçoivent toutes les semaines chez eux à Warcq le petit Timéo, 9 ans.
3: C'est un petit rayon de soleil dans notre famille. On l'appelle Titi. Timéo, c'est notre Titi. C'est un équilibre pour nous. On lui amène plein de choses. On voit qu'il est content à chaque fois qu'il vient ici. On appréhendait un petit peu au démarrage, le fait de le ramener au foyer après avoir passé un moment. Et au final, mais pas du tout, ça se passe très très bien. Il est demandeur de venir à la maison. Dernièrement, il était demandeur à faire dodo à la maison. Donc c'est tout nouveau pour lui, c'est tout nouveau pour nous. On a un grand suivi aussi derrière par France Parrainage et par le foyer. Donc il y a beaucoup de communication déjà entre nous entre adultes. Et en fait, Timéo, il suit un peu le mouvement, quoi.
2: Et si vous avez envie, comme Stéphanie, de devenir marraine d'un enfant placé à l'ASE et que vous avez envie d'assister à la réunion d'information de jeudi soir à Charleville, on vous a mis le lien pour vous inscrire sur ici.fr. Attention, ce lundi, c'est le dernier jour pour s'inscrire. Prudence si vous circulez sur la départementale 12 à hauteur de Sompuy, un feu de chaume le long de la route réduit la visibilité selon la gendarmerie. Les feux de récolte décidément quotidiens dans la Marne, encore 110 hectares ont brûlé hier du côté de Béru à l'est de Reims. Au niveau national, un peu moins de 40 000 hectares de forêt ou de végétation ont brûlé depuis le début de l'année en France et 111 personnes ont été interpellées. Nouveau bilan donné ce matin par le ministre de l'Intérieur. Environ 40 000 hectares, c'est plus que l'année dernière et que 2022, année marquée par les incendies géants en Gironde. Une voiture percute une façade d'habitation avec 5 jeunes à bord. Ça s'est passé un peu après 2h du matin, rue de la Poste à Charleville-Mézières. Les occupants du véhicule ont été hospitalisés, légèrement blessés. Un vote solennel ce soir à l'Assemblée nationale, vote sur la loi d'urgence agricole à partir de 21h30. La semaine dernière, députés et sénateurs se sont accordés sur une version commune du texte en commission mixte paritaire. Elle prévoit notamment de réintroduire 2 pesticides interdits en France et réclamés en Champagne-Ardenne pour lutter contre la jaunisse de la betterave.
1: L'Espagne attend avec impatience le retour de ses héros.
2: Environ 1 million de personnes sont attendues à Madrid pour célébrer la victoire de l'équipe d'Espagne en finale du mondial de foot hier 1-0 face à l'Argentine. Après un atterrissage en début d'après-midi, une réception par le roi puis par le Premier ministre, les joueurs vont défiler dans un bus à Imperial dans la soirée. C'est la 2e étoile pour l'Espagne après une première en 2010. Sur le Tour de France, jour de repos aujourd'hui après une journée agité hier. Jonas Vingegaard a dû abandonner après une chute.
1: Et puis si vous ne savez pas trop comment occuper vos journées de vacances, une idée pour vous ce midi.
2: Un cahier de vacances, parce que oui, ça existe aussi pour les adultes, Sébastien, comme celui sorti il y a 2 semaines par le comité Champagne sur le et la Champagne. Il est à télécharger gratuitement sur le site Champagne Éducation. Alors avec ce cahier de vacances pour grands, le comité veut faire de la pédagogie, permettre à tout le monde d'apprendre en s'amusant. Et il n'oublie pas les enfants. Un cahier spécialement pensé pour eux est en cours de préparation, explique Stéphanie Martel Carlier, elle est responsable du service éducation du comité Champagne.
4: L'idée, c'est de pouvoir proposer en fait un cahier d'activités au jeune public pendant que les parents visitent les caves et que ce soit quelque chose de très pédagogique sur la vigne et plutôt sur le côté croissance de la vigne, le cycle végétal, quel besoin a la vigne pour pousser, donc par exemple le soleil, l'eau, les nutriments, travailler sur tout ce qui est explication de la photosynthèse et garder aussi peut-être un côté ludique avec des jeux par exemple comme les 7 erreurs entre 2 images à retrouver.
2: Et en attendant que la version enfant soit disponible, vous pouvez donc télécharger la version adulte du cahier de vacances du comité Champagne. Il a été téléchargé ce cahier 2500 fois l'été dernier.
1: Moi, je vais attendre la version enfant, je suis pas sûr de réussir le.
2: Oh, mais si, forcément.
1: Non, alors, mais je vais aller
2: voir
1: ça.
2: Il y a par exemple la date du baptême de Clovis, il y a le nombre de pulls par coupe, tout ça.
1: Je ne connais que ça.
2: Sébastien.
1: Je ne connais que ça. Bon, merci beaucoup, Margot. 2 mots de météo quand même, vous dire qu'on aura une belle journée. Alors, c'est vrai que parfois, on a des nuages un petit peu gris foncé, mais enfin, Rien d'inquiétant, ça peut arriver dans le courant de la journée. Un ciel un petit peu voilé, mais des nuages d'altitude, le temps reste sec et globalement bien ensoleillé, avec des températures franchement très agréables. 22 cet après-midi au meilleur moment à Charleville, 24 à Reims, même chose à Épernay, 25 à Chalon et à Troyes. Au taquet tout de suite.
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2: Avec Catherine Quicandon. Bonjour à toutes et à tous. J'espère que vous allez bien, que vous soyez à la maison ou en vacances. Je suis ravie d'être avec vous tout cet été. Et oui, car jusqu'à la fin août, nous vous proposons une sélection des meilleurs moments de l'émission. De quoi vous donner le sourire à l'heure du déjeuner et de découvrir ou redécouvrir nos super candidats qui vont jouer avec nous cette saison. Aujourd'hui, vous avez rendez-vous avec de grandes amoureuses des animaux, un passionné de moto, une maniaque du ménage. On en a eu régulièrement d'ailleurs cette année. Et puis on entendra aussi un extrait d'une chanson des Doors chantée par Hugo Frey. Et oui, on découvre plein de choses sur votre radio ici.
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2: Mais avant de retrouver Valérie Damido, Éric Bastien et nos deux premiers candidats du jour, voici Michel Berger. Il n'y a pas de honte à aimer ça sur votre radio ici.

0: 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Alors, nous avons tous des rêves. Certains sont réalisables et d'autres moins, comme celui d'Emmanuel d'ici Besançon. Mais il en est tout à fait conscient et ça lui va très bien. Quant à Audrey d'ici Provence, elle va découvrir avec Valérie Damidot les talents d'animateur de fête foraine d'Éric Bastien. Oui, oui. Et si jamais il veut arrêter la radio, eh bien, moi je dis que sa reconversion est toute trouvée.
1: Emmanuel, il a un rêve.
2: Fly me to the moon.
1: La la. Ah là là. Tu rêverais d'aller sur la lune.
3: Ah, tout à fait.
1: Mais pourquoi?
3: Parce que pour l'aventure scientifique, pour l'aventure humaine, ça doit être phénoménal. Et puis pour voir la lune, la Terre d'en haut, justement.
1: Ah bah oui, bon. Bah ça serait pas mal. Je ne sais pas
3: en
1: si... Je ne sais pas si d'ici qu'on soit trop vieux pour y aller, il y aura des voyages pour la Lune, mais bon, écoute.
3: C'est trop tard pour nous.
1: C'est trop tard pour nous. J'ai envie de pleurer.
4: Oh, l'émission de la déprime.
1: L'émission de la déprime. Enfin, c'est peut-être pas
3: non, mais il y a Sophie Adouno qui va y aller pour nous.
1: C'est vrai, elle ira pour nous. Alors, Manu, attention. C'est la question qui peut te permettre de gagner 3 points de plus. T'es largement en tête, mais il faut prendre tous les points.
3: Oh là,
1: écoute bien, je te fais écouter, Edith Piaf.

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1: Nous allons parler non pas d'Édith Piaf, mais de peinture. Je vais te poser la question, je vais te faire des propositions de réponse et à mon top chrono, tu auras 10 secondes pour me donner ton choix. Écoute bien la question. Quel peintre français a créé sa propre nuance de bleu et lui a même donné son nom? Alors c'est Yves Klein, Paul Cézanne, Pierre Soulages, Jean-Marc Barre qui a joué dans le Grand Bleu. Quel peintre français a créé sa nuance de bleu et lui a donné son nom? Klein, Cézanne, Soulages, Jean-Marc Barre. Top chrono, 10 secondes.
2: Réfléchis, bleu comme toi.
1: Vite!
2: Je dirais Yves Klein.
1: Mais oui, c'est le bleu Klein. C'est même appelé International Klein Blue. C'est une nuance très particulière de bleu. Pour ceux qui ont vu Le Diable s'habille en Prada, d'ailleurs, nous avons Meryl Streep qui nous fait un cours sur le bleu Klein. Bravo, 3 points de plus, tu as 7.
3: Bon, Audrey, je voudrais pas dire...
1: Finir Fanny, Audrey.
3: Ouais, voilà, je dois rester dans le coaching bienveillant et positif, mais Audrey, zéro.
4: Oui, on va rester optimiste, on verra.
3: Oui, bien sûr.
4: C'est pas fini encore. Ah,
3: exactement, tu as raison, tout peut arriver avant 13h. Elle habite à Corbières, on le rappelle, pour ceux qui arrivent, c'est en Provence, c'est pas très loin de Marseille, où elle est, et oui, adjoint administratif à la mairie de Marseille. Elle aime beaucoup le ménage, notre Audrey.
4: Oui, je fais du ménage.
3: Ah, t'aimes le balai, toi. Et pourquoi cette obsession du ménage?
4: Non, mais j'aime bien que la maison soit propre et rangée, donc forcément.
3: Alors, ça, c'est un fait. On est tous un peu comme ça, mais du genre combien? C'est-à-dire, tu ranges tous les jours, très souvent, plusieurs fois par jour?
4: Non, la maison, il faut qu'elle soit rangée tout le temps. Donc, je range quand il faut ranger, quoi.
3: Donc, je répète ma question, c'est donc plusieurs fois par jour,
4: tout
3: on est d'accord?
4: Oui.
3: Et voilà. Bon, écoute, Audrey, il faut se détendre, sinon, moi, je t'amène sur un manège à sensations. Pareil que tu détestes.
4: Oui.
3: Bienvenue, Audrey. Attention pour le double looping. C'est parti, le triple axel. Ça va secouer. Oh là là là là là là. Ça va faire mal sous les pieds. Le cœur qui va sauter. Ça va, Audrey? Je me suis ridiculisé.
1: Alors, je demande la famille Campion. Si la famille Campion nous écoute, je crois que vous avez votre nouveau maître
3: Marcel,
1: de jeu.
3: Si
1: Marcel,
3: si
1: nous écoute, embauche-le pour la Grand Rouge.
3: Quand tu veux, j'ai toujours voulu attraper le kiki, moi. Comment ça s'appelle?
1: La queue du Mickey.
3: La queue du Mickey, on est bien d'accord.
1: J'ai toujours voulu attraper le kiki. Cette phrase ne devra jamais sortir de ce contexte.
3: Bah oui, sortie du contexte, c'est pas top. Allez, on va jouer, je crois que c'est mieux.
1: Oui, voilà.
3: Oui, puis on va aller en cuisine tout de suite. Allez. Tu nous as dit que tu voulais être pâtissière. En tous les cas, ça fait partie de tes rêves les plus fous. T'as parlé de ce tiramisu spéculoos qui nous a donné envie. Alors, c'est peut-être simple, cette question pour toi. En cuisine, que désigne le terme à la meunière? À la meunière. Est-ce que c'est cuit au four dans un plat en terre? Est-ce que c'est frit dans du beurre et de la farine? Servi enrobé de pain brioché ou cuit par la meunière? Parce que le meunier, lui, il comprend rien à la cuisine. Top chrono, 10 secondes.
4: Avec le beurre et la farine.
3: Avec le beurre et avec la farine. La meunière. Audrey? Enfin, ton score prend de la lumière et des couleurs. C'est une bonne réponse, une préparation souvent réservée aux poissons comme la sole dorée, fondante et résistible avec un petit trait de citron.

0: Vous écoutez votre radio ici, Pink, All Out of Fight, excusez-moi. C'est l'heure du déjeuner, j'ai faim, je suis désolée. Valérie Damidot et Eric Bastien sont maintenant avec Catherine d'Issy-Berry qui nous parle de son lien avec les animaux, tortues, chiens, chats. Elle aime tout le monde. Quant à Paolo d'Issy Normandie, il nous donne quelques petites idées pour visiter le Portugal.
1: Bah Catherine, tu vas te reprendre, hein. Tu vas marquer les 5 points là, de la question cash. Hein.
2: Oui.
1: Ouais. Tu as un lien aussi particulier avec les animaux. Et oui, notre Catherine, on a ça, c'est un vrai point commun qu'on a toutes les deux. Tu adores t'occuper d'animaux, mais il t'arrive plein d'aventures avec les animaux. Une fois, tu as trouvé une tortue sur la route et tu l'as remise à l'eau. Et la tortue, elle a fait quoi ?
2: La tortue, quand on l'a mise à l'eau, elle a plongé et elle est remontée. Elle a sorti la tête pour nous regarder comme si pour nous remercier. Oh. Et elle est partie.
1: Bah, bien sûr qu'elle est incroyable. Mais bien sûr que c'était pour te remercier. Les animaux sont très...
3: Bien sûr.
1: Oui. On le voit dans toutes ces vidéos, les gens aident des animaux.
3: J'ai vu des chiens qui sentent le danger arriver, ouais. Qui ont une réaction, mais 2 secondes avant que le truc s'effondre, par exemple. C'est fou, ça. Ouais.
1: Mais il y a plein d'anecdotes comme ça, où on voit des gens sauver des renards et les renards les remercier, etc. Alors, une fois, tu as sauvé 2 staffs. Alors, les staffs, pour ceux qui ne savent pas, c'est quand même des chiens, normalement, les gens ont peur d'eux. Mais toi, tu n'as pas hésité à les prendre au collier alors que, bon, tu ne les connaissais pas.
2: Ah non, pas du tout, j'ai pas hésité. C'est après, je me suis dit, j'aurais pu me faire mordre, mais non. Pas au collier, et on les a mis tous les deux dans la voiture, ils s'étaient échappés, leur maître courait derrière, mais bon, ils avaient traversé une grande route, enfin, c'était... Je dis, faut qu'on les sauve, hein. Donc j'ai pas hésité. Bon, mais... il ne s'est rien passé, hein, au contraire. Hein.
1: Bah, oui, mais souvent, les staffs, enfin, les chiens surtout, ils savent, les chiens, oui. Que tu viens pour les aider. Les animaux, en général, reconnaissent bien que tu viens là pour les aider.
3: C'est les maîtres, hein. Voilà. C'est à l'image des maîtres. Hein. Quand les animaux sont pas, on les dit dangereux, c'est... Enfin, je sais pas.
1: Non, mais les staffs, voilà. C'est pas dangereux. Faut arrêter ce truc. Alors, il paraît que t'as des chats qui te suivent partout aussi.
2: C'est ça, quand je rentre du travail, tout le monde est couché, hein, souvent, enfin dort ou se repose. Et dès que je franchis la porte, bah, ça y est, tout le monde est en effervescence.
3: Oui.
2: Je suis là, ils me suivent partout, ça craille. Voilà, comme je dis à mon mari, je suis Madame Bouffe, excusez-moi l'expression.
1: Bah, c'est ça, bah oui, bah, les animaux, ils savent bien que tu vas leur faire des câlins, surtout que tu vas leur donner la gamelle.
2: C'est ça.
1: Petits animaux intéressés. Bien, allez, c'est le moment où tu marques 5 points. J'y crois. J'y crois. Tiens, je te mets une petite chanson de Ben Mazur.
4: Tout ça pour dire quoi ? Pour dire c'est l'heure.
3: C'est l'heure de marquer des points.
1: C'est l'heure de marquer des points et c'est aussi le thème de la question. Attention, Catherine, comment appelle-t-on l'aiguille qui indique les secondes sur une montre ? Comment ça s'appelle ? L'aiguille qui indique les secondes sur une montre. Top chrono, 10 secondes.
2: Pas trop tôt.
3: Quel suspense.
1: Oui !
3: Bravo !
1: Oui, c'est la trotteuse. Elle est plus longue que les autres. Elle désigne la seconde en cours. Elle parcourt 1 tour/minute, 60 tours par heure. C'est magnifique, ça te permet de marquer 5 points. Je suis ravie.
3: Bon, allez, Bolon, on ne se déconcentre pas, même si elle est en tête, forcément, mais tu n'as pas encore joué sur tes 5 points. On a pas mal parlé du Portugal. Pour le coup, j'ai l'impression que tu as une vraie attache, hein, tu l'as dit, par rapport à tes origines. Est-ce que tu peux nous conseiller 2-3 endroits sympas au Portugal ?
5: Bah alors, le nord est très joli pour visiter, le sud c'est super sympa pour la chaleur et il y a des endroits sympas. Ouais. Porto est sympa,
3: Belle ville. Ah bah oui.
5: Porto.
3: Bon, merci pour ces bons conseils. Allez, on part sur le bord de mer. Monsieur était célibataire, je vais parler de la rencontre avec madame, Laure. Célibataire, mais une collègue de ton ancien boulot lui parle de Laure. Elle lui parle de cette femme que tu vas rencontrer, c'était où du coup, bord de mer, si j'ai bien compris ?
5: Voilà, c'est ça, c'est mon ancienne secrétaire avec qui je travaillais, qui m'a présenté, enfin qui m'a donné le numéro de Laure, je l'ai appelé, on s'est donné rendez-vous à Villers-sur-Mer.
3: Villers-sur-Mer, très bien, la Normandie, et du coup...
5: Dans un petit bar, on a pris un petit café, et puis...
3: Attends, je t'arrête, un petit café Malongo, bien sûr.
1: Oh là là,
5: voilà,
3: bien sûr. Et du coup, le bisou au bord de la mer, ça s'est fait comme ça ? Romantisme
5: Pas vraiment.
3: Bon, en tous les cas, ça fait 2 ans. Hein. 2 ans de mariage en février prochain. Ça fera 2 ans noces de cuir. Hein, donc pour février. Bravo pour cette belle rencontre en bord de mer. Fait toujours du bien de voir que l'amour existe encore. Qui c'est qui chantait ça ? L'amour existe encore ?
1: Personne.
3: Garou, on me dit. Je pense que c'est Cabrel.
1: Garou, bon,
3: c'est pas grave.
1: Ouais,
3: allez, nous jouons pour cette question. Cash, elle vaut 5 points. Quel membre manque-t-il à la statue de la Vénus de Milo. 10 secondes.
5: Les bras.
3: Les membres manquant la statue de la Vénus de Milo pour 5 points. Les bras m'en tombent. Oui, c'est une bonne réponse. Bravo, ce sont bien les bras. 5 points, tu repasses à 8. On est très content. Elle a été découverte en 1820, pour la petite info, sur l'île grecque de Milos, cette statue.
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0: un vieux rock and roll, William Scheller. Allez, à suivre quelques infos près de chez vous pour cet été, que vous soyez en vacances ou non. Ensuite, retour de la musique avec Michel Jonas, puis les meilleurs moments d'Au Taquet avec Valérie Damido et Éric Bastien sur votre radio ici.
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4: La météo en Champagne-Ardenne avec une belle semaine très ensoleillée aujourd'hui déjà, et puis surtout des températures, et ça on l'a tous constaté avec bonheur, qui ont franchement chuté par rapport aux dernières semaines. C'est très agréable ce petit vent de nord-nord-est au petit matin, et d'ailleurs une journée franchement agréable côté température aujourd'hui. Météo France stable sur 25-26 tout au plus en Champagne-Ardenne. Oui, des maximales qui ne dépasseront pas les 26 degrés cette semaine. D'ailleurs, on ira au mieux à 28, peut-être 29 degrés, mais ça va rester franchement très agréable. C'est le cas donc aujourd'hui, mais aussi demain, mardi. Visiblement, à partir de ce week-end, probablement samedi, on devrait frôler les 30 degrés. On annonce pour le moment, évidemment, pas de canicule. Hein. Soyez confiants, tout va bien se passer. 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Il est important de vous rappeler aussi qu'on a des bonnes nouvelles concernant l'indice de qualité de l'air mesuré par Atmo Grand Est. Il est sur quasiment toute la région de niveau moyen.
5: Ce moulin, il paraît pas comme ça, mais il est connu dans le monde entier. Il a été peint plus de 5000 fois. Et ses toiles se trouvent aujourd'hui aux quatre coins de la planète. Paul Madeline, Armand Guillaumin, plus tard Francis Picabia, les artistes qui viennent en Creuse dès le 19e siècle sont fascinés par ce vieux moulin.
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0: Soyez les bienvenus si vous nous rejoignez. Tout l'été, à l'heure du déjeuner, ce sont les meilleurs moments d'Au Taquet avec Valérie Damido et Éric Bastien, que nous retrouvons juste après Michel Jonas sur votre radio ici.

0: Il sera en concert pour quelques dates à la rentrée, par exemple en octobre à Hyères en Essonne ou encore à Gérardmer dans les Vosges. Michel Jonas, joueur de blues dans la playlist de votre radio ici. Nous sommes à présent avec Frédéric d'Issy Touraine qui a une manière un petit peu particulière, tout comme celle que Valérie Damino nous avoue et qui est encore plus étrange. D'ailleurs, Éric Bastien n'a pas hésité à lui faire remarquer.
1: Alors, Frédéric, il paraît que...
2: Déjà, ça part mal.
1: Il faut toujours que tu tombes sur des nombres pairs. Par exemple, quand tu comptes tes pointillés, quand tu roules, eh bien, ça doit être pair. Quand tu montes les escaliers, tu dois compter 1, 2, 1, 2, 1, 2. Pourquoi ?
3: Je ne sais pas.
1: Mais depuis toujours ou... Non, mais depuis toujours ou...
3: Ouais. Donc... Non, je m'allonge. Alors, docteur, oui, allons-y.
1: Allons-y, docteur, oui. Alors,
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1: Mais ici, vous êtes avec le docteur Babibo. Alors, le docteur Babibo aimerait savoir, ça vient de l'enfance, ça vient de quoi ?
3: Je ne sais pas. Je ne sais pas.
1: Mais qu'est-ce que tu comptes ?
3: Je ne sais pas.
1: Qu'est-ce que tu comptes d'autre ?
3: Hein ?
1: Tout doit être père.
3: Ouais.
1: Et si c'est pas ça, père, il se passe quoi ?
3: Parce que je vois, comme je compte mes doigts, j'en ai 5. Mais pour que j'en ai une paire, eh ben je fais 0, 1, 2, 3, 4. Comme ça, ça finit en nombre pair.
1: C'est beaucoup. Moi, j'aime bien, si je dois faire un truc important, je me délivre. Allez, je me découvre.
2: Vous nous dites des choses aujourd'hui. Qu'est-ce qu'il y a? Qu'est-ce que vous faites?
1: Si j'ai un truc important à faire, mais vraiment important, un truc grave, un truc, un machin, je ne peux pas y aller si je vois pas un véhicule rose.
2: Ah oui, d'accord. Pareil.
1: Je devais me faire opérer. Figurez-vous que je devais me faire opérer de la vésicule. Mon mec me conduit à la clinique. Il a fallu qu'on cherche pendant 20 minutes un véhicule rose, sinon j'y allais pas. Voilà.
2: Vous vous livrez comme un vieux livre.
1: Allez, on y va, on pose la question à choix multiple.
2: Sinon, la vésicule, ça va ?
1: Alors, je vais te poser une question.
3: La vésicule rose.
1: Ouais, la vésicule rose, exactement.
2: J'en peux plus de cette émission.
1: RIP, la vésicule. Alors, écoute bien. Je vais te poser les questions à choix multiples. Donc, je te pose la question, je te fais des propositions à mon top chrono. Tu as 10 secondes pour me donner la réponse. Tiens, je te fais écouter Jacques Brel.
4: Ce soir, j'attends Madeleine. J'ai apporté des lilas. J'en apporte toutes les semaines. Madeleine, elle aime bien ça.
1: On va parler de Madeleine. Attention, écoute bien, Frédéric. Où a été inventée la Madeleine ? À Reims ? À Commercy ? À Nancy ? Ou dans la cuisine de Marcel Proust ? Top chrono, 10 secondes. Reims, Commercy, Nancy, chez Marcel Proust.
3: Commercy, non, c'est pas aussi, c'est Commercy.
1: Eh oui, c'est Commercy, en Lorraine, c'est Madeleine Paulmier qui a improvisé un petit gâteau. Ouais. Et qui a, pour sauver le dîner du duc Stanislas, il lui a donné son nom, le duc. Il a dit, ce gâteau s'appellera la Madeleine. Voilà, tu as 3 points de plus, tu as 6.
2: Bravo, franchement. Bravo. Alors que nous, en face... Oui, nous, on n'a qu'un point avec Claude Noël, je vous rappelle. Claude Noël
5: Oui, alors

0: qui a une vie extraordinaire, qui vit en lisière de forêt, qui est marié depuis 30 ans, qui habite à la montagne, dans une station de ski, qui a le vertige. Bah alors.
1: Oh là là, mon Dieu, quelle horreur, bien sûr.
0: Alors, c'est un peu embêtant parce que t'habites au ski et tu peux pas monter sur le télésiège, alors que t'habites à la montagne et tu peux faire du ski tout le temps, quoi.
1: Alors, le problème, c'est que je veux bien monter sur le télésiège, mais c'est pour redescendre quand on vous interdit de redescendre en raquette avec les copines et qu'on est obligé de reprendre le télésiège. J'ai broyé les mains de ma meilleure amie Brigitte pendant toute la descente, j'ai hurlé, c'était l'horreur.
0: Ouais. Oui, bah oui, quand tu fais de la rando avec ton mari, c'est trop abrupt, tu demandes à ton mari de t'encorder quand même, ça va loin.
1: Ah ouais, non, mais je supporte pas le vertige. Ouais. Non, j'ai super peur.
0: C'est vrai qu'on n'est pas en avance.
2: On n'est pas en avance, oui. C'est pour ça que je me permets de vous speeder un peu.
0: Vous faites bien. Ah, voici un extrait, on adore. Alors, c'est les Doors, mais revisité par Hugo Frey. Ça veut dire quoi? Ouvre-toi pas les portes, c'est quoi?
2: Ouvre-toi porte d'or.
0: Ah, ouvre-toi porte d'or, c'est les Doors, mais c'est Hugo Frey. Voilà, c'était cadeau. C'était cadeau.
2: Allez.
0: Avec quel instrument peut-on ouvrir une porte? Voilà la question intéressante. Est-ce qu'on peut ouvrir une porte avec un merle, un pinson, un rossignol ou un chéquier en acier trempé? Parce que 300 balles déménagement d'urgence, ça va être trop cher. Hein. 10 secondes, top chrono. Merle, pinson, rossignol, chéquier.
1: Merle.
0: Ouais, merde surtout, hein, parce que c'était un rossignol.
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0: Vous écoutez ici Les Oies Sauvages, Yann Muller, et puis pour la version originale, c'est évidemment Michel Delpech. Nous faisons maintenant connaissance avec Marie, qui a beaucoup d'animaux à la maison, mais vraiment beaucoup, et pas des petits. Quant à Sébastien, d'ici au Cerf, il a un petit surnom tout mignon. Et vous, c'est quoi votre surnom? Valérie Damido, elle, c'est Valou la Gitane. Quant à Éric Bastien, c'est Chonchon des Bois, sur votre radio ici.
1: Alors Marie, tu joues avec ici Armorique, c'est ça? Tu habites dans le Morbihan. Alors je ne sais pas comment, je veux pas dire de trucs. Comment on dit ta ville?
2: Tex.
1: Tex. Eh ben c'est, on habite à Tex.
3: Comme l'animateur.
1: Comme l'animateur, mais ça s'écrit pas pareil. Alors tu as une fille qui s'appelle Oriane, qui a 26 ans. Et surtout, tu es comme moi, tu as une ménagerie chez toi. Tata, et vas-y. Alors, un tout petit chien qui prend pas de place, elle a un Saint-Bernard qui s'appelle Sully. Hein? Ah bah, il prend pas de place, celui-ci. Combien il fait de kilos, le Saint-Bernard?
2: Oh, c'est un gros bébé de 73 kilos.
1: Voilà.
3: C'est énorme.
1: Eh, c'est énorme.
3: Mon poids, c'est mon poids.
2: Voilà.
1: Pardon? Non, non, toi, tu fais deux Saint-Bernard. Voilà, allez.
3: 200 kilos de bonne humeur, Damido et Bastien.
1: Voilà. Un labrador qui s'appelle Ushka.
2: Voilà.
1: Un papa qui doit pas faire loin des 40 kilos, celle-là.
2: Hein? Quoique, non, je surveille sa ligne, elle est à 29.
1: Oh, mimine! Alors,
3: Le régime, le pauvre.
1: Le régime. Non, mais il faut faire gaffe. Les labradors, c'est pas un mari. Voilà. Et oui, non, c'est pas ça, c'est qu'ils ont des problèmes aux hanches s'ils sont trop lourds.
3: C'est important.
1: Un chat minouche. 4 cannes, un canard, un canard, 8 oies, un coq et une poule.
2: Et voilà.
1: Dis donc, le matin, t'es occupé à nourrir tout ce petit monde-là?
2: Oui, effectivement.
1: Ah
2: ouais.
1: Oui.
2: Ah, c'est du boulot.
1: Ah, c'est du boulot. T'as un grand jardin, donc?
2: Oui.
1: Ah, voilà. Alors, Alors voilà. Tu es éducatrice sportive.
2: Oui.
1: Ça rigole pas. Prof de muscu.
2: Ouais.
1: Et maître nageur.
3: Pour ça que les chiens sont minces, ils font du sport.
1: Eh oui, ils font du sport. Ça veut dire que t'es très sportif quand même.
2: Je l'ai été.
1: Eh ben voilà. Bon bah tu l'es toujours.
2: Ouais, hein.
1: Sportive un jour, sportive toujours. Bien, on apprendra à se connaître tout au long de l'émission, mais là on va tout de suite marquer le premier point.
3: Oui Mimi, s'il te plaît, pose la question.
1: Allez, vas-y,
3: Mimi.
1: Les Mimi, en route, tiens, je te mets une petite chanson.
4: Lomier et poisse.
3: Oula.
4: Bleu d'Auvergne,
3: ah, c'est bien
4: Montfort.
1: Ça. C'est vrai que la chanson est d'une tristesse absolue alors qu'on parle de fromage. Hein. Alors, Marie, le mot fromage vient du verbe latin signifiant faire la fête. Vrai ou faux, top chrono, 5 secondes. Vite.
3: Allez, aïe, aïe, aïe.
1: Eh bien, c'est trop tard. Oh. Vite, vite, vite, quand je dis 5 secondes.
2: Oh,
1: eh oui, mais c'était hors chrono, ma chérie. Oh. Alors, c'était faux,
3: mais
1: bien
3: oui.
1: sûr. Le mot latin festare, c'est faire la fête, mais ça vient du mot latin formaticum, qui veut dire mouler dans une forme. Voilà. Bon, bah, pas de points, mais bon, bah, on se rattrape. On est 5 secondes, c'est vite.
3: Comment qui va mon gros nounours, Sébastien?
2: Ça va, merci.
3: Non mais je dis ours parce que voilà, déjà on va se faire un petit bonne nuit les petits hein, pour t'accueillir. Parce qu'on t'appelle nounours mon Seb. Depuis longtemps en plus.
5: Oula, au moins 35 ans.
3: Oula. Alors tu habites à Triguères, c'est dans le Loiret. Nounours parce que quoi? T'es un peu mal léché, t'es un peu chouillon enveloppé, t'es un peu barbu. Pourquoi nounours?
5: Un petit peu de tout.
3: Bah voilà, petit mélange sympa. Tu es marié à Virginie, 3 enfants. Célène, 7 ans, c'est joli comme prénom. Écoutez bien les prénoms. Hein. Artemis, 4 ans. Et Logan, 3 ans.
1: Bon, du beau prénom.
5: C'est ça.
3: Et comment s'appelle monsieur le chien?
5: Phoenix.
3: Phoenix.
1: Phoenix.
3: Phoenix. Chauffeur de taxi. Sympa ça. Chauffeur de taxi depuis combien de temps? Parce que t'as pas toujours fait ça. Hein.
5: Depuis un an, parce qu'avant j'étais ambulancier, et avant j'ai été maître chien pendant 25 ans.
3: Oui, en fait, t'as été à l'armée, t'étais maître chien à l'armée, et après t'as été dans le civil, c'est ça. Ah
5: c'est
3: ouais, comme quoi on peut changer de métier plusieurs fois dans la vie. Chauffeur de taxi, aujourd'hui Sébastien, c'est toi qui prends le volant, c'est toi qui fonce jusqu'à 13h pour peut-être gagner un premier point.
1: Ah, on est sûr de...
3: On est sûr de l'humour.
1: On est sûr de l'image. C'est bien, les auditeurs aiment.
3: On va passer la première.
1: Oh là là.
3: On met les clés sur le comptoir.
1: Oh là là.
3: On y va et on part peut-être gagner de l'argent.
1: Allez. Ah, ça te plaît, ça, les questions sur le pognon.
3: Évidemment. Aux États-Unis, Sébastien, mon ours, on a déjà édité des billets de 100 000 dollars. Est-ce que c'est vrai ou faux, des billets de 100 000 dollars? Top chrono, 5 secondes.
5: Je vais dire faux, ça me paraît énorme. Quand même.
3: Bah, énorme, genre un billet de 100 000 euros, ouais, pareil, pareil quoi.
1: Eh
3: ben si, un billet de 100 000 dollars a existé aux États-Unis, il a été émis entre 1934 et 1935. Bon, il fallait être là, ça a duré un an. Il servait uniquement aux transactions entre les banques, voilà, il n'a jamais circulé auprès du public. C'est comme le billet de 500 euros, je crois que c'est. On le voit pas souvent celui-là, il est pas en.
1: Moi j'en ai jamais vu.
3: Ben, c'est comme ça. Ouais.

0: This Love, Maroon 5, sur votre radio ici. Dans un instant, suite des meilleurs moments d'Otake avec Valérie Damido et Eric Bastien, qui seront toujours avec Marie d'ici Armorique, prête à tout pour ne pas faire une dictée, et Sébastien d'ici Auxerre, sur votre radio ici.
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14: Alors, Marie, qui donc a peur des araignées, qui fait beaucoup de sport. Dis donc, Marie, oui. Tiens, si je te mets ça, ça va te faire penser à quelque chose.
15: Alphonse Brown, la puissance de
14: Alphonse Brown. On embrasse Michael Youn parce que tu as joué dans la Beuse, tu as fait de la figuration dans la Beuse.
16: Génial.
17: Oui, figuration.
14: Et alors, qu'est-ce que tu faisais? T'étais où? C'était comment?
17: Alors, dans la Beuse, c'était dans une. Ça se passait dans une boîte de nuit.
14: Hum?
17: Et donc, faut le savoir, mais j'étais profil.
14: Ah, profil. Bah,
17: c'est-à-dire que là, Michael, il monte les escaliers dans cette grande boîte de nuit. Et donc, j'étais profil. Et donc, je m'y mis une conversation avec quelqu'un qui était en face de moi.
14: Donc, tu fais des arrêts sur image quand tu regardes la Beuse.
17: C'est ça.
14: Okay.
17: Et là, c'est moi.
14: D'accord. Voilà. Alors, tu as participé aussi à Nulle part ailleurs.
18: Ben, il y a longtemps, alors.
14: Et tu devais raconter une anecdote à Philippe Gildas.
17: Exact.
14: Et là, c'était quoi l'anecdote?
17: Alors, tout simplement, le thème, c'était donc les écoles bretonnes privées avec les bonnes sœurs ou les curés.
14: Oh my God.
17: Et mon anecdote, c'était que, un matin, je suis pas allée à l'école parce que c'était le jour de l'autodictée. J'étais très mauvaise. Et la bonne sœur était très méchante avec nous et donc souvent elle nous tapait. Hein.
14: Sympa.
17: Et donc j'ai fait du stop pour pas aller à mon école et je suis allée me réfugier chez ma mamie. Voilà.
14: Ah, t'as fait du stop, mais t'avais quel âge?
17: Ouais. J'avais 8 ans.
14: Ah bah super, faire du stop à 8 ans. Tu es très chanceuse.
17: Ouais.
14: C'est pas comme si les tarés circulaient pas partout.
17: Mmh. Ouais, c'est ça.
14: Tout ça pour pas faire une dictée. C'est l'heure de marquer 3 points de plus. C'est la question à choix multiples. Je te pose la question, je te propose des réponses. À mon top chrono, tu as 10 secondes pour me répondre. Écoute bien.
17: Okay.
14: Le mot sino, S-Y-N-O, Fridi. Le mot sino Fridi désigne une fragilité des sinus, un mono-sourcil, la peur d'être enfermé dans un frigo. Un mot qui rapporte beaucoup au Scrabble. Donc, sinophridie, fragilité des sinus, monosourcil, peur d'être enfermé dans un frigo, ou un mot qui rapporte beaucoup au Scrabble. Top chrono, 10 secondes.
17: D'être enfermé dans un frigo.
14: Non, pas du tout. C'est un monosourcil. C'est une formation pileuse qui relie les deux sourcils. Ça forme une seule bande de poils, genre Frida Kahlo et d'autres gens. Voilà, pas de points. La sinophridie.
18: À ne pas confondre avec un acteur X. N'a rien à voir. Sébastien a ici au cercle. Vous l'avez? Vous m'avez pas envoyé ma
14: Je pense que Gilles, il est tellement égaré qu'il a même pas envoyé le son, quoi.
18: Bon, Sébastien qui joue avec Virginie. Tout à l'heure, il y a Virginie qui était à tes côtés. Elle est repartie ou elle est toujours là, Virginie, Sébastien?
19: Ah non, elle est toujours là.
18: Est-ce qu'elle est comme toi passionnée de moto?
8: Alors, de moto, non, pas vraiment.
18: Bah toi, t'adores les Harley Davidson.
8: Ah, moi, oui.
18: Ah.
8: Oui, oui.
18: Il y en a une que t'es en train de retaper, là?
8: Oui, mais c'est une Ducati.
18: Ah, une Ducati. Mais t'en as une Harley à toi? Ou pas?
8: Ah, j'ai pas de Harley, mais j'ai un custom Ducati.
18: Ouais, c'est mieux? Je sais pas, je me rends pas compte. C'est
8: ah,
18: plus
8: mais
18: gros.
8: C'est beaucoup plus rare. Il y en a c'est plus rare. Fabriqué.
18: Ah ouais, quand même. Ah ouais. Bah écoute, bravo, parce que j'imagine que ça peut, déjà ça prend de la place, mais c'est surtout beaucoup d'entretien, hein, des bécanes comme ça. Donc c'est du boulot.
16: Des bécanes. Genre le ouais, gars, c'est un, d'un seul coup, c'est devenu un bonhomme avec Bastien. Bécane, hey, c'est le bécane.
18: Évidemment, moi je collectionne les couteaux, moi. Tiens. Boum, je t'envoie un couteau. Alors comme ça, on collectionne les couteaux, Sébastien.
8: Ah,
18: ça, c'est un
8: oui,
18: couteau.
8: Oui.
18: Vous pouvez me faire écouter le couteau que vous avez trouvé là, dans votre truc.
16: Ouais, okay. C'est on dirait une grenouille.
18: On dirait une flèche, quand même,
16: ouais,
18: pour lance, plutôt,
16: pas,
18: non, une fléchette, non? Refaites voir encore une fois. Bien sûr.
16: Ouais, bien
18: alors,
16: sûr.
18: Ça, si c'est un couteau, moi, je suis curé. Hein.
16: Bah, t'es curé.
18: On joue, on y va, pour 3 points de plus. Qu'est-ce qui se passe? On est prêt, Sébastien? Allez.
8: Prêt.
18: Virginie peut t'aider, hein, toujours. Quelle grandissime actrice américaine fête aujourd'hui même, 13 novembre, son anniversaire? Meryl Streep.
16: Meryl Streep.
18: Meryl Streep. Whoopi Goldberg. Suzanne Sarandon. Une pin-up dont on taira le nom, mais qui croit encore que Hollywood est une marque de chewing-gum. 10 secondes. Meryl Streep, Whoopi Goldberg, Suzanne Sarandon, une pin-up.
8: Whoopi Goldberg.
18: Qui est né un 13 novembre 1955 à New York, qui a marqué le cinéma avec ses rôles cultes comme Sister Act ou Ghost? Oui, c'est bien Whoopi Goldberg. Star multi-récompensée, Oscar, Emmy, Tony, Grammy Awards. Tous les trophées sont à la maison. Elle les a mis en manier sur son frigo, c'est génial.

C'était pas sans moi, Céline Dion, que l'on a hâte de voir en concert à la rentrée. Les meilleurs moments d'Otakes, c'est terminé pour aujourd'hui. La suite demain, il sera question de parachute, de voyage en Australie et de collections diverses et variées sur votre radio ici.

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1: Très bon lundi avec votre radio ici, il est 13h. Le journal Valentin Bertrand.
2: À la une, les incendies, près de 40 000 hectares déjà parcourus, c'est bien plus que toute l'année 2022, pourtant déjà exceptionnel. Nous serons aux Arcs, dans le Var, où les flammes ont parcouru 200 hectares depuis hier après-midi. Dans le Tarn, après la découverte de la dépouille de Delphine Aussaguet, l'ex-épouse de Cédric Jubilard, c'est une nouvelle désillusion pour les proches. Les ossements retrouvés sont trop peu nombreux pour organiser une vraie sépulture. Et puis, de retour des États-Unis, les Bleus se préparent à changer d'entraîneur avec un nom sur toutes les lèvres, Zinedine Zidane.
1: Les pompiers luttent toujours contre les flammes dans le Var.
2: À Tarado et aux Arcs, dans l'arrière-pays de Saint-Tropez, 200 hectares déjà parcourus par cet incendie qui ne progresse plus sans être tout à fait fixé. 4 maisons sont totalement détruites, 10 sont endommagées. Christelle Marquès, vous êtes pour ici Provence, sur les hauteurs des Arcs, à flanc de colline, dans la zone la plus touchée par les flammes.
3: Oui, des arbres calcinés, de la végétation complètement brûlée, des boîtiers de compteurs d'eau complètement fondus. Tout ça témoigne de la violence de cet incendie qui a ravagé une partie du plateau juste avant d'emprunter la colline. Les maisons ont été épargnées dans ce secteur, non pas par miracle hein, évidemment, mais par le travail acharné des pompiers hier et toute la nuit pour éviter les reprises. Ça fait mal au cœur, témoigne une habitante qui a dû évacuer sa maison et qui est revenue ce matin. Tous disent la même chose. On a vu une grosse fumée blanche et puis d'un coup c'était sur nous. Il a fallu partir très très vite. Des sinistrés qui ont donc retrouvé leur maison noircie à certains endroits pour certains, mais en tout cas debout et intacte à l'intérieur. Les jardins en revanche sont tout noirs, une voiture a même été entièrement calcinée et sur place les pompiers sont donc encore présents pour éviter des reprises. Le vent souffle très légèrement pour le moment, mais il faut évidemment terrasser les foyers pour évidemment éviter d'éventuelles reprises.
2: Christelle Marquès, conséquence de ce feu, le trafic des trains est toujours très perturbé entre Marseille et Nice, avec jusqu'à 6 heures de retard. Vigilance maximale dans ces départements du pourtour méditerranéen, de l'Hérault au Var ainsi qu'en Corse. Ils sont 6 maintenus en vigilance orange canicule. Des incendies particulièrement dévastateurs cet été, près de 40 000 hectares de végétation brûlée selon les chiffres avancés ce matin par Laurent Nunez, le ministre de l'Intérieur, qui indique que 111 personnes ont été arrêtées après ces départs de feu. Le feu, toujours actif au pied du pic du Midi dans les Hautes-Pyrénées, où un hélicoptère bombardier d'eau est en train d'action ce matin pour lutter contre les flammes attisées par le vent. En Haute-Corse, 2 feux sont aussi toujours actifs dans des secteurs escarpés. Et au nord de la Loire aussi, les incendies se font plus virulents. Tout près de Saint-Nazaire, à Trignac, il a fallu 6 heures hier soir pour maîtriser le brasier à la progression fulgurante. Partie d'un champ, les flammes sont très vite arrivées dans une zone résidentielle où les habitants ont été pris de court. À Gérard Mohamed, vous étiez à leur côté au moment de l'évacuation.
4: Il n'y a pas le choix.
5: Les flammes se rapprochent dangereusement des maisons, alors il faut agir vite.
6: Vous habitez où vous?
7: Juste là.
6: Ouais. Bah, du coup, vous prenez juste de quoi voir. Ok, et puis vous allez là-bas, d'accord?
5: Là, un couple en panique se rue vers sa voiture, un enfant dans les bras du papa, le chat dans ceux de la maman. Quand Jean-Michel, lui, reste debout à gare, sa maison est juste à côté du champ en feu.
8: La maison, elle est très légèrement brûlée, impactée. Les gouttières ont fondu, mais globalement, la maison a été sauvée par les pompiers. Mais par contre, tout ce qui est derrière, la voiture, les haies, tout ça, complètement brûlé.
5: Didier, lui, descend de son appartement.
9: Bah, j'étais en train de regarder la télé, le Tour de France. Il y a quelqu'un qui fait des grillades. C'était rempli de fumée. On voyait plus rien, plus rien, plus rien. Là, c'était tout noir, tout noir. Ça fait peur.
5: S'il est prêt à quitter les lieux, sa voisine, elle, hésite encore.
10: Il y en a qui disent qu'il faut qu'on quitte les lieux là dans 10 minutes.
11: Ah non, on va aller où?
5: À la salle des fêtes de Trignac, où les équipes de la Croix-Rouge accueillent les évacués.
12: Bah là, on est tous du même immeuble. On est partis tous en voiture, on s'est suivis, puis on est arrivés là. Oui, on espère rentrer chez nous, même qu'il est 1h, 2h du matin, c'est pas grave, mais du moment qu'on rentre chez nous. Quoi.
5: Finalement, personne n'a dormi sur place cette nuit. Certains habitants ont pu regagner leur domicile. D'autres sont relogés à l'hôtel.
2: À Gérard Mohamed pour ici, Loire-Océan.
13: D'abord, il y a eu un centre.
1: Après les aveux de Cédric Jubilard, une nouvelle désillusion pour les proches de son ex-épouse Delphine.
2: Les ossements retrouvés jeudi dernier dans le Tarn sont bien ceux de l'infirmière, mais les 6 années passées depuis sa disparition rendent impossible la tenue d'une sépulture. À nouveau, l'avocat de l'oncle et de la tante de Delphine Ossagel regrette le tempo imposé par Cédric Jubilard, la reconnaissance du meurtre, l'indication du terrain utilisé pour faire disparaître la dépouille de son ex-compagne. Tout cela, 2 mois avant la tenue du procès en appel, suscite beaucoup de colère, d'après Maître Mourad Batik.
7: D'abord, il y a eu un sentiment de soulagement. Nous pensions effectivement pouvoir offrir à Delphine une sépulture, pouvoir offrir à ses proches la capacité de pleurer, de parler à Delphine sur une tombe, comme cela est de coutume dès lors que quelqu'un est mort. Et finalement, on comprend aujourd'hui qu'on ne retrouvera jamais le corps de Delphine, que l'on devra se contenter de 2 fémurs, et donc évidemment un grand sentiment de colère. On a très peu de parties du corps de Delphine aujourd'hui, et donc on devra se contenter de cela d'un point de vue technique et scientifique, et donc il va falloir combler ces lacunes par la version ou les versions que voudra bien nous donner Cédric Jubilard, dont on sait que la vérité lui est une notion très éloignée, pour ne pas dire qu'il se noie quotidiennement dans des mensonges, dans de la manipulation, dans une forme de perversion. Et donc évidemment, ça va rendre une toute forme de vérité tout à fait complexe, pour ne pas dire complètement inatteignable.
2: Mourad Batik, l'avocat d'une partie de la famille de Delphine Ossagel, et malgré les récentes révélations, lui, espère que le nouveau procès se tiendra bien à partir du 21 septembre prochain. Le maintien ou le report sera décidé avant la fin de la semaine, précise ce midi la première présidente de la Cour d'appel de Toulouse.
1: Et avant le vote de la loi d'urgence agricole, une dernière réunion à Matignon.
2: Sébastien Lecornu réunit dans 1 heure les ministres concernés et les chefs du groupe du socle commun, du Modem au LR, en passant par Gabriel Attal, le leader d'Ensemble pour la République, dont le parti est divisé à l'image du gouvernement. En cause, le doublement des capacités de retenue d'eau, mais surtout le retour de 2 pesticides interdits, et notamment l'acétamipride, Édouard Marguier.
13: Le texte prévoit le retour sous condition de ce puissant insecticide de la famille des néonicotinoïdes, ces produits phytosanitaires dits tueurs d'abeilles. L'acétamipride est interdite en France depuis 8 ans, mais toujours autorisée ailleurs en Europe. Les agriculteurs et notamment les producteurs de noisettes dénoncent régulièrement une concurrence déloyale. C'est d'ailleurs pourquoi le sénateur Laurent Duplomb l'a ajouté dans ce projet de loi d'urgence agricole après une première tentative l'été dernier, censurée par le Conseil constitutionnel. Une pétition avait recueilli la signature de plus de 2 millions d'opposants. Pour la ministre de la Transition écologique, le sujet crispe. Monique Barbu se dit contre le retour de l'acétamipride, ce qui n'est pas le cas de sa collègue à l'agriculture, Annie Genevard, qui appelle les députés à voter ce texte qui répond aux préoccupations des agriculteurs. Elle souligne que l'ANSES, l'Agence de sécurité sanitaire, aura le dernier mot. Pour elle, le débat sur les pesticides est devenu émotionnel.
2: Et avant le vote de ce projet de loi prévu ce soir à 21h30, une manifestation est organisée près de l'Assemblée nationale à 18h en face des Invalides à Paris. Parmi les opposants au texte, Manuel Bompard, le coordinateur de la France Insoumise, appelle lui à développer les alternatives à ces pesticides.
14: Le problème, c'est que plus vous restez enfermé dans un modèle de l'utilisation de la chimie et notamment de ces pesticides dangereux, et moins vous favorisez le développement de ces alternatives. Donc qu'il y ait des filières qui soient dans la difficulté, je pense que personne ne le conteste, mais précisément, il faut les accompagner pour pouvoir utiliser des produits qui ne sont pas des produits dangereux pour la santé.
2: Avec un autre enjeu, la concurrence entre les règles en vigueur en France et dans le reste des pays européens.
1: 13h08, les Espagnols ramènent la Coupe du Monde de foot à la maison.
2: 2e étoile sur le maillot de la Roja, qui a détrôné hier soir l'Argentine. Les joueurs espagnols attendus par une marée humaine dans les rues de Madrid. Ils sont justement en ce moment en train d'atterrir. Une nuit de fête en Espagne qui a viré au drame où un adolescent de 13 ans est décédé lors des célébrations à Ciudad Rodrigo près de Salamanque dans l'ouest du pays. Côté français, le goût amer de la médaille en chocolat laisse place à l'après et à ce possible, très probable même passage de relais entre Didier Deschamps et un certain Zinedine Zidane au poste de sélectionneur. C'est un secret de polichinelle autour de l'ancien numéro 10 des Bleus, libre depuis son départ du Real Madrid en 2021. Son arrivée à Clairefontaine devrait maintenant être rapidement officialisée, Julien Froment.
15: Le calendrier s'annonce chargé pour Zinedine Zidane. Son staff technique à peine constitué, l'ex-meneur de jeu des Bleus, va entrer dans le vif du sujet mi-septembre avec sa toute première liste. On pourra déjà voir dans quelle direction il veut mener l'équipe de France. Et puis, en l'espace de 15 jours, à la fin du mois, 4 tests, 4 matchs de Ligue des Nations, avec pour sa grande première, le 25 septembre, un déplacement compliqué en Turquie, dans la banlieue lointaine d'Istanbul, à Izmit. Ça, c'est pour son premier match. 3 jours plus tard, nouveau déplacement en Belgique. Cette fois-ci, mais la date à retenir, c'est celle du 2 octobre. Les retrouvailles avec le public français, avec le Stade de France, face à une vieille connaissance, l'Italie, qui lui aura causé tant de bonheur et tant de tourments dans sa carrière de joueur. La finale de l'Euro 2000 pour les bons souvenirs, la finale de la Coupe du Monde 2006 pour les moins bons. Et déjà, un objectif clair, gagner, tel est son destin et celui de l'équipe de France.
2: Julien Froment, deuxième journée de repos pour le peloton du Tour de France, avec une escale en Haute-Savoie, avant un contre-la-montre en individuel. Demain entre Évian et Thonon-les-Bains.
1: Merci Valentin Bertrand. Prochain rendez-vous avec vous, avec l'info à 14h. Aujourd'hui donc, le Tour de France est en repos en Haute-Savoie. C'est l'occasion parfaite pour partir en escapade dans quelques instants à Thonon-les-Bains avec un épisode de notre podcast Partir sur votre radio ici.
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1: Et si on s'évadait un petit peu maintenant, que vous soyez en vacances ou au travail, tout cet été, je vous emmène en escapade à travers la France. Et aujourd'hui, direction la Haute-Savoie, à la découverte de Thonon-les-Bains sur votre radio ici.
28: Thonon-les-Bains, c'est le lac Léman, ses spots de baignade, ses thermes et sa proximité avec la Suisse. C'est un décor de carte postale qui fait sensation depuis des siècles. D'ailleurs, au Moyen-Âge, les ducs de Savoie venaient déjà ici se ressourcer. Ils en ont fait leur résidence, le château de Ripaille, que l'on peut visiter aujourd'hui. Entre la forêt qui entoure le domaine, le lac et les montagnes, c'est l'endroit rêvé pour prendre du recul loin de l'agitation. J'aime cette déconnexion et c'est ce que je recherche en venant ici. Et plutôt que de suivre les touristes, j'ai envie de vous emmener à la rencontre des habitants les plus discrets de la région du Chablais. Ceux que l'on croise en pleine nature, sans toujours les voir, et croyez-moi, certains ont des dents plutôt impressionnantes. Et à la fin de cet épisode, vous saurez pourquoi un animal des rivières s'est longtemps retrouvé dans nos flacons de parfum. Je m'appelle Garance Roubredi, je suis animatrice dans le réseau ICI. Dès que je reviens à Thonon-les-Bains, j'ai l'impression de retrouver un morceau de mon enfance. Je revois ces longues journées d'été, les heures passées dehors à courir pieds nus, à construire des cabanes dans les arbres. J'avais l'impression d'être dans une bulle, dans un endroit où il n'y avait ni urgence, ni montre, juste l'envie de profiter et d'être plus près de la nature et des animaux. Bienvenue dans Partir, Thonon-les-Bains, les animaux cachés du Léman. Notre point de départ, c'est le port de Thonon. Devant nous, les eaux turquoises du Léman brillent sous le soleil. Au loin, les montagnes semblent plonger dans l'eau. Et juste en face, c'est déjà la Suisse. Elle paraît tellement proche qu'on a presque l'impression de pouvoir la rejoindre à la nage. Quelques bateaux de pêche rappellent qu'on vient encore y chercher la ferra, l'omble chevalier et la perche. Trois poissons emblématiques du Léman. Pour goûter à ces spécialités, pas besoin d'aller bien loin. Depuis le port, il suffit de traverser la route et en moins de 2 minutes, nous voilà au pied du funiculaire de Thonon, devant le restaurant, le patio côté lac. Une fois installés en terrasse, face au Léman, les filets de perche et la ferra se disputent la vedette. Pour une fois, quand un restaurant parle de circuit court, difficile de faire mieux. En avançant le long des quais, on arrive devant la capitainerie, là où de nombreux voiliers sont amarrés. Difficile d'imaginer qu'avant d'être un lieu dédié à la plaisance, le Léman était une véritable route commerciale où circulaient chaque jour pêcheurs, voyageurs et marchandises entre la France et la Suisse. On quitte maintenant la capitainerie et on continue de longer le lac en s'éloignant progressivement du port. Les voiles se hissent doucement à l'horizon sur les mâts, tandis que les écoles de voile initient petits et grands à la navigation. Il faut dire qu'avec ses près de 73 km de long et ses 14 km de large, le Léman a presque des airs de mer intérieure. Quelques minutes plus loin, sur notre droite, une grande aire de jeu en bois attire les familles. On regarde un peu plus loin, et là, la silhouette de la piscine extérieure de Thonon-les-Bains se dessine peu à peu devant vous. Elle est ouverte tous les jours de l'été de 9h30 à 20h et elle vous offre l'une des plus belles vues sur le lac. Alors petit conseil, c'est comme à la piscine municipale, laissez votre short de bain au vestiaire. Ici, c'est maillot en matière lycra obligatoire. Si vous avez le temps, attrapez une glace dans l'un des petits stands installés le long de la promenade et restez jusqu'au coucher du soleil. Oui, à cette heure-là, les montagnes prennent des teintes rosées, les derniers voiliers regagnent le port et le Léman se transforme peu à peu en un immense miroir doré. Mais je vous ai promis de vous faire découvrir les animaux de la région. On quitte le port de Thonon et ses poissons, on traverse une zone industrielle en voiture et 10 minutes plus tard à peine, nous voilà en plein milieu de la nature.
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28: On entre maintenant dans la réserve naturelle du Delta de la Drance. Après une dizaine de minutes de marche depuis le parking, nous voilà face à l'étang de Saint-Dizier, l'un des meilleurs points d'observation de la réserve. Devant nous, les roselières frémissent au vent et les oiseaux vont et viennent au-dessus de l'eau. Entre la rivière, le lac et les zones humides, c'est un véritable refuge pour la faune sauvage. Quand on découvre toute la vie qui se cache ici, on comprend pourquoi l'ornithologue suisse Paul Géroudet s'est battu pendant des années pour protéger cet endroit, jusqu'à ce que la réserve soit créée en 1980. Premier conseil avant même de commencer la balade, ne vous laissez pas impressionner par le côté sauvage des lieux. La réserve est en réalité très facile d'accès. Comptez une dizaine de minutes en voiture depuis le port de Thonon, un quart d'heure à vélo et une heure à pied. Et bonne nouvelle, pas besoin de sortir le portefeuille. Le parking est gratuit, tout comme l'accès à la réserve. Autre conseil avant de partir, prévoyez un pantalon long et un spray anti-moustique. Oui, ici avec les zones humides, les moustiques profitent de la réserve tout autant que les visiteurs. Évitez aussi le parfum et les vêtements trop voyants. Les animaux repèrent rapidement les odeurs inhabituelles et les couleurs qui ressortent du paysage. Si je vous ai amené ici, c'est parce que c'est l'un des rares endroits où j'ai vraiment l'impression que la nature a gardé le contrôle. Entre les souvenirs de rafting sur la Drance et cette nature sauvage qui reprend ses droits, j'ai toujours eu l'impression qu'il s'y passait quelque chose d'un peu magique. Et puis, il suffit de tendre l'oreille. Derrière nous, un véritable concert digne du Stade de France est donné par les oiseaux. Certains sont installés toute l'année, d'autres ne font que passer le temps d'une migration.
3: Le grand cormoran, c'est eux qu'on entend là actuellement en fond sonore.
28: Pour mettre un nom sur chaque chanteur, j'ai demandé de l'aide à Rémi Dolk, technicien de la réserve et manifestement chef d'orchestre du concert du jour.
3: Pour la petite histoire, le grand cormoran ne nichait pas sur la réserve naturelle jusqu'au jour où les pêcheurs ont mis la réserve naturelle en réserve de pêche. Du jour où on a laissé un peu de tranquillité, eh ben, ils se sont installés assez rapidement. Un petit peu comme lors du Covid où on s'est aperçu que dès qu'on laissait des zones tranquilles, la faune revenait. Ben là, c'est un peu le même principe.
28: On s'éloigne de l'observatoire des oiseaux pour emprunter un petit sentier en direction de la Drance. 5 minutes de marche plus tard, nous voilà à l'embouchure du Delta, là où la rivière termine son voyage et rencontre le Léman. Et si vous regardez bien à la surface de l'eau, par endroits, les vagues remontent à contre-courant, comme si le lac et la rivière se livraient un bras de fer permanent. C'est ici que les truites remontent la Drance pour se reproduire. Et finalement, ce bras de fer résume assez bien l'esprit des lieux. Tout autour, les villes, Les routes et les aménagements ont gagné du terrain. Mais ici, la nature résiste encore et continue d'imposer ses propres règles. Et parmi les habitants les plus impressionnants des lieux, il y a justement la truite.
3: C'est une truite fario, la truite classique des rivières, qui ici se comporte un petit peu comme le saumon, c'est-à-dire qu'elle va naître en rivière et elle va grandir dans le léman. Comme il y a plus à manger, voilà, c'est des truites qui prennent des dimensions assez importantes, avec des records à 1m20.
28: D'ailleurs, j'ai encore un petit conseil pour vous. Choisissez bien votre heure de visite. Parce que si vous aimez les oiseaux, il faut se lever tôt. Et si vous préférez les gros mammifères, rendez-vous en début de soirée. Le bâtisseur de la rivière commence à pointer le bout de son nez. On parle bien évidemment du castor. Avec ses dents oranges qui rayent littéralement le parquet et sa passion pour les arbres, c'est un peu le bûcheron officiel de la réserve à ne pas louper. Toujours à l'embouchure du delta de la Drance et du Léman, en regardant un peu plus près l'eau, on tombe sur son frigo. Des branches rongées et stockées dans l'eau. Pour nous, c'est un tas de bois. Pour lui, c'est le rayon frais du supermarché.
3: Un castor adulte, ça mesure 1m10 à 1m20 du bout du nez au bout de la queue. Et ça pèse entre 20 et 30 kilos. C'est vraiment une grosse bête. Voilà. Qui est relativement discrète. Parce qu'elle passe le plus clair de son temps dans l'eau. D'ailleurs, la branche, là, on l'a retrouvée vraiment juste en bord. Souvent, hein, ce qui fait, c'est que c'est très pâteau sur le sol. Parce que ça a des palmes. Donc on a tous essayé un jour de courir avec des palmes, c'est pas ce qu'il y a de mieux. Par contre, dans l'eau, il est hyper rapide. Hein. Il peut faire du 15-20 km/h en pointe sans aucun problème.
28: Autant dire que dans la chaîne alimentaire, il partait avec une longueur d'avance. Pourtant, il a bien failli disparaître de nos rivières.
3: Il a été chassé pour la fourrure. Il a un poil de jarre qui est très long et imperméable. Et surtout, ce qui a intéressé les foreurs, c'est le poil de bourre qui est très fin et extrêmement dense, avec lequel on faisait des feutres. On faisait des chapeaux, tricornes, bicornes, haute forme, tout ça, c'était fait en feutre de castor. Et puis, il a été chassé pour le musc, parce qu'il sécrète un produit qui s'appelle le castoreum. Et lui, il sécrète un musc qui lui permet de fixer l'odeur du castoreum pour marquer son territoire.
28: Et oui, je vous avais dit au début de l'épisode qu'autrefois, on retrouvait un animal de nos rivières dans nos parfums. Les parfumeurs utilisaient le musc du castor pour fixer les odeurs. Heureusement, aujourd'hui, les muscles de synthèse ont remplacé cette pratique et les castors peuvent se consacrer à des activités bien plus importantes, construire des barrages et grignoter des arbres. Avant de terminer notre balade, si vous aimez les sensations fortes, je vous propose de faire comme les truites du Léman, remonter la Drance. Une dizaine de minutes plus haut, on retrouve la base de rafting Évolution 2. On peut cette fois redescendre la rivière au cœur des rapides et des eaux vives. Et si ça ne suffit pas à faire monter l'adrénaline en vous, il reste encore l'hydrospeed, le canocraft et quelques autres façons de se laisser porter par la Drance. Si vous avez encore un peu de temps devant vous, si votre week-end n'est pas terminé, j'ai une dernière idée pour vous. Une balade peu commune autour de Thonon-les-Bains, avec un animal qui, pour le coup, se laisse approcher. Direction Thonon-les-Mémises, c'est à 30 minutes en voiture.
4: On va aller équiper notre petit gigolo pour partir faire cette petite balade. Viens, mon petit.
28: On est maintenant à la ferme des Gentilles Ânes, à Thonon-les-Mémises, avec Benjamin Servoz, le gérant. Il propose toute l'année des balades à dos d'âne au cœur des montagnes du Chablais. Ici, on marche au rythme des animaux. Un rythme qui invite à ralentir, à regarder autour de soi et à profiter du paysage. Que l'on soit en famille, sportif du dimanche ou simplement à la recherche d'une sortie nature, tout le monde peut participer. Et avant de partir à l'aventure, on prépare les compagnons du jour. Pendant qu'on les brosse, difficile de ne pas lever les yeux vers les sommets qui nous entourent et le Léman qui apparaît au loin.
4: Quel calme.
6: Il y en a un peu plus fort. Quand
4: ou...
6: je suis apaisée.
4: Ouais. Le contact avec l'âne est toujours un moment très, très, très paisible.
28: Les ânes ne servent pas seulement à accompagner les randonnées. Ici, ils participent aussi à des activités de médiation. Leur calme, leur patience et leur douceur ont un effet anti-stress. C'est thérapeutique.
3: ils savent se mettre vraiment au niveau de la personne qui est là à côté. Et ils vont adapter leur comportement, notamment avec des enfants autistes, des enfants TDAH ou parfois des enfants qui en ont besoin. Allez, Garance, quand vous êtes prête, on peut y aller.
5: Allez, on est parti. Tu viens avec nous, gigolo ?
28: Et si je vous disais que ma dernière recommandation consiste à passer la nuit avec Igor ou Gigolo, ou pourquoi pas les deux d'ailleurs ? Deux des vedettes de la ferme des gentilles ânes, avec qui l'on peut partir en randonnée et même bivouaquer en pleine nature. Pendant la journée, ils portent une partie des sacs et le soir, ils deviennent les colocataires les plus silencieux du Chablais. Si l'idée d'une nuit sous les étoiles vous paraît un peu ambitieuse, il est aussi possible de partir simplement à la demi-journée ou à la journée, comptez à partir de 50 euros la demi-journée et 70 euros la journée. Entre le ciel étoilé, le réveil face aux montagnes et tenons les bains avec son lac pour se ressourcer, je vous garantis un séjour magique. Mais ça, vous le découvrirez quand vous viendrez.
1: 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Demain, on partira ensemble à Évian avec son architecture thermale de la Belle Époque. Allez, restez avec nous dans moins de 5 minutes. Le Tour de France, séjour de repos ce lundi. Cela ne nous empêchera pas de nous plonger dans l'ambiance. Mais d'abord, place à la musique avec un titre de Michel Polnareff. Vous aurez reconnu, on ira tous au paradis sur votre radio ici.

0: Paul de Jean-Loup Dabadie. On ira tous au paradis. Michel Polnareff, merci de passer ce début d'après-midi avec nous. Je vous retrouve demain à partir de midi pour les meilleurs moments d'Otaquet avec Valérie Damido et Eric Bastien. Et je vous laisse maintenant avec le Tour de France. Oui, même en ce jour de repos en Haute-Savoie, nous avons le droit de profiter de l'ambiance de la course sur votre radio ici, radio officielle du Tour de France 2026. À demain.
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2: Si vous deviez tricher sur le Tour de France, comment feriez-vous ? Un moteur dans le vélo ? Trop évident. Le dopage ? Un peu trop classique ? Non, non. Pensez plus grand. Pourquoi pas saboter les vélos de vos adversaires ou bien abandonner votre bicyclette pour un moyen de transport plus rapide. Petit tour d'horizon de la triche d'antan sur le Tour de France. Il n'aura pas fallu attendre longtemps avant que la grande boucle ne devienne victime de son succès et que la triche se multiplie. Dès la deuxième édition, nous sommes en 1904, des coquins tentent de berner l'organisation. À l'époque, le parcours n'est pas surveillé, les étapes partent le soir. Certains profitent donc de l'obscurité pour monter dans des voitures. C'est le cas de Maurice Garin, premier vainqueur du Tour de France, qui se cache sous la bâche de l'automobile de sa maison de cycle. D'autres vont encore plus loin et prennent le train. Les fiefés tricheurs sont pris par la patrouille et exclus. Lucien Potier, deuxième du premier Tour de France, est même radié à vie de l'épreuve. Niveau triche, les premiers Tours de France offrent aussi des affaires d'intimidation, d'agression par des supporters ou encore de sabotage. En 1937, le Français Roger Lapébie chute à l'échauffement. Son guidon avait été scié. Une mésaventure qui ne l'empêchera pas de remporter le Tour quelques jours plus tard. Et puis, il y a les filous. Jean Robic, vainqueur du Tour 1947, est trop léger sur son vélo. Il perd du temps en descente face à ses adversaires. Qu'à cela ne tienne, il intervertit ses bidons en haut du col et récupère des gourdes lestées de plomb. Une triche bien mal préparée. Son vélo n'a plus le même centre de gravité. Surpris, il va chuter au premier virage.
3: Aïe, aïe, aïe, attention, Philippe, le parapluie.
2: Mieux orchestrée et peut-être déterminante pour la victoire finale en 1963, Jacques Anquetil contourne une règle, interdiction de changer de vélo au pied d'un col. Son mécano va couper un câble de frein. Cette fois, il faut impérativement changer de matériel. Voilà Anquetil reparti sur un vélo plus léger, de quoi gagner de précieuses secondes et empocher le quatrième de ses cinq

0: Pour demain, eh bien, c'est une belle journée qui s'annonce, un joli mardi, nous indique Météo France, avec un soleil qui va dominer du matin au soir. Pour les températures, ça restera agréable, estival, 25 à 28 degrés.
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0: Les années 80 à l'honneur tout de suite avec Cookie Dingler et le célèbre Femme Libérée. Je vous souhaite un très bel après-midi avec votre radio ici Champagne-Ardenne.

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0: Merci d'être au rendez-vous avec vos plus belles chansons, vos chansons préférées. George Harrison, Terry Moïse, Benjamin Biolay. Et tout de suite, écran total. Oui, on en a besoin hein, pendant les vacances. C'est peut-être votre cas, les vacances. Je vous les souhaite excellentes.
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0: Vanessa Paradis sur ici Champagne-Ardenne avec les épines du cœur. Vos chansons préférées arrivent avec Jean-Jacques Goldman et Kool & The Gang. Et dans moins de 10 minutes, toute l'actualité de 14h, excellente après-midi avec votre radio locale ici Champagne-Ardenne.
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0: On est bien avec ici Champagne Ardenne et Cool and the Gang. Let's go dancing. L'après-midi se poursuit dans quelques minutes avec toujours vos chansons préférées.
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0: 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Il est 14h. L'actualité de ce lundi 20 juillet en 90 secondes avec Valentin Bertrand.
2: Pour ou contre la loi d'urgence agricole, le gouvernement et ses alliés, les partis du socle commun à la recherche d'un compromis. Une réunion débute en ce moment à Matignon autour de Sébastien Lecornu. Parmi les points les plus controversés, le doublement du volume d'eau retenu dans des bassines, mais surtout le retour de deux pesticides interdits de la famille des néonicotinoïdes, dangereux pour les abeilles. L'ultime vote des députés est attendu ce soir. 4 maisons totalement détruites, une dizaine endommagées. C'est le premier bilan de l'incendie en cours depuis hier après-midi aux Arcs et à Tarado dans le Var. 200 hectares parcourus par les flammes. Elles ne progressent plus sans être tout à fait fixées. Au pied du pic du Midi, un hélicoptère bombardier d'eau est entré en action depuis ce matin pour lutter contre une reprise de feu attisée par le vent. Un incendie sur 100 hectares débuté il y a 12 jours et depuis toujours pas maîtrisé. De quoi rendre cet été 2026 encore un peu plus dévastateur qu'il ne l'est déjà. Près de 40 000 hectares parcourus par les flammes à la mi-juillet, comme l'a indiqué ce matin le ministre de l'Intérieur Laurent Nunez. Le procès en appel de Cédric Jubilard pourra-t-il avoir lieu dans 2 mois? La cour d'appel de Toulouse doit trancher cette semaine après le récent passage aux aveux de l'ouvrier plaquiste et la découverte de la dépouille de son ex-épouse Delphine Ossaguel 6 ans après sa disparition. Et puis ils sont attendus par une marée humaine rouge et jaune, les joueurs espagnols de retour au pays avec la Coupe du Monde de foot entre leurs mains, reprise à l'Argentine. Hier soir, leur avion doit atterrir à Madrid dans une petite demi-heure maintenant.
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3: Même ceux qui ne suivent pas le Tour de France connaissent son incarnation, le maillot jaune. Pourtant, il n'a pas toujours existé. Il a fallu attendre 1919, 16 ans après la création du Tour de France, pour voir l'arrivée du maillot distinctif pour le leader. Pourquoi jaune? Eh bien, en référence à la couleur des pages de l'Auto, le journal qui organise la course. C'est le Français Eugène Christophe qui l'endosse pour la première fois. Nous sommes le 19 juillet 1919, au départ de la 11e étape à Grenoble. Depuis, le maillot jaune est devenu un mythe. C'est le Belge Eddy Merckx, quintuple vainqueur de l'épreuve, qui cumule le plus de jours en jaune, 111. C'est un tel symbole, ce maillot jaune, qu'il a été adopté par une bonne dizaine d'autres courses en France, sur Paris-Nice et le Critérium du Dauphiné, mais aussi partout dans le monde, en Californie, en Pologne ou encore en Australie. Bref, le maillot jaune du Tour de France, c'est le Graal pour les coureurs, synonyme de gloire, qu'il soit remporté à Paris ou juste porté le temps d'une étape. Il suffit de le revêtir pour entrer dans l'histoire du cyclisme.
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0: Le temps avec du soleil, même si de temps à autre quelques nuages peuvent circuler dans notre ciel de Champagne-Ardenne, mais ça reste très agréable aujourd'hui avec très peu de vent, autour de 20 km/h, mais c'est totalement anecdotique. C'est un temps sec donc avec du soleil, et pour les températures c'est agréable donc avec 25 degrés par exemple à Troyes cet après-midi, 25 à Cézanne, à Vitry-le-François, Saint-Dizier ou encore à Châlons et Sainte-Menou, 24 degrés à Reims, 24 degrés à Lombres, également à Épernay, 23 à Vouziers, 22 pour Charleville-Mézières. Pour la nuit prochaine, les températures vont bien baisser, autour de 9 à 12 degrés chez nous. Et puis pour demain, mardi, encore un soleil assez franc avec des températures de 25 à 28 degrés.
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0: Vos chansons préférées avec Enzo, Sia, et on commence cette nouvelle heure ensemble avec Gold, Laissez-nous chanter. Bel été avec votre radio ici, Champagne-Ardenne.

0: Jimmy Cliff et son mythique Reggae Night. Dans une minute, sur votre radio ici Champagne-Ardenne, je vais vous proposer trois chansons françaises à la suite. Oui, vous êtes chanceux. Besoin de personne de Véronique Sanson, Gaëtan Roussel avec son nouveau titre, et puis un duo, Marc Lavoine, Catherine Ringer. Qu'est-ce que t'es belle ? Oui, qu'est-ce qu'on est bien avec ici Champagne-Ardenne.
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2: Peut-être n'êtes-vous pas très branché vélo, mais vous vous rendez tout de même sur les routes du Tour de France tous les étés pour voir passer la caravane. Et connaissez-vous son histoire? La caravane publicitaire du Tour de France voit le jour en 1930. Henri Desgranges cherche des fonds pour financer la course. Il vient alors de supprimer les équipes de marque au profit d'équipes nationales. Le directeur du Tour va donc finalement accepter la présence de véhicules publicitaires à l'avant de la course contre un petit billet. Parmi les premières marques qui participent, on retrouvera la Vache qui rit. Dès les premières années, on distribue des centaines de milliers de tablettes de chocolat et bientôt des petits objets avec les noms et logos de marque font leur apparition. Ricard est pionnier en la matière et vient distribuer casquettes et cendriers. Sur la caravane, bientôt, on va aussi retrouver des stars. Joséphine Baker vient promouvoir la banane française. Ricard toujours fait participer Tino Rossi, Charles Trenet, puis Annie Cordy. Là, on est dans les années 60. Et la caravane du Tour sera aussi la scène de l'icône Yvette Horner et de son accordéon. D'abord pour Calore, puis la Suze, installée sur le toit d'une de chevaux, elle anime la caravane tout au long de l'étape. Plus on avance dans le temps, plus cette caravane grossit. On dépasse la centaine de véhicules dans les années 70. De plus en plus, les marques se distinguent par des couleurs flashy, des chars de plus en plus impressionnants, comme le Stylo Bic, le Grand Lion du Crédit Lyonnais ou encore la Main Verte du PMU. On dépassera même les 200 véhicules au début des années 2000, avant de revenir aujourd'hui entre 150 et 170 pour des raisons de sécurité. La caravane reste un investissement publicitaire majeur pour certaines marques. Cela représente par exemple 50% du budget promotionnel des saucissons Cochonou et de leur mythique Bob à carreaux roses, devenu tellement culte que certains le revendent sur internet. Pas de panique, si vous n'obtenez pas le précieux artefact, vous pourrez tenter d'attraper les éventails distribués par votre radio préférée. Et oui, cette année, ici, fait partie de la caravane du Tour.
0: 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C'est aussi votre radio pour l'été, avec des idées de sorties chez nous en Champagne-Ardenne. Le Zigzag Park, par exemple, à Val-de-Velle, une journée d'aventure à seulement 15 minutes de Reims. Le Zigzag Park qui ouvre grand ses portes tout l'été avec de nombreuses activités. Alexandre Duval est le gérant.
3: Le Zigzag Park, c'est un parc multi-activités qu'il faut vraiment venir visiter, puisqu'on y retrouve une zone aquatique, une chambre pédagogique, des labyrinthes végétaux, des structures gonflables, du mini-golf. Alors on peut venir s'amuser dès le plus jeune âge, à partir du moment où les parents sont là pour vous accompagner, il n'y a aucun souci.

0: réservation uniquement hein, auprès de l'office de tourisme Lac du Der en Champagne. À Charleville, la plage du Cal est là, oui, la place du Cal. Un espace de détente jusqu'au 23 août. Le site est ouvert tous les jours de 14h à 20h, les vendredis et samedis, avec des nocturnes jusqu'à 22h.
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0: Votre après-midi en musique avec The Weeknd et Blinding Lights sur Ici Champagne-Ardenne.

0: tout en douceur pour votre après-midi. Cardigans avec Love Fool sur Ici Champagne-Ardenne. 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Charlotte Cardin, c'est l'une des artistes invitées au Cabaret Vert cette année. On va l'écouter juste après Claude Nougaro.
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0: Vos chansons préférées sont très vite de retour sur votre radio, ici Champagne-Ardenne.
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0: Très bon lundi 20 juillet avec nous, il est 15h. L'actualité en 90 secondes, c'est avec vous, Valentin Bertrand.
2: Près de 40 000 hectares parcourus par les flammes l'année 2026 en passe de battre de bien tristes records d'après l'estimation donnée par le ministre de l'Intérieur Laurent Nunez. Il précise que 111 personnes ont été interpellées après ces départs de feu. Parmi les principaux foyers actifs, les pompiers, toujours à pied d'œuvre en Haute-Corse où deux feux ont parcouru 530 hectares dans des secteurs très escarpés, notamment près de Corté où une bergerie est menacée par les flammes attisées par le vent. Dans le Var, le feu ne progresse plus. 200 hectares ont été parcourus dans l'arrière-pays de Saint-Tropez, c'est à lire sur ici.fr. La loi d'urgence agricole suspendue à la question des pesticides. Le texte mis au vote ce soir à l'Assemblée prévoit le retour de l'acétamipride et d'un autre produit de la famille des néonicotinoïdes. Son adoption est plus qu'incertaine. Le texte divise jusque dans les rangs du gouvernement réuni depuis une heure à Matignon. L'accalmie à la station-service n'aura été que de courte durée. Les prix du pétrole repartent à la hausse, conséquence de la reprise des frappes autour du détroit d'Ormuz. Le baril de Brent repasse à nouveau la barre des 90$, soit son niveau le plus haut depuis plus d'un mois. Deux étoiles sur le maillot et la Coupe du Monde de foot entre les mains. Les joueurs espagnols viennent d'atterrir à Madrid, retour express après la victoire hier contre l'Argentine. Un sacre célébré cet après-midi dans un bus à Impérial. Et puis séjour de relâche en Haute-Savoie pour le Tour de France avant un contre-la-montre demain entre Évian et Thonon-les-Bains. Étape dont le classement général est déjà remanié après l'abandon du numéro 2 au classement général, le Danois Jonas Vingegaard.
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3: Si vous n'habitez pas en montagne, vous avez peut-être l'impression d'être oublié par le Tour de France. C'est vrai que tous les ans, les Pyrénées, les Alpes et dans une moindre mesure le Massif central, le Jura et les Vosges ont leur part du gâteau. C'est donc pas un hasard de retrouver les Hautes-Pyrénées, les Pyrénées-Atlantiques et la Haute-Garonne dans le top 3 des départements les plus visités par la Grande Boucle. Plus de 105 passages chacun en 113 éditions. Ailleurs, il faut bien souvent patienter pour voir passer le peloton. Quand on fait le bilan, il a fallu attendre les années 60 pour que la course commence à visiter les départements à l'intérieur du territoire. Et oui, jusque-là, le parcours faisait vraiment le tour de la France. Depuis, cela se rééquilibre lentement. L'Indre, qui n'avait jamais vu passer le peloton jusqu'à 1992, est toujours aujourd'hui le département le moins visité, 11 passages, mais on y vient maintenant en moyenne tous les 3 ans. En revanche, certains départements restent dans l'ombre malgré ce rééquilibrage. La Charente, par exemple, dans le top 10 des départements les moins visités, n'a plus vu passer les coureurs du Tour depuis 2007.
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0: Très bel après-midi, avec du soleil hein, chez nous en Champagne-Ardenne, quelques nuages d'altitude, mais ils sont totalement inoffensifs, avec très peu de vent et pas de pluie, une journée d'été, hein, comme on a, oui, parce que on respire avec 25 degrés à l'ombre à Troyes, également à Saint-Dizier, 25 degrés à Châlons et Vitry-le-François, également à Montmirail, 24 en ce moment à Reims, tout comme à Épernay, 23 à Fimadormant et 22 pour Charleville-Mézières. Pour la nuit prochaine, une baisse des températures, 9 à 12 degrés. Bonne nouvelle, on va pouvoir aérer nos pièces. Pour demain, mardi, encore beaucoup de soleil hein, tout au long de la journée, du matin au soir. Et une remontée aussi des températures, on sera autour de 25 à 28 degrés. Et pour mercredi, ça s'annonce aussi très ensoleillé.
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0: Vos chansons préférées avec Moonlight Shadow de Michael Field, Etienne Dao en duo avec Dany, mais pour tout de suite, Blondie avec Call Me.

0: La musique de Billy Preston avec Nothing from Nothing. Retour à la chanson française avec trois titres à la suite. Noir et blanc, signé Bernard Lavillier, puis Louane avec Chien et Je te promets de Johnny. Excellent après-midi avec votre radio ici, Champagne Ardennes.
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0: jusqu'au bout.
1: On en profite. Toutes vos chansons préférées à retrouver tous les jours sur votre radio ici Champagne-Ardenne. Nous sommes pour vous aussi sur la route du Tour de France. C'est jour de repos en ce lundi. Alors, on va tout de même en profiter pour en apprendre davantage sur les coulisses de la Grande Boucle.
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3: Ascension des cols comme des fusées, sprint à plus de 70 km par heure et échappée solitaire de plus de 100 km. Est-ce que les performances du Tour de France sont si exceptionnelles que cela? Alors, pour faire court, oui, c'est hors norme. Alors, regardons d'abord les watts, la puissance développée en appuyant sur les pédales. Désormais, les coureurs ne peuvent plus se passer de leur capteur de puissance pour ne jamais franchir la ligne rouge qui engendrerait ensuite un retour de bâton. Pour faire des comparaisons, on ne va pas utiliser les watts simples, cela dépend trop du contexte et des morphologies des coureurs. Alors on prend le rapport poids-puissance, on divise les watts produits par le poids du coureur. Les coureurs professionnels vont avoir un rapport poids-puissance de plus de 6 watts par kilo. En comparaison, les cyclistes du dimanche, eux, vont plutôt plafonner vers 3,5 watts par kilo. Pas besoin de vous faire un dessin, ça ne suit pas le rythme. Autre unité de mesure, la VO2 max, c'est la quantité d'oxygène que le corps peut absorber à l'effort. Là aussi, c'est particulièrement important en cyclisme, notamment quand il s'agit de grimper ou de résister sur une longue étape. Pour vous et moi, on estime que cette VO2 max s'établit entre 30 et 50 millilitres d'oxygène par minute par kilo. Avec un entraînement régulier, tout le monde peut augmenter cette valeur de 15 à 20%, mais chez les sportifs de haut niveau, on va retrouver des VO2 max au moins supérieurs à 80 millilitres par minute par kilo. Et les cyclistes sur route, eux, font carrément partie des valeurs les plus élevées. Avec les skieurs de fond, on dépasse régulièrement les 90, comme pour le quadruple vainqueur du Tour Christopher Froome, proche des limites humaines selon les chercheurs. Et un troisième point, les cyclistes ont des fréquences cardiaques souvent bien plus faibles que le commun des mortels. Et oui, le cœur est un muscle, il s'entraîne. Alors au repos, on considère une fréquence cardiaque à moins de 60 battements par minute comme de la bradycardie. Il faut consulter. Mais pas chez les cyclistes, ça peut tomber entre 30 et 50 battements sans problème. Et ensuite, à l'effort, leur cœur s'emballe simplement moins vite que le nôtre. Bref, ils sont infiniment plus puissants et plus endurants que nous.
1: 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Pour passer de belles vacances en Champagne-Ardenne, voici l'agenda de l'été avec des idées de sortie chez nous. Une piscine naturelle, c'est à Conantre, près de Fère-Champenoise. Le parc du château abrite la première piscine biologique du Grand Est. Ici, pas de chlore. Hein. L'eau est filtrée naturellement par des plantes aquatiques. La baignade est surveillée, des jeux d'eau attendent les enfants. On va savoir un petit peu plus sur le fonctionnement avec Michel Jacob, c'est le maire de Conantre.
4: Ça fonctionne par un système de pompe, comme dans n'importe quelle piscine, qui renouvelle l'eau deux fois en 24 heures. Et cette eau est réinjectée dans des lits de plantes biologiques et qui passe aussi à travers un filtre de pierre et puis est à nouveau redéversée dans le bassin de baignade. Les avantages, ils sont multiples. Déjà, on est dans le cadre d'un parc naturel, une douzaine d'hectares où les gens peuvent se promener. De nombreuses tables de pique-nique sont prévues à cet effet, des jeux d'arrosage, des jeux d'eau pour les plus petits.
1: Le site est ouvert tous les jours de 13h à 19h pendant l'été, la piscine naturelle de Conantre. Le Zigzag Park, c'est à Val-de-Velle pour une journée d'aventure à seulement 15 minutes de Reims, avec au programme des immenses labyrinthes, des structures gonflables, cartes à pédales, mini-golf, ferme pédales.

0: toute la puissance de Tina Turner sur ICI Champagne-Ardenne avec Private Dancer. Avant les infos de 16h, votre radio locale préférée va vous offrir vos chansons avec Survivor, Pierre Demar et Sandra.
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0: Ici Champagne Ardenne, c'est un peu aussi la radio souvenir, hein, avec Sandra et Maria Magdalena.
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0: Excellent lundi 20 juillet, il est tout juste 16h. Le tour de l'actualité en 90 secondes avec Valentin Bertrand.
2: Faut-il rendre la vaccination contre la grippe obligatoire pour les soignants? Oui, répond cet après-midi la Haute Autorité de Santé dans un avis très attendu, avec une priorité donnée aux agents des EHPAD. Pour s'appliquer, la mesure doit encore faire l'objet d'un décret en Conseil d'État. Ultime tractation avant le vote de la controversée loi d'urgence agricole. Le gouvernement et les chefs de file du socle commun, du Modem au LR, sont depuis 2 heures réunis à Matignon. Une manifestation contre le retour de 2 pesticides interdits de la famille des néonicotinoïdes est également prévu à 18h près de l'Assemblée nationale. Après 24 heures de lutte, le feu n'est toujours pas fixé. Dans le Var, 200 hectares déjà parcourus par les flammes à Tarado et aux Arcs sur Argence, près de Saint-Tropez. 4 maisons ont été totalement détruites et 10 endommagées. La vigilance est toujours maximale du Var à l'Hérault et en Corse, avec toujours 6 départements en alerte orange canicule. Il souhaite renouer les liens entre le Royaume-Uni et l'Union européenne. L'ancien maire de Manchester, Andy Burnham, est officiellement nommé Premier ministre britannique. À 56 ans, le travailliste succède à Keir Starmer et a reçu il y a quelques minutes les félicitations du président français Emmanuel Macron. Le groupe Pierre et Vacances en passe de passer sous pavillon émirati. Le leader français des résidences de tourisme annonce la signature d'un accord en vue de son rachat. Objectif affiché, poursuivre son développement avec l'ouverture de nouveaux Center Park d'ici 2030. Et puis, c'est la fiesta à Madrid. L'équipe de foot espagnole est de retour avec la Coupe du Monde.
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3: Ces dernières années, les performances stratosphériques de Tadej Pogacar et Jonas Vingegaard ont relancé les soupçons de dopage qui planent sur le Tour de France. Pourtant, les instances n'ont jamais autant lutté contre ces pratiques. Alors comment ça marche, les contrôles antidopage sur le Tour de France? Après l'arrivée de l'étape, le vainqueur du jour et le maillot jaune sont systématiquement soumis au contrôle antidopage. Quelques coureurs sont également tirés au sort chaque jour pour y passer aussi. S'ajoute à cela des contrôles inopinés à n'importe quelle heure du jour et de la nuit. Pourquoi la nuit? Eh bien, c'est important au cas où des produits seraient consommés en fin de soirée et ne laisseraient déjà plus de traces dans les organismes au petit matin. Et il n'y a pas que le dopage des coureurs, l'UCI fait aussi la chasse à la fraude technologique. Inspection des vélos avant et après les étapes avec ces fameuses tablettes qui servent à scanner les vélos, mais aussi une machine à rayon X pour pouvoir fouiller les entrailles des machines et débusquer ces petits moteurs cachés dans les moyeux des roues ou dans les cadres. Sur la première semaine de ce Tour de France 2026, plus de 400 vélos ont ainsi été contrôlés. Aucune anomalie n'a été constaté.
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0: Très bon lundi, avec du soleil chez nous en Champagne-Ardenne et des températures agréables, et je vais vous le dire, elles sont respirables. Oui, ça fait du bien. 22 à Charleville-Mézières, 23 à Vouziers-Fives, 24 à Reims, à Rethel, 24 aussi si vous êtes en ce moment en Nuit-de-Champagne à Épernay, 25 à Châlons, à Sézanne, à Vitry-le-François, avec une nuit plus fraîche, hein, 9 à 12 degrés. Pour demain, d'après Météo France, encore du soleil, du matin au soir. Pour les températures, elles seront comprises entre 25 et 28 degrés. Et puis, ce soleil, ça va continuer, hein, pour la fin de la semaine. Déjà, mercredi, encore beaucoup de soleil, les températures de saison 24 à 27 degrés. On va retrouver ce soleil également pour jeudi. Bonne nouvelle, non?
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0: Et cette nouvelle heure en musique commence avec Seul de Garou sur votre radio ici Champagne-Ardenne.

0: Garot avec Seul. Ah, hier, l'équipe d'Espagne de foot était loin d'être seule. Beaucoup, beaucoup de supporters un peu partout dans le monde pour célébrer ce titre de champion du monde de foot. Mais chez nous, eh ben oui, nous avons aussi un champion du monde. Il s'appelle Florian. Et lui, sa discipline, c'est le foot-golf. Deux sports en un pour une histoire du jour racontée par Nicolas Schmitt.
1: C'est notre nouveau champion du monde de foot-golf. Tout juste rentré d'Acapulco au Mexique. Et il l'a gagné deux fois cette Coupe du Monde, par équipe et en individuel. C'est le premier Français de l'histoire à remporter ce titre mondial individuel. Florian, il est fan de foot. Il était footballeur jusqu'à ce que les règles sanitaires du Covid interdisent les sports collectifs en 2020. Il s'est ensuite tourné vers le foot-golf. C'est vrai, on tape dans un ballon, mais pas ensemble. Et là, première expérience, coup de foudre et coup de maître. Parce que c'est allé très vite ensuite. Une première sélection en Coupe du Monde en 2023, l'Euro en 2024.
2: Et en 2026, de nouveau sélectionné pour la Coupe du Monde à Acapulco au Mexique, où là, je remporte dès la première semaine la Coupe du Monde individuelle et en team une semaine après, donc doublé assez historique.
1: Bah oui, historique, d'autant qu'il n'est pas pro.
2: Je suis agent immobilier en tant que footgolfeur, simplement amateur, puisque pour la petite anecdote, on est simplement une association. C'est l'Association française de footgolf et pas une fédération. Donc on n'est pas considéré comme sportif de haut niveau puisque c'est pas un sport reconnu en tant que tel. C'est là où c'est assez compliqué.
1: Donc rien n'est financé. Budget pour sa participation, 4 500 euros, et les gains sont dérisoires.
2: En tant que champion du monde, là j'ai gagné alors ce qu'on appelle des prize crédits. C'est de l'argent qui me servira à m'inscrire à différents tournois dans le monde.
1: Et c'est peanuts, hein, 1 500 euros d'inscription. Mais c'est malgré tout une belle opération parce que son double titre, c'est une belle revanche envers un sélectionneur qui ne le portait pas trop dans son cœur.
2: Moi j'étais conscient de mes capacités sur l'individuel, mais j'étais pas du tout dans les plans du sélectionneur, donc au vu de mes performances individuelles, il a pas eu le choix de me faire jouer, et c'était plutôt marrant parce qu'en fait en partant j'avais comme objectif c'était d'être bon en individuel et de mettre le doute dans la tête du sélectionneur, et j'ai réussi mes deux choses puisque j'ai dû être au vu de mes performances individuelles titulaire indiscutable la deuxième semaine, donc c'était plutôt sympa.
1: Eh oui, une place, ça se gagne, rien n'est jamais perdu. Alors il a bien sûr fêté le titre avec l'équipe au Mexique, d'où il est rentré le 9 juin, mais il réalise pas encore tout à fait ce qui lui arrive.
2: On a fêté avec tous les collègues qui étaient sur place, donc c'était vraiment impressionnant. Je suis revenu en France, j'avais énormément d'amis et de famille qui m'attendaient à la maison, qui m'ont accueilli, donc c'était incroyable. Mais je pense que je réalise pas encore à 100% que je suis le meilleur footgolfeur de la planète, quoi.
1: Eh ouais, rien que ça, Florian Varseman. Bravo. En vous souhaitant d'être aussi doué pour mettre des ballons dans des trous sur un golf que pour trouver à vos clients le logement de leurs rêves.
0: Encore bravo à Florian, un champion du monde qui vit chez nous à Troissy, dans la Marne.
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0: Et votre après-midi en musique continue sur Ici Champagne-Ardenne avec Claude François et son titre culte, Alexandrie. Ah, Alexandra.

0: toute la puissance, hein. Et des beaux cheveux aussi, hein, si vous vous souvenez, c'était l'époque des cheveux longs. Europe avec The Final Countdown. Dans une minute, ici Champagne Ardenne vous propose trois chansons françaises à la suite. Mécano, une femme avec une femme, Jérémy Frérot et puis Louis Chédid avec Ainsi soit-il.
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0: petit tour en hélicoptère, retour sur Terre, sur la route du Tour de France. Aujourd'hui, c'est repos pour les cyclistes, mais ici, Champagne Ardenne, radio officielle, vous teste un peu avec les expressions du Tour.
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2: Êtes-vous prêt à vous lancer en chasse-patate? Avez-vous la soquette légère ou bien êtes-vous en train de faire l'élastique? Pour répondre, on décrypte quelques expressions que vous avez déjà entendues pendant le Tour de France. Mise en situation. Vous êtes sur votre première grande boucle. Votre directeur sportif vous demande de prendre l'échappée. Autrement dit, il va falloir accélérer pour sortir du peloton, le gros des coureurs, et faire la course en tête. Manque de peau, l'ordre arrive trop tard. Vous avez manqué le bon coup. Vous partez, mais zut, vous vous retrouvez intercalé entre ceux de devant et le peloton. Vous êtes
3: en chasse-patate.
2: C'est pas vraiment la meilleure des situations. Heureusement, vous avez la soquette légère et pédalez d'une facilité déconcertante. Bien joué, vous voilà dans l'échappée. Pour reprendre quelques forces, vous commencez à ratonner en bon marlou. Caché au fond du groupe, vous évitez tout simplement de prendre des relais. Ça veut dire pédaler en tête du groupe. Vous voilà dans l'ascension finale. Vos chances de gagner sont intactes, mais un adversaire est dangereux. Il ne faut pas lui laisser une chance d'attaquer. Vous allez sucer sa roue pendant quelques temps en restant bien calé derrière lui. Là, vous commencez à piocher. C'est la fringale. Plus d'énergie. Vous perdez quelques mètres sur le groupe. Vous vous accrochez, revenez sur vos adversaires et cela plusieurs fois. On dit que vous faites l'élastique. Le bidon bu, le gel avalé, vous vous sentez mieux. C'est le moment de mettre une sacoche.
4: Et attaque de Pierre Roland qui lâche Alberto Contador.
2: Vous vous levez de votre selle en danseuse. Plusieurs coureurs passent par la fenêtre. Ils ne peuvent plus vous suivre. L'arrivée est dans 500 mètres. Vous n'êtes plus que trois face à vous. Deux coéquipiers. L'un des deux se sacrifie en bon poisson pilote. Il lance le sprint pendant que son collègue fait de la patinette. Grâce à votre giclette, cette puissance au démarrage, vous parvenez à remonter à sa hauteur et dans un mouvement de tout le corps, vous jetez votre vélo sur la ligne. Bravo, vous avez remporté une étape du Tour de France et vous avez maintenant tout le jargon pour raconter ça à vos proches.
0: Merci Alexis, grâce à vous on en sait un petit peu plus sur le vélo et le Tour de France. Demain, notez 16e étape, un contre-la-montre en Haute-Savoie, Évian, Thonon-les-Bains. À suivre sur Ici Champagne-Ardenne, radio officielle du Tour. Et si vous restez cet été en Champagne-Ardenne, eh bien voici l'agenda de l'été avec des idées de sortie. Voilà l'été, ça c'est à Épernay, des concerts et du cinéma dans différents lieux de la ville. Ce soir dès 20h, au cinéma Le Palace, projection du documentaire Jeff Buckley, It's Never Over. Un documentaire qui retrace la vie de ce jeune prodige à la voix unique et à l'art audacieux. Il a laissé le monde musical des années 90 sous le choc, hein, en mourant brutalement à l'âge de 30 ans, peu après la sortie de son premier album acclamé par la critique. Exposition au musée Napoléon de Brienne-le-Château. Le musée au bois propose cet été une plongée passionnante dans 250 ans d'histoire de l'éducation avec l'exposition L'apprentissage en héritage. Installée dans l'ancienne école royale militaire où le jeune Napoléon a étudié, cette exposition retrace donc l'évolution de l'enseignement du 18e au 20e siècle. Cette exposition est à voir jusqu'au 20 septembre au musée Napoléon de Brienne-le-Château. L'entrée est gratuite pour l'exposition. À Charleville, mettez le maillot de bain, oui, la place Ducale se transforme en plage Ducale jusqu'au 23 août. Un espace de détente et de loisirs en plein cœur de la ville. Le site est ouvert tous les jours de 14h à 20h, le vendredi et le samedi. Il y a même des nocturnes jusqu'à 22h. De nombreux équipements hein, à votre disposition, ballons, balles, raquettes, boules de pétanque, pelles, sauts pour les plus petits, club de golf même et différents jeux.
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1: Amel Bent avec le titre Pourquoi tu restes sur Ici Champagne Ardenne. L'été, vous craquez facilement pour un barbecue? Avant de lancer les grillades, il faut passer chez le boucher, bien sûr, ou alors au supermarché. Une étape souvent un peu plus éprouvante. Mais pour rendre ça plus drôle, Fred Ballard, vous avez mis quelques rigolos dans votre caddie.
2: Maintenant, dans les supermarchés, ils mettent des petites télés en tête de gondole qui diffusent des petits films tout merdiques pour vendre des produits juste en dessous, des produits tout merdiques aussi.
3: La grande distribution est toujours à la pointe de l'innovation quand il s'agit de nous faire acheter des trucs dont on n'a pas besoin. Céline n'y a pas échappé, hein, lui qui aime bien se gondoler en tête de gondole.
2: L'autre fois, donc, on était à Carrefour, on faisait les courses avec ma femme, elle m'avait posé devant une petite télé comme ça. Ouais, parce que nous, les mecs, on sert à rien quand on fait les courses, tu vois. Sauf pour pousser le caddie ou on fout n'importe quoi dedans, donc, tu vois. Donc, elle me laisse devant une petite télé comme ça. Et puis là, j'étais content parce qu'elle m'avait laissé au bricolage. Alors ouais, d'habitude, elle m'aime au linge, mais je m'emmerde au linge, tu vois. Ouais.
3: Voilà, si vous aussi, vous avez un conjoint encombrant et peu motivé, vous savez où le déposer pour pouvoir faire vos courses peinardes. Il se fera sûrement plus de copains au rayon bricolage qu'au rayon eau minérale. Au pire, il vous ramène un chiffon magique que vous dégagerez quand vous ferez la queue à la caisse, parce que ça aussi, c'est un petit plaisir du supermarché. Être juste derrière un gars qui vide son gros caddie.
4: Toi, tu vois, t'es derrière, t'attends. Et là, tu vois un petit bout de tapis. Après, tu te dis, je vais commencer à décharger mon panier. Mais dès que tu prends le premier article et que tu effleures le tapis, le mec devant toi, il se retourne, se saisit du panneau client suivant, il le prend et il le pose violemment sur le tapis. Et souvent après, le mec, il te jette un regard à l'air de dire, hé, on me baisse pas la gueule, moi.
3: Ah bah oui, il y a des codes barres à ne pas respecter et des limites à dépasser, hein, si on veut se marrer au supermarché. Surtout si le client suivant s'appelle Baptiste Le Caplin. Avec lui, à la caisse, on bip les codes barres de rire. Et tout de suite, on se sent mieux.
1: Ah, faire les courses, c'est tellement plus sympa avec Ici Champagne Ardenne.
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1: Eh oui, il n'y a qu'à demander. 7 Seconds de Youssou N'Dour. Mais avant ça, Nicolas Perrac.

0: Ah, quel joli morceau, Youssou N'Dour, accompagné de Néné Cherry pour 7 Seconds sur Ici Champagne Ardennes. On fait un point sur l'actualité du jour dans moins de 10 minutes. Avant cela, on va s'écouter Charles Doré avec Famille ou pas Famille. Et juste après, Opus avec Life is Life.
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0: Opus sur ici Champagne-Ardenne. On se retrouve dans quelques minutes pour votre émission C'est ici que ça se passe, avec notamment un passe pour deux au Cabaret Vert de Charleville-Mézières à gagner.
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0: Ah oui, vous faites le bon choix, il est tout juste 17h. L'actualité en 90 secondes, c'est avec vous Valentin Bertrand.
2: Contre le retour des néonicotinoïdes, une manifestation se prépare sur l'esplanade des Invalides à Paris, à deux pas de l'Assemblée nationale, où le texte, la loi d'urgence agricole doit être mise au vote ce soir à 21h30, un scrutin à l'issue très incertaine à cause de certaines mesures controversées, Anne Le Gall.
3: Les ONG critiquent un texte qui conduit droit à la catastrophe, selon les termes de France Nature Environnement. D'abord parce qu'il prévoit la possibilité de réintroduire à titre dérogatoire deux insecticides interdits en France mais autorisés en Europe, explique Morgane Piederrière. Elle est responsable du plaidoyer chez France Nature Environnement.
4: L'impact de ces néonicotinoïdes sur la santé, il est avéré. Par ailleurs, ce texte, il est inefficace, il est très court-termiste. Autoriser aujourd'hui des pesticides tueurs d'abeilles, c'est pas aider l'agriculture. On a besoin des pollinisateurs pour faire de l'agriculture, on ne peut pas s'en passer.
3: Autre critique des pro-environnement, la question du partage de l'eau, car le texte prévoit de faciliter la construction de bassins de stockage pour permettre l'irrigation.
4: Il est extrêmement injuste de permettre à une toute petite partie des agriculteurs de s'accaparer l'eau, et par ailleurs ce n'est pas non plus leur rendre service, puisque l'eau elle va en se raréfiant. Donc, on risque de se retrouver avec des méga-bassines qui seront vides.
3: Récemment, le Haut Conseil pour le climat a formulé les mêmes interrogations concernant les investissements dans des projets de retenue d'eau, car d'ici 2050, la France pourrait connaître 5 fois plus de jours de chaleur qu'aujourd'hui.
2: Et après l'examen des députés, le texte devra encore passer demain au Sénat. La canicule et le vent qui continuent d'attiser les feux dans le Var. Les pompiers ne parviennent toujours pas à fixer les flammes. Elles ont parcouru 200 hectares aux Arcs et à Tarado, dans l'arrière-pays de Saint-Tropez. Une quinzaine de maisons ont été touchées. En Haute-Corse, 2 foyers sont toujours actifs dans 2 zones montagneuses difficiles d'accès. La priorité absolue des secours se porte en ce moment sur une bergerie de 500 bêtes menacée par le brasier près de Corté. Face à la multiplication de ces incendies et face aux critiques sur les coupes du fonds vert, la ministre de la Transition écologique, Monique Barbu, promet des moyens importants dans le prochain budget pour adapter les forêts, sans avancer pour le moment de chiffres. La Haute Autorité de Santé se prononce pour la vaccination obligatoire des soignants contre la grippe, avec une priorité donnée aux agents des EHPAD. L'hiver dernier, la grippe a causé près de 13 000 décès en France et mis en tension les hôpitaux. Après ces aveux, le nouveau procès de Cédric Jubilard pourra-t-il se tenir ? Dans 2 mois, la Cour d'appel de Toulouse promet de trancher la question d'ici la fin de semaine. Cette incertitude suscite la colère des proches de Delphine, dont la dépouille a été retrouvée jeudi dernier dans le Tarn. Un homme grièvement blessé par le tir d'un policier ce matin à Dunkerque. Selon ICI Nord, il a brandi un couteau de boucher avant d'être touché. Comme c'est l'usage, l'IGPN, la police des polices, a ouvert une enquête. Et puis, une journée pour souffler en Haute-Savoie pour le Tour de France, qui profite d'une deuxième pause avant de reprendre la route pour un contre-la-montre demain entre Évian et Thonon-les-Bains.
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0: Merci beaucoup Valentin Bertrand. On vous retrouve tout à l'heure à 18h pour un nouveau point sur l'actualité. Le temps avec cet après-midi, des conditions agréables et du soleil, même s'il y a quand même des nuages. 22 degrés relevés à Charleville-Mézières par Météo France, 24 à Rethel, à Reims, 24 aussi à Épernay, des températures de saison, 25 pour Châlons-en-Champagne, 25 aussi à Vitry-le-François, Cézanne, ainsi qu'à Troyes. Pour la nuit prochaine, on va mettre une petite couette quand même, hein. 9 à 12 degrés selon. Et puis pour demain, toujours du soleil. Ça va durer encore plusieurs jours. Et les températures qui resteront agréables chez nous, entre 25 et 28 degrés.
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0: L'après-midi se poursuit avec vos chansons préférées. C'est ici que ça se passe. C'est forcément sur Ici Champagne-Ardenne avec Indochine et Troisième Sexe.

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0: Je suis ravi d'être avec vous, on passe l'après-midi ensemble. Et l'été, c'est ici que ça se passe, oui. Avec notamment des balades en famille ou entre amis, direction Sedan pour cela, avec une marche populaire organisée dans les Ardennes, au départ d'une forêt enchantée à Sedan. On va vous en parler dans les prochaines minutes. À 17h30, l'agenda de l'été, avec le lac du Der à l'honneur, histoire de découvrir aussi l'étonnante histoire de l'église de Champaubert. À Charleville-Mézières, c'est la place du Calme qui prend des airs de vacances et se transforme en plage urbaine. Et près de Reims, le Zigzag Park vous promet une journée d'aventure pour petits et grands. Dans ma valise, Perrine Clément va remettre à l'honneur un indispensable des vacances, c'est la lampe torche. On reviendra sur son histoire. Et puis enfin, à un mois tout juste du Cabaret Vert, ici Champagne-Ardenne vous offre votre passe journée pour deux pour ce festival ardennais, un passe d'une valeur de 150 euros. Alors restez bien à l'écoute. La toute nouvelle chanson de Céline Dion, on la doit à Icar, avec ce titre « Bonjour, pardon, merci » sur ici Champagne-Ardenne.
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0: Merci.
1: Merci.
2: Merci, Céline.
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1: Et ici, on aime les randonnées en famille ou entre amis. Ce dimanche, 5e édition de la Marche Populaire du fond de Givonne. Départ de la forêt enchantée Nuton d'Ardenne à Sedan. Et Christophe Zéry est avec Christian Piot de l'équipe de la forêt des Nutons d'Ardenne pour en savoir plus.
5: Quatre sentiers balisés, donc 5 km pour le plus simple, 10 km, 15 km pour les plus endurants et 20 km pour vraiment les aficionados de marche populaire. Donc, particularité de nos sentiers, très très peu d'urbains, juste 900 mètres de rue asphaltée pour aller accéder aux pistes. Autrement, que du bois, que des sentiers sur des hauteurs avec des grands panoramas.
6: S'il y a un endroit à ne pas louper durant cette marche et les différents parcours, ça serait quel endroit?
5: Ah ben, les hauteurs du fond de Givonne, c'est un décor pittoresque. Hein. C'est un décor pittoresque qui a été façonné par les maraîchers parce que nous sommes encore dans un endroit de maraîchers. Donc, dans les années 1800, il y en avait 40. Aujourd'hui, il en reste plus que 3, mais 3 gros. Et vous allez voir, c'est un paysage très pittoresque. Vous allez retrouver des champs de légumes et vous allez retrouver des bois pour bien les protéger et des sentiers surtout bien balisés.
6: C'est important pour vous justement cette continuité, c'est la 5e édition justement, cette marche populaire.
5: Oui. Et ça répond donc la marche populaire, bon, comme son nom l'indique, c'est pas chronométré quoi. Chacun le fait à sa vitesse. Donc c'est très hétéroclite comme marcheur. Donc vous avez des gens qui ont un certain âge, puis vous avez également des enfants.
6: On part d'où ?
5: On part de la rue de la Linette, donc c'est très connu, la rue de la Linette au fond de Givonne, donc au 10 rue de la Linette, sur l'espace des Nutons, donc qui est bien apprêté pour cette manifestation.
6: Et on fait une boucle.
5: Et on fait plusieurs boucles, lui, en fonction de ses capacités et de sa volonté.
6: Eh bien, je vous remercie, en tout cas. Ne manquez pas la 5e édition Marche Populaire Internationale du fond de Givonne. Christian, merci.
5: Merci beaucoup, Christophe.
1: Christian Piot de l'équipe de la forêt des Nutons d'Ardenne.
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1: Ah oui, on est bien avec Florent Pagny, la dernière chanson du monde. Et tout de suite, c'est Elton John avec Nikita sur Ici Champagne Ardenne.

0: Florent Pagny sur Ici Champagne Ardenne avec la dernière chanson du monde. L'agenda de l'été qui arrive dans quelques instants, je vous emmènerai au lac du Der, également à Charleville-Mézières qui se transforme en station balnéaire le temps de l'été, et puis également un parc d'attractions situé près de Reims. Tout ça, ce sera après Renaud et Miss Maggie.
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0: 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Les idées de sortie chez nous avec le lac du Der et l'église de Champaubert. C'est un patrimoine unique à découvrir lors d'une visite guidée ce mercredi à partir de 14h30. Plongez dans l'histoire fascinante du lac du Der depuis l'église de Champaubert. Laissez-vous raconter les secrets du lac. Vous découvrirez ses origines, son rôle essentiel et son impact aussi sur le paysage et les hommes. C'est sur réservation, hein, uniquement auprès de l'office de tourisme Lac du Der en Champagne. À Charleville, la place Ducal se transforme en plage Ducal jusqu'au 23 août. C'est un espace de détente et de loisirs en plein cœur de la ville. Le site est ouvert tous les jours de 14h à 20h. Les vendredis et samedis, c'est même jusqu'à 22h avec des concerts et des animations. Et beaucoup d'équipements sur place, hein, mis gratuitement à votre disposition. Des ballons, des balles, des raquettes, boules de pétanque ou encore un club de golf. Oui, c'est possible. L'ensemble de ces animations, eh bien, c'est gratuit, hein, à l'exception des deux bassins de jeux aquatiques installés à proximité du manège. Et puis le Zigzag Park, c'est à Val-de-Velin, une journée d'aventure, forcément, à seulement 15 minutes de route de Reims, avec au programme des immenses labyrinthes de maïs, des structures gonflables, ou encore mini-golf, ferme pédagogique et jeux aquatiques.
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0: Eric James, en musique, avec le Super Freak. Merci d'être à l'écoute de votre radio locale préférée, ici Champagne-Ardenne.

0: La voilà. C'est pas la nôtre.
1: Éclaire-moi. Cherche un peu de lumière.
2: Depuis la préhistoire jusqu'à nos jours, l'être humain a constamment cherché à s'éclairer la nuit. À la fois par crainte de l'obscurité, mais aussi pour continuer ses activités après le coucher du soleil. D'abord le feu, puis la bougie, la lampe à huile, à pétrole et à gaz. Autant de moyens d'éclairage peu pratiques, dangereux et pas vraiment durables. Au 19e siècle, les chercheurs se mettent en quête de nouvelles solutions. Le 22 octobre 1879, l'inventeur américain Thomas Edison annonce qu'il a réussi à mettre au point une ampoule à incandescence, une avancée majeure dans l'histoire de l'éclairage électrique. Avec l'apparition de l'ampoule, c'est toute la société qui se transforme. Voilà qu'un jour, la lumière s'est retrouvée à portée de main. Avec la lampe torche, la lumière devient nomade. On l'emporte en vacances pour retrouver son chemin lors d'une promenade nocturne, pour lire ou chercher un objet dans la tente. Parfois, on s'amuse même à se faire peur en la plaçant sous le menton.
3: Et toi, tu me fous les glandes, puis t'as rien à foutre dans mon monde.
2: Aujourd'hui, la lampe torche est délaissée au profit des téléphones portables.
3: Et marche à l'ombre.
2: Et vous, avez-vous une lampe torche ?
4: La lampe torche, effectivement, est un élément essentiel du camping et pour pouvoir aller se laver les dents le soir quand la nuit tombe.
5: Outil indispensable quand tu as besoin de faire une petite pause pipi en sortant de la tente et ne pas se faire effrayer ou effrayer les voisins à côté, donc indispensable.
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7: On est bien avec Sting Richards qui arrive dans un instant, mais pour tout de suite, c'est Marine Delplace avec Escroc.

0: Vos plus belles chansons, vos chansons préférées avec Sting à l'instant, c'est Richans sur votre radio ici Champagne-Ardenne.
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0: Et on repart en musique.
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0: Ah, on est bien avec Alain Souchon, L'amour à la machine. Et Célestal aussi, Out in Style. Rien que pour vous.

0: Vos chansons préférées, notamment Alain Souchon et l'amour à la machine.
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0: Votre radio qui frappe très très fort hein, cette semaine à l'occasion du Festival du Cabaret Vert qui aura lieu du 20 au 23 août. Nous sommes dans un mois tout juste. 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Et c'est 150€ la valeur quand même de ce passe. 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Il y a également 10h40 et 17h40. Nous y sommes. Bonjour Sandrine.
3: Bonsoir Grégory.
0: Oui, bonsoir. C'est vrai, c'est vrai. Moi, je suis plutôt du matin, moi. C'est très, très rare de me retrouver entre 17h et 19h. Ben oui, mais je suis complètement perturbé, moi. Mon cycle, il est contrarié, là. C'est vrai. Eh bien, je vous dis le bonsoir, ma chère Sandrine. Vous qui écoutez ici Champagne-Ardenne depuis Cormontreuil, le festival du Cabaret Vert. Ça, c'est quelque chose que vous cochez généralement chaque année. Vous regardez les dates, les artistes.
3: Oui, j'aime bien. Oui, sympa. Franchement, c'est un très, très grand festival, par contre. Oh, impressionnant.
0: Ah oui, on attend plus de 100 000 personnes, je crois. Ouais, c'est un très, très gros festival de France. Et il est chez nous, à Charleville-Mézières. J'ai cette question à vous poser, question de sélection pour le grand tirage à 18h50. Quel rappeur sera sur la scène Zanzibar du festival le dimanche 23 août? Gims, Jul ou Orelsan?
3: Gims.
0: Mais oui. Ah, ça y est, on répète un peu, Sandrine, c'est ça, hein? Eh oui. Alors, je sais pas si ça vaut le coup d'être sapé comme jamais au Festival du Cabaret Vert, hein, parce que.
3: Bien sûr. Non, je crois pas.
0: Quand il pleut, c'est un peu la gadoue quand même, hein, c'est vrai, c'est déjà arrivé. Hein.
3: C'est arrivé pour Chaka Ponk le dimanche, ça c'était mémorable, hein. On a piqué des fous rires.
0: À Chaka Ponk sous la flotte en fait. Ah oui, c'est dur, oui. Ah, c'est dur.
3: Oui.
0: C'est dur,
3: oui.
0: C'est dur. Vous savez, il y a des artistes qui font pleuvoir, hein, ça arrive. Hein. Gims, c'est la bonne réponse. Rendez-vous tout à l'heure, peut-être à 18h50 pour le grand tirage, pour repartir avec ce passe une journée avec la personne de votre choix d'une valeur de 150€ pour le Cabaret Vert. On croise les doigts, Sandrine.
3: On croise les doigts, merci.
0: Allez, je vous dis peut-être à tout à l'heure. N'hésitez pas aussi. Salut, salut. N'hésitez pas à jouer avec nous tous les jours, 8h10, 10h40 et 17h40. 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

0: Clément Dan sur votre radio, ici Champagne Ardenne. C'était Oria.
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0: Merci d'être avec nous, il est précisément 18h. L'heure de faire un point sur l'actualité chez nous en Champagne Ardenne, Margot Turgy.
2: Bonsoir Grégory, bonsoir à tous.
0: Un Marnais va devoir répondre devant la justice.
2: Oui, parce qu'il a détourné des images de gendarmes à des fins sexuelles. Bonsoir Elsa Fournier.
3: Bonsoir Margot, bonsoir à tous.
2: Cet homme habitant de la Marne donc a été interpellé chez lui en fin de semaine dernière et il a reconnu les faits en garde à vue.
3: Et oui, tout commence il y a 2 semaines tout pile, le 6 juillet dernier. Des membres de la section de recherche de la gendarmerie de Lille spécialisée dans la cybersécurité découvrent alors plusieurs comptes en ligne. Dessus, des gendarmes, uniquement des femmes, sont mises en scène à l'aide de l'intelligence artificielle. En uniforme, elles réalisent des positions suggestives, de quoi promouvoir la vente de photos ou vidéos à caractère sexuel, selon les enquêteurs. Enquêteurs qui identifient rapidement le propriétaire de ces différents comptes, un Marnais qui n'a, comme ses proches, aucun lien avec la gendarmerie. Interpellé jeudi dernier à son domicile, il a détaillé son mode opératoire aux forces de l'ordre. Il utilisait seulement un téléphone portable. Après son audition, le Marnais a été présenté devant la justice. Il sera prochainement jugé devant le tribunal correctionnel.
2: Les explications d'Elsa Fournier pour ici Champagne Ardenne.
0: La mairie de Charleville-Mézières annonce porter plainte.
2: Après un accident survenu cette nuit rue de la Poste, une voiture s'est encastrée dans une façade d'habitation. Elle roulait très vite selon les pompiers et les 5 personnes à bord ont été hospitalisées pour des blessures légères. Selon le maire Boris Ravignon, le véhicule impliqué était recherché depuis vendredi dernier après un refus d'obtempérer alors qu'il roulait déjà trop vite dans les rues de Charleville. C'est à lire sur ici.fr et l'habitant de la maison dégradée a pu se reloger dans sa famille. À Vitry-le-François, le relogement des sinistrés de l'incendie de 2 immeubles le 10 juillet dernier se poursuit. Les 18 foyers concernés vont pouvoir bénéficier d'un logement quartier du Hamois, une décision prise après une réunion exceptionnelle du bailleur Le Foyer Rémois vendredi dernier. Les visites de ces logements sont prévues aujourd'hui et demain pour de premiers emménagements espéré dès la semaine prochaine. De nouveaux feux de récolte cet après-midi dans la Marne, le plus gros à Bussy-le-Repos où 25 hectares de chaume ont brûlé dans les Ardennes. La départementale 7 entre Fumet et la Belgique est coupée pour l'instant à cause d'un incendie de l'autre côté de la frontière. Incendie maîtrisé selon les gendarmes.
0: C'est une première cet été dans le Grand Est.
2: 2 scarabées japonais ont été capturés en Alsace dans des pièges installés à Strasbourg depuis fin juin. Des insectes isolés et qualifiés d'autostoppeurs par la préfecture du Bas-Rhin, c'est-à-dire qu'ils sont arrivés avec des humains dans des camions ou des voitures. Des insectes isolés, mais ça n'empêche pas les autorités de surveiller l'espèce de très près parce qu'elle peut faire beaucoup de dégâts, Aurélie Loquet.
4: Ce scarabée qui ne mesure qu'une dizaine de millimètres s'attaque à 300 plantes différentes et notamment à des cultures très présentes chez nous comme le maïs, la vigne ou encore les arbres fruitiers. Il dévore tout pour ne laisser que la tige. Le scarabée japonais est donc très redouté des agriculteurs. Les larves, elles, font de gros dégâts sur le gazon, par exemple sur les terrains de foot. Le Popilia japonica, c'est son nom savant, vient d'Asie. Il est déjà présent en Suisse et en Italie. Pour éviter sa propagation en France, des pièges sont installés afin de vérifier s'il est présent ou pas et dans quelle mesure. Après la découverte de 2 premiers spécimens au début de l'été, les services de la préfecture renforcent le piégeage.
2: Et le scarabée japonais est déjà présent en Italie et en Suisse. Plus d'un habitant du Grand Est sur 2 a été trop exposé au dioxyde d'azote l'année dernière. C'est l'un des enseignements de l'Observatoire de l'exposition de la population 2025 d'Atmo Grand Est publié aujourd'hui. Malgré tout, Atmo estime que la majorité de la population respire un air conforme aux normes réglementaires actuelles. Le vaccin annuel obligatoire contre la grippe pour tous les professionnels de santé, c'est oui pour la Haute Autorité de Santé. Elle a rendu publique sa recommandation cet après-midi. Les étudiants des filières médicales et paramédicales ou encore les personnels des EHPAD sont concernés. Mais pour que ça soit appliqué, il faut encore un décret du Conseil d'État. La loi du d'urgence agricole au menu d'un vote solennel à partir de 21h30 ce soir à l'Assemblée nationale. Parmi les sujets les plus sensibles, la réintroduction à titre dérogatoire de l'acétamipride, ce pesticide réclamé notamment par les betteraviers de Champagne-Ardenne. C'est au Parlement de trancher cette question selon les services du Premier ministre.
0: Les joueurs du Stade de Reims sont dans le Pas-de-Calais.
2: Au Touquet, ils sont arrivés aujourd'hui chez vous, Grégory.
0: Ils
2: pensent à vous. Ils pensent à vous, les joueurs. Alors, ils pensent à vous et ils vont aussi se préparer. C'est une semaine de préparation, d'entraînement qui les attend, ces rouges et blancs. Ils doivent aussi disputer des matchs amicaux. D'abord face à l'Amiens Sporting Club, ce sera mercredi. Puis le Cercle Bruges, samedi à 14h. Et pour rappel, la saison de Ligue 2 démarre le 8 août avec un déplacement à Clermont-Ferrand.
0: Bon, je suis né dans le Pas-de-Calais, mais maintenant, depuis près de 20 ans, je suis champardonnais.
2: Donc vous êtes partout à la fois.
0: Eh oui, nous sommes citoyens du monde. Le temps. Eh bien, c'est agréable. Hein. Aujourd'hui, la journée est agréable. La soirée le sera tout autant. Cet après-midi, 22 à 25 degrés chez nous. Il a fait 24 degrés en début d'après-midi à Reims. Par contre, la nuit, la soirée et la nuit, ça s'annonce frais. 9 à 12 degrés. Donc si vous sortez ce soir, mettez la petite laine quand même. Hein. Pour demain, un soleil qui sera généreux tout au long de la journée, nous indique Météo France. Entre 25 et 28 degrés pour les températures. Les minimales seront encore parfois assez basses. Et puis le soleil sera encore présent mercredi, jeudi et vendredi. Avec les températures de saison qui tourneront autour de 25 à 27 degrés.
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0: Avec du très très lourd. Écoutez-moi ça. Il n'y a plus Caster, non ? Moi, c'est les Stones, sur les six Champagne-Ardennes.

0: inimitable des Rolling Stones sur votre radio ici Champagne-Ardenne.
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0: Les Stones qui viennent d'ailleurs il y a quelques jours à peine de sortir un nouvel album, Foreign Tongues. Tongues comme la langue, hein, pas comme les tongs que vous mettez pour aller peut-être à la plage en vacances ou au bord des magnifiques lacs que nous avons chez nous en Champagne-Ardenne. Le programme, c'est ici que ça se passe jusqu'à 19h avec les stars, quelques stars des années 80 qui bientôt vont se retrouver dans l'aube. Tout cela, c'est grâce à l'invitation d'une coopérative de Champagne. L'organisatrice de ce concert 80 sera avec nous dans 3 petites minutes. Évidemment, on écoutera vos petits plaisirs de l'été. Vous, auditeurs, auditrices, ici Champagne-Ardenne, vous nous dites ce que vous aimez faire pendant les vacances, ce que vous aimez aussi goûter ou découvrir. On fera un point également sur un documentaire disponible à la télévision, vous pourrez voir sur France 5, qui va vous ramener à l'époque du Far West. Voici Zazie, avec Peu Importe.

0: porte.
1: Le nouveau Zazie, forcément, il est ici, ici Champagne-Ardenne. C'était peu importe.
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1: Oh, il va y avoir de l'ambiance. Le vendredi 31 juillet dans l'Aube, Sébastien Giton, vous êtes en compagnie de l'organisatrice d'un événement.
4: Bonjour Stéphanie Fourier.
5: Bonjour.
4: Vous êtes la directrice du Champagne Charles Clément, une coopérative vinicole de Colombey-le-Sec, donc, et des environs. Et vous organisez le 31 juillet une grande soirée années 80. Comment on fait pour avoir, par exemple, ce genre de tête d'affiche-là?
5: En fait, on s'est réunis et on a chacun des connaissances communes qui font que ça nous a permis de réunir quatre stars.
4: Bah oui, là, c'est début de soirée, par exemple.
5: Voilà, vous avez début de soirée, on a Jean-Pierre Madère, Patrick Hernandez.
4: Attends, il faut qu'on écoute quand même Macumba. Là, et dire qu'il n'y a plus un seul Macumba en France, d'ailleurs.
5: Non.
4: Et sinon, vous avez dit « Born to be alive ». Patrick Hernandez himself sera le 31 juillet à Colombey-le-Sec.
5: Oui, tout à fait. Et on a Philippe Delage également.
4: Mais c'est génial. Grande soirée années 80. Ça, c'est typiquement ce qu'on voit d'ailleurs, souvent d'ailleurs à la Reims Arena, ici à Reims. C'est grande soirée années 80. C'est la folie 80. Pourquoi vous organisez ce type d'événement sur vos terres, sur votre maison de champagne, en fait, sur votre coopérative?
5: Oui, tout à fait. Alors, on a la route du Champagne qui se déroule le 1 et le 2 août, le 1er et le 2 août. Mmh. Et l'idée, c'était de faire une pré-soirée qui permet de fédérer, enfin, sur un thème fédérateur et qui va plaire à beaucoup de générations. L'idée, c'est aussi que cette soirée, elle nous mette dans l'ambiance pour justement la route du Champagne où on aura diverses animations tout au long du week-end.
4: Quelques mots, c'est quoi la route du Champagne, Stéphanie Fourier?
5: Alors, la route du Champagne, c'est 22 caves qui vont ouvrir sur la Côte des Bars. Du côté de Bar-sur-Aube, on achète un pass et avec ce pass, on peut faire 22 dégustations, on peut faire 11 villages. Et c'est quelque chose qui se fait depuis une trentaine d'années. Donc, ça perdure dans le temps et c'est super sympa.
4: Ah, mais c'est même plus que sympa. Moi, j'ai déjà eu la chance de faire cette route du Champagne et je trouve que le secteur est juste magnifique. C'est très vallonné. J'ai vu même d'ailleurs des petites maisons en pierre. Je me serais cru à la montagne parfois. C'est hallucinant comme c'est beau dans votre secteur. Alors, vous, je rappelle, c'est la coopérative vinicole de Colombey-le-Sec. On est à peu près, vous me dites si je me trompe, mais quoi, à une vingtaine de minutes à l'est de Nigle-Land, à 10 minutes de Bar-sur-Aube. On est dans ce secteur, hein.
5: Voilà, on est entre Bar-sur-Aube et Colombey-les-Deux-Églises, pour ceux qui connaissent.
4: Le Grand Charles, tu penses.
5: Voilà.
4: Alors, pour ce faire, cette grande soirée, la folie années 80, Hernandez, Jean-Pierre Madère, début de soirée, etc., etc., il faut quand même réserver ses places, hein.
5: Oui, tout à fait. Il faut réserver ses places directement sur le site du Champagne Charles Clément. Il y a un petit onglet, vous cliquez dessus, ça se fait tout seul. C'est super sympa.
4: champagne-charles-clément.fr. Voilà, je crois qu'on a tout dit, Stéphanie Fourier. Merci infiniment et bravo pour cette belle soirée années 80, donc le 31 juillet prochain. C'est un vendredi soir. Bel été. Merci, Stéphanie.
5: Merci à vous aussi.
1: Bon, moi, je réserve la date, hein. 31 juillet.
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1: Ah oui, on est bien avec Chicago. If you leave me now. Mais tout de suite, c'est Suzette. Souvenez-vous, au début des années 90, le premier grand succès de Danny Briand. Ici.
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0: On se laisse bercer par cette chanson qui a 50 ans cette année, If You Leave Me Now. C'était le groupe Chicago, 18h25, dans quelques instants, c'est Benjamin Biolay qui arrive avec son dernier titre Écran Total. On fera un point sur l'actualité et également l'actualité du Tour de France, même si c'est une journée de repos aujourd'hui. Et puis préparez-vous, hein, dans 25 minutes, une bonne vingtaine de minutes, le grand tirage pour vous offrir un pass. Et oui, un pass une journée pour deux au Cabaret Vert de Charleville-Mézières. Un pass d'une valeur de 150 euros. C'est à suivre le grand tirage dans les toutes prochaines minutes.
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0: Écran total. Dernière chanson en date pour Benjamin Biolay. Utile, hein, la crème solaire si vous allez par exemple à la piscine. J'ai une piscine naturelle, hein, sans chlore, sans produits biologiques. C'est à Caudantre. On y va dans quelques instants dans notre agenda de l'été. Nous irons aussi dans une ferme pédagogique à côté du lac du Der et puis aussi au phare de Verzenay. Mais pour tout de suite, à 18h30, un point sur l'actualité avec vous, Valentin Bertrand.
1: Vers une vaccination obligatoire des soignants contre la grippe. Dans un avis très attendu, la Haute Autorité de Santé se dit aujourd'hui favorable à cette injection annuelle avec une priorité accordée aux professionnels en contact avec des personnes âgées, à commencer donc par les EHPAD, Anne-Laure Danier.
2: Oui, l'autorité sanitaire veut protéger une population durement frappée par la grippe. L'an dernier, l'épidémie a fait plus de 17 000 morts, essentiellement des personnes de plus de 65 ans. Et c'est dans les EHPAD et les unités de soins de longue durée que la grippe fait le plus de dégâts, alors que les personnes âgées y sont très largement vaccinées à près de 83%. C'est donc là, en priorité, que la Haute Autorité de Santé recommande au gouvernement d'obliger tout le personnel, médecins, infirmiers, aides-soignants, à se faire vacciner contre la grippe. Dans les autres structures, les hôpitaux, les cliniques, les cabinets en ville ou les centres médico-sociaux, partout où le personnel est en contact avec des personnes âgées, l'obligation se mettra progressivement en place en 3 ans maximum pour leur laisser le temps de s'organiser et de faire accepter la mesure au personnel, ce qui ne sera pas toujours facile. Le taux de vaccination contre la grippe est très faible chez les soignants, 20% seulement dans les hôpitaux et 21% dans les EHPAD.
1: Pour entrer en vigueur, cette vaccination obligatoire devra encore faire l'objet d'un décret en Conseil d'État. Près de 400 pompiers luttent toujours contre les flammes dans le Var, attisées par le vent et les chaleurs persistantes. Le feu a déjà parcouru 200 hectares, détruit 4 maisons et 15 véhicules. Le préfet du département évoque une maîtrise relative du brasier. Ça brûle aussi en Haute-Corse, plus de 500 hectares parcourus, notamment au nord de Corté, dans une zone escarpée et très difficile d'accès. 6 départements du pourtour méditerranéen sont toujours en vigilance orange canicule. Ce soir, vous retrouvez un dossier complet sur ici.fr. Le gouvernement, toujours divisé sur la loi d'urgence agricole, pas d'annonce à la sortie d'une réunion à Matignon cet après-midi, avant donc le vote solennel du texte prévu ce soir à 21h30. Un projet de loi controversé sur le stockage de l'eau, mais plus encore sur le retour de l'acétamipride, un produit de la famille des néonicotinoïdes, Édouard Marguier.
3: Malgré les demandes répétées de plusieurs filières agricoles, et notamment celle des noisettes, Sébastien Lecornu ne voulait pas rouvrir le débat sur le retour de ce puissant insecticide interdit en France depuis 8 ans, mais toujours autorisé ailleurs en Europe. Le Premier ministre garde en mémoire la tentative du sénateur Laurent Duplon l'été dernier, la pétition qui a recueilli la signature de plus de 2 millions d'opposants et la censure du Conseil constitutionnel. Mais le même sénateur LR est revenu à la charge en ajoutant dans ce projet de loi d'urgence agricole la réautorisation de l'acétamipride, d'une molécule de la famille des néonicotinoïdes, ces produits dits tueurs d'abeilles. La ministre de la Transition écologique refuse ce retour, ce qui n'est pas le cas de sa collègue à l'agriculture, Annie Genevard, qui appelle les députés à voter ce texte. Elle souligne que des garde-fous ont été ajoutés en commission mixte paritaire. Ça ne concernera que la filière noisette et l'ANSES, l'agence de sécurité sanitaire, aura le dernier mot.
1: Et une manifestation des opposants au texte se déroule depuis maintenant une demi-heure sur l'esplanade des Invalides, à 2 pas de l'Assemblée nationale. Il souhaite renouer les liens entre le Royaume-Uni et l'Union européenne. L'ancien maire de Manchester, Andy Burnham, est officiellement nommé Premier ministre britannique. À 56 ans, le travailliste succède à Keir Starmer et l'a reçu cet après-midi les félicitations du président français Emmanuel Macron. Deuxième journée de repos aujourd'hui sur le Tour de France avant d'attaquer la dernière semaine de course. Une respiration bienvenue pour le jeune prodige français Paul Sexas, arrivé hier sur ses terres en Haute-Savoie, tout proche de la maison de ses grands-parents. Et même s'il a dû céder son maillot blanc de meilleur jeune, il est toujours en lice pour un podium avec derrière lui un public conquis, Anthony Rimbaud.
4: Paul Laclasse, Paul c'est un as ou encore
5: Paul sans sas.
4: Sur la route du Tour, les jeux de mots défilent sur les innombrables pancartes à la gloire de la nouvelle star du peloton. Mais entre eux, tous ces surnoms, pour les spectateurs non initiés qui découvrent le phénomène cet été, il y a de quoi perdre un peu les pédales.
6: C'est Slas ? Sexas ?
4: Sexas ? Paul Sexas, à quelques approximations près, est en train de se faire un nom en lettres capitales sur ce Tour de France. Et toutes les générations succombent à la Sexas Mania. Célestin, 14 ans, est au bord du parcours avec un grand drapeau bleu-blanc-rouge.
7: Ça fait tellement longtemps qu'on n'a pas eu un grand champion qui pourrait gagner le Tour de France un jour. C'est bien quand même.
8: C'est la
5: journée de Paul Sexas.
4: Même si hier ce n'était pas la journée de Paul Sexas qui a perdu le maillot blanc du meilleur jeune, le cycliste de 19 ans reste satisfait de sa deuxième semaine sur le Tour.
6: J'ai réussi à rester solide pour l'instant, j'espère que ce sera aussi bien sur la troisième semaine.
4: Une troisième semaine où tout est possible. L'abandon sur chute hier du Danois Jonas Vingegaard rebat les cartes. Paul Sexas, quatrième du classement général, est plus que jamais en course pour le podium et peut compter sur ses supporters, chaque jour plus nombreux sur le bord des routes, pour l'encourager à s'en casser la voix.
5: Allez, Paul !
1: Avec au programme demain un contre-la-montre en individuel.
0: Et on suivra, évidemment, on suivra cette étape du Tour de France, la 16e. Merci beaucoup Valentin Bertrand. On vous retrouve à 19h pour un nouveau point sur l'actualité, l'agenda de l'été avec les idées de sortie chez nous en Champagne-Ardenne, histoire de passer de belles vacances. Un été au phare par exemple, ça c'est

0: 10 euros l'entrée à partir de 12 ans, 8,50 € pour les moins de 12 ans. C'est gratuit pour les moins de 3 ans. La ferme qui est ouverte du mardi au dimanche de 10h30 à 18h30. Tout autre chose, près de Fère-Champenoise, le parc du château de Conantre abrite la première piscine biologique du Grand Est. Ici, pas de chlore, l'eau est filtrée naturellement par des plantes aquatiques. C'est monsieur le maire, Michel Jacob, qui nous en dit plus.
1: Ça fonctionne par un système de pompe, comme dans n'importe quelle piscine, qui renouvelle l'eau deux fois en 24 heures. Et cette eau est réinjectée dans des lits de plantes biologiques et qui passe aussi à travers un filtre de pierre et puis est à nouveau redéversée dans le bassin de baignade. Les avantages, ils sont multiples. Déjà, on est dans le cadre d'un parc naturel, d'une douzaine d'hectares où les gens peuvent se promener. De nombreuses tables de pique-nique sont prévues à cet effet. Des jeux d'arrosage, des jeux d'eau pour les plus petits.
0: Sympathique, le site, la piscine de Conantre, ouverte tous les jours de 13h à 19h pendant l'été. Comptez 4,50 € l'entrée, gratuit pour les enfants de moins d'un mètre. Une sortie rafraîchissante en pleine nature.
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0: Et l'actualité de la télé dans quelques instants avec Johan Rock qui va nous proposer, présenter un documentaire qui va nous amener à l'époque du Far West. On découvre tout cela après Glenn Frey. The Hit is On.

Vous sentez que la pression monte? Ah oui. 18h40, c'est ici que ça se passe, c'est l'été. C'est votre radio ici, Champagne Ardenne, avec Glenn Frey, le guitariste légendaire des Eagles, décédé d'ailleurs il y a tout juste 10 ans. En tout cas, c'était en début d'année 2016, donc 10 ans.

0: Ken Frey, et il a connu sa période solo avec notamment ce titre The Hit Is On. Place à la télé, oui la télé, à la radio, avec Johan Rock. Vous allez nous aider à remonter un peu le temps à l'époque du Far West et des cow-boys dans un documentaire.
1: Cet été, c'est le 250e anniversaire de l'indépendance des États-Unis. L'occasion pour le youtubeur Benjamin Brio, alias Nota Bene, de partir à la conquête de l'Ouest.
2: C'est ma première fois aux États-Unis, et s'il y a une figure emblématique de l'Amérique, en tout cas telle que je l'imagine, c'est celle du cowboy. Et c'est pour ça que je suis ici aujourd'hui à Fort Worth au Texas.
1: Depuis 12 ans maintenant, Nota Bene déconstruit dans ses vidéos YouTube les idées reçues qu'on a, vous et moi, sur tout un tas de trucs. Cet été, pour France 5, il s'attaque au mythe du cowboy, archétype même du héros viril, made in America, bottes, Stetson vissé sur la tête, Colt à la ceinture. Ce gars-là a-t-il vraiment existé, comme les westerns nous l'ont toujours montré au cinéma? Pour réaliser ce documentaire, c'est la première fois que le jeune homme posait le pied sur le sol américain. Et dès son arrivée, la réalité l'a pour le moins déstabilisé.
3: Ça a été un peu particulier. Il y a à la fois ces grands espaces qu'on imagine et qui sont absolument fabuleux, et en même temps des grands espaces qui sont pas forcément accessibles. Tout est clôturé. Donc on a été un petit peu surpris avec l'équipe là-bas d'avoir du mal en fait à rentrer dans les terres pour aller se perdre dans les paysages, puisque c'est des propriétés privées. Et il existe des ranchers qui nous permettaient de rentrer sur leurs propriétés et là de profiter un petit peu plus de cette nature sauvage qu'on peut trouver aux États-Unis.
1: C'est une véritable enquête journalistique qu'a menée Nota Bene tout au long de ce documentaire. Au cours de son périple, il a croisé le chemin de cow-boys, des vrais, pas ceux qui les incarnent sur grand écran pour Hollywood. Il a donné aussi la parole aux historiens qui racontent comment les récits et les mythologies se créent pour finir par se substituer à la réalité. À l'issue de ce long voyage dans l'Ouest américain, je lui ai demandé quelle avait été la rencontre qui l'a le plus marqué.
3: Je veux dire que celle qui m'a peut-être le plus marqué, c'était celle avec Jason Baldes, qui est représentant de la communauté Shoshone. C'est quelqu'un qui œuvre depuis des années maintenant pour réintroduire le bison sur les terres de sa tribu. Et c'est vrai que c'était assez touchant d'écouter son histoire et de pouvoir marcher, je ne vais pas dire au milieu des bisons, mais juste à côté, parce qu'on avait quand même un peu peur. Un bison, ce n'est pas un petit animal. Donc, c'était assez impressionnant.
1: Un voyage dans le temps à travers les plaines du Grand Ouest américain. Un documentaire de la Case du siècle de France 5 intitulé « On les appelle cow-boys ». À voir cet été sur la plateforme France.tv.
0: Merci beaucoup, Johan Rock.
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0: Et oui, histoire de chevaux, de cow-boys. Alors tous en selle, saddle up. C'est ce que nous chante David Christie. Puis juste après, Laurence, auditrice de Ici Champagne-Ardenne à Châlons-Champagne, nous racontera ses petits plaisirs de l'été, les petits plaisirs de vacances. C'est

0: chansons préférées, vous les retrouvez tous les jours sur votre radio. Ici Champagne Ardenne, David Christie avec Sad à la
1: pomme. 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
0: Oui, et puis l'été, c'est souvent une histoire de souvenirs, de vacances, hein, de belles petites photos, et puis aussi ce qu'on garde en tête, des envies. Hein. Et vous, auditeurs, auditrices d'ici Champagne Ardenne, pendant tout l'été, vous nous racontez justement vos petits plaisirs. C'est au tour de Laurence, oui, auditrice fidèle d'ici Champagne Ardenne à Châlons-Champagne.
3: Je suis au milieu des vignes du vin de Bandol et des oliviers. Bonjour, c'est Laurence de Châlons-en-Champagne. Et je suis dans les petits plaisirs de l'été ici en Champagne-Ardenne.

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1: Mon petit plaisir dès que je suis en vacances, c'est de prendre le temps et c'est d'oublier l'heure. Parce que c'est tellement différent de mon quotidien que c'est ce qui m'importe le plus, c'est de ne pas avoir le sentiment d'être pressé en permanence.
2: Non, je ne sais pas si c'est l'air marin ou quoi. J'ai l'impression que cette nuit, je vais dormir comme une masse.
1: L'été, moi, sans hésitation, une seconde, c'est mer. Moi, c'est la mer, le sud-est, mon petit coin de paradis, c'est au-dessus de Bandol, à la campagne, dans un endroit très calme, mais où la mer n'est pas très loin. Je suis au milieu des vignes du vin de Bandol et des oliviers, avec une vue très, très large sur la colline, et au bout, un petit coin de bleu qui est la mer. J'aperçois à la fois Bandol et à la fois la Ciotat. Ma boisson rafraîchissante de l'été, eh bien on va dire Perrier menthe en journée et Mojito le soir. Mon parfum glace préféré, pour se rafraîchir, je trouve qu'il n'y a rien de mieux que le citron vert. Et si possible, l'associer avec un sorbet au chocolat noir.
3: Quel goût d'un chaleur.
1: Ma soirée idéale en été, c'est un dîner tout simplement entre amis. Quand la chaleur commence à tomber sur la terrasse, avec au menu de la cuisine méditerranéenne. Ma recette fraîcheur de l'été, c'est pas très original, mais tellement délicieux. Du melon, de la pastèque, de la feta, du basilic, et tout ceci arrosé d'huile d'olive. Cet été, je vous souhaite un été plein de rire, de joie, où que vous soyez, parce que je crois que c'est plus les moments à vivre et les gens qui vous entourent qui comptent. Un bel été à tous les auditeurs et toutes les auditrices d'ici Champagne-Ardenne.
4: Merci beaucoup, Laurence. On l'a bien compris, hein, le petit rosé de Bandol. Ah, oui. Même quand on est à Chalon-Champagne, ça fait rêver. Hein.
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4: Eh oui, c'est du très très lourd. 18h50, hein, l'heure est là, est bien bonne sur ma montre, la vôtre aussi. On peut donc y aller pour ce grand tirage. Tous les jours, vous vous qualifiez pour ce grand tirage à 8h10, 10h40 et 17h40. Une question de sélection en lien avec le Cabaret Vert. Vous répondez correctement et donc vous participez à notre grand tirage. Tout au long de cette semaine, c'est donc un pass, une journée pour deux. Vous choisissez la journée que vous souhaitez entre le 20 et le 23 août. En fonction bien sûr de la programmation des artistes que vous voulez voir sur scène et vous participez à ce grand tirage. Alors maintenant, le moment, il est là. Vous avez joué tout au long de cette journée, en ce lundi, premier jour de notre grand jeu Cabaret Vert. Alors, on va dans la Marne. Donc si vous êtes marnais ou marnaise, c'est plutôt bon signe. Il s'agit d'une fille. Et son prénom commence par S. Ça chauffe. Bonjour Sandrine, bonsoir.
7: Bonsoir Grégory.
4: C'est gagné Sandrine, c'est vous.
7: Ah, c'est génial, je suis trop contente. Franchement, une chance sur trois, je me suis dit, bon, là j'attends sur la terrasse, j'attendais que vous appuyiez, en fait.
4: Ah, vous êtes sur la terrasse.
7: C'est stressant votre tirage.
4: Et...
7: C'est stressant en fait.
4: Ah oui, bah, je sais, mais c'est fait pour. Et dites donc, vous n'avez pas froid sur la terrasse là? Ça va?
7: Non, arrêtez, on est bien, on respire mieux quand même. Hein.
4: Alors ça c'est vrai.
7: Fait.
4: Je suis d'accord.
7: Oui.
4: Ça, c'est vrai. Mais moi, j'ai toujours un petit côté frileux comme ça, c'est pour ça. En tout cas, il y aura de l'ambiance, de la bonne ambiance au Cabaret Vert entre le 20 et le 23 août. Vous y serez, Sandrine.
7: C'est génial, merci beaucoup, je suis trop contente.
4: Vous avez repéré des artistes? Vous avez repéré des petites choses comme ça?
7: Oui, en fait, nous, ce serait clairement pour aller voir Feu Chatterton, parce que tout le monde nous en dit du bien, vraiment, et on les a jamais vus, donc ça va être l'occasion.
4: Et vous allez emmener qui?
7: Mon mari.
4: Ah bah une bonne idée, s'appelle comment votre époux?
7: Jérôme.
4: Jérôme et Sandrine. On va vous faire de la place hein, dans le festival parce qu'il y aura du monde. Passe d'une valeur de 150 euros, hein, c'est pas rien quand même. Bravo.
7: Super, franchement vous nous gâtez. Ouais, je suis super contente, merci beaucoup.
4: Et voilà, du Feu Chatterton. Ça c'est pour vous, c'est cadeau.
7: Ouais.
4: Encore bravo, on est ravis, on est contents. Salut Sandrine, ciao ciao.
7: Merci, bisous à tous, au revoir.
4: Et belle soirée, vous restez avec nous, belle soirée avec ici Champagne Ardenne. Rendez-vous demain, 8h10, 10h40, 17h40, pour vous sélectionner pour le grand tirage de 18h50, le Cabaret Vert avec ici Champagne Ardenne.
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0: Manon Lisa avec Le Petit Pêcheur. La soirée continue avec Ici Champagne Ardenne dans quelques instants après les infos de 19h. Ce sera Laurent Petit-Guillaume et 100% années 80. Eh bien, ça vous met un petit peu dans l'ambiance puisqu'on va retrouver Sheila et Spacer.
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0: La cultissime Sheila avec Spacer sur votre radio, ici Champagne-Ardenne.
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0: Très belle soirée avec ici Champagne-Ardenne, il est 19h. Laurent Petitguerre dans un instant pour 100% des 80, mais tout de suite, place à l'actualité et on vous retrouve Valentin Bertrand.
2: Le balai des Canadairs se poursuit dans le Var où les pompiers bataillent toujours contre les reprises de feu. L'incendie parti hier des Arcs et de Tarado dans l'arrière-pays de Saint-Tropez n'est toujours pas fixé. 200 hectares ont été parcourus par les flammes. 11 maisons touchées, dont 4 totalement détruites. Mathilde Vinceneux, vous avez passé la journée aux côtés des habitants impuissants venus constater les dégâts.
3: Sur les hauteurs de la commune des Arcs, près de la Pinède carbonisée, Jean-Marc fait le tour de sa maison. Une partie de sa toiture s'est effondrée. Il a été surpris par une boule de feu hier soir, alors qu'il fuyait avec son camping-car.
4: Une boule de feu qui a embrasé la terrasse couverte. Et donc ensuite, le feu a dû traverser la maison, parce que toutes les vitres ont claqué, et tous les plafonds sont noirs. La plupart des appareils électroménagers ont fondu. Tout a brûlé. Donc la maison est inhabitable. Je n'ai plus d'eau, plus d'électricité.
3: Ce soir, il sera hébergé à l'hôtel. Quelques maisons plus loin, Jonathan asperge avec un tuyau les cendres encore fumantes de son abri de jardin pour aider les pompiers.
5: Ils ont dû arroser vraiment les trucs qui avaient déjà pris feu, en fait. Parce que ça pouvait repartir avec une petite brise. Avec des grosses bûches comme ça, là, qui fumaient tout à l'heure un peu. Donc ça fait 3 fois que je remets un coup dessus, pour être sûr.
3: Certains habitants quittent les lieux, mais Agnès veut rester chez elle. Sa maison est recouverte de poudre rouge, du retardant largué par les airs.
6: Je reste là en surveillance, je fais du nettoyage. On sent la fumée dans la maison, on sentait la fumée encore, jusque même là encore ce matin.
3: Devant le balai des hélicoptères, Johan est inquiet, il a dû évacuer cette nuit.
7: Mais la voiture est toujours chargée avec les affaires.
3: Vous êtes prêt à repartir?
7: Ouais, au cas où, on ne sait jamais.
3: Pour traquer les reprises de feu, les pompiers font aussi voler des drones pour repérer les points chauds à noyer dans la Pinède.
2: Et ça brûle aussi dans les Hautes-Alpes, à l'Argentière, la BCE sud de Briançon. En Haute-Corse, 2 foyers donnent toujours du fil à retordre aux pompiers dans les hauteurs escarpées. Et au pied du pic du Midi, 2 hélicoptères bombardiers d'eau sont maintenant en action. Voilà pour les principaux points chauds ce soir. Ils rendent tous un peu plus cette année historique sur le front des incendies, avec près de 40 000 hectares parcourus par le feu, selon le bilan dressé par le ministre de l'Intérieur, Laurent Nunez. Pour ou contre la loi d'urgence agricole, l'issue du vote solennel prévu ce soir à l'Assemblée est plus qu'incertaine, tant le texte divise. Parmi les mesures les plus controversées, le retour de 2 pesticides interdits de la famille des néonicotinoïdes, et notamment l'acétamipride. Une manifestation des opposants au texte a débuté il y a 1 heure sur l'esplanade des Invalides à Paris. Un débat qui clive, mais pour Jérémy Jenson, le président de la FNSEA de Meurthe-et-Moselle, le problème vient surtout de l'absence d'alternative à ces produits.
8: Faut pas croire qu'on est des acheteurs et des gens drogués aux pesticides. En fait, nous, ce qu'on veut, c'est avoir une solution technique viable. Et si demain, on nous propose des solutions techniques viables qui ont moins d'impact sur l'environnement, on les saisira très rapidement. Je comprends qu'on en a besoin. Je comprends aussi que les consommateurs en ont besoin, parce que l'acétamipride, c'est un produit qui est très décrit, mais il y a une chose qui est faite avec, par exemple, c'est les noisettes. Si on n'a pas ça, on peut pas produire des noisettes. Or, un des produits phares des Français, c'est le Nutella. J'ai pas vu les consommations de Nutella baisser, alors qu'on sait que tous les noisettes, c'est fait avec ce produit-là. Donc, en fait, il y a une espèce de dichotomie entre une peur des pesticides et après, on achète des produits qui viennent que de cette façon de produire. Donc, voilà, il faut de la cohérence et c'est ce qu'on réclame un peu dans notre façon de produire.
2: Et après l'examen des députés ce soir, un autre vote est prévu demain au Sénat. La Haute Autorité de Santé se prononce pour la vaccination obligatoire des soignants contre la grippe, avec une priorité donnée aux agents des EHPAD. L'hiver dernier, la grippe a causé près de 13 000 décès et mis en tension les hôpitaux français. Les vacances à nouveau contraintes par le budget essence. Après le gasoil, l'essence repasse à son tour au-dessus des 2 euros le litre, conséquence de la reprise des combats entre les États-Unis et l'Iran autour du détroit d'Ormuz. Face à ce rebond, les camping-caristes sont obligés de s'adapter, comme vous l'avez constaté dans la Somme, Théo Metton-Régimbault.
9: C'est l'idéal pour partir, on a tout sous la main.
10: Joël et Nicolas nous ouvrent leur camping-car.
9: La chambre et puis le petit salon.
10: Ils consomment plus de 10 litres au 100.
11: Alors c'est un diesel. Hein. Avant, on avait pour 110 euros le plein. Aujourd'hui, on arrive à 180.
10: Alors il faut faire quelques économies.
9: C'est vrai qu'on fait plus la cuisine soi-même.
11: Ah bah oui, bien sûr. Hein. Bah, un petit peu moins de resto.
10: Le couple de retraités regarde avec attention les prix.
11: Ah bah, les prochains un jour, on va repartir. Hein. De toute façon, on ne va pas le laisser dans la cour non plus. Hein. Alors donc, on va un petit peu moins loin.
10: Et ils restent un peu plus longtemps dans leur lieu de vacances. Jean-Yves roule aussi au gasoil. Lui, il a d'autres solutions.
12: Alors pour le départ, c'est simple. Hein. Comme j'habite juste à la frontière belge, je vais faire le plein en Belgique. Je l'ai eu à 1,80. Une fois qu'on a fait 650 km, ben, on est obligé de refaire le plein. Mais là, le dernier plein que j'ai fait en France, il y a 12,09.
10: Une fois installé, il utilise son vélo pour toutes les courses. Mais l'ultime solution pour tous les camping-caristes pour faire des économies...
9: J'ai une application pour le gasoil et l'essence et on regarde où est-ce qu'il est le moins cher.
10: Et rester à l'affût des opérations prix coûtant faites par certaines enseignes.
2: Et sur la route du Tour de France, après le repos aujourd'hui, un contre-la-montre, un individuel demain en Haute-Savoie, entre Évian et Thonon-les-Bains.
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0: Très bon début de soirée avec votre radio locale, ici Champagne-Ardenne à 19h05. Un point sur la météo avec une soirée autour de 19 à 21 degrés chez nous en Champagne-Ardenne. La nuit sera fraîche, hein, 9 à 12 degrés. On devrait retrouver cette fraîcheur demain matin puisque le ciel sera dégagé de tout nuage avec 9 degrés demain matin au réveil à Suippes, 12 à Reims, 12 à Chalon, 13 à un réveil aussi à Épernay. Dans le courant de la matinée, entre 18 et 19 degrés. Du soleil hein, demain avec 27 degrés à l'ombre à Reims, à Sainte-Menou, 28 degrés à Vitry-le-François.
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14: Bonsoir à tous. Les stars des années 80 ne prennent pas de vacances, elles sont toujours en vadrouille, enfin surtout dans notre mémoire. Et ce soir, une fois de plus, on va les réveiller jusqu'à 20h. C'est parti pour une heure d'anecdotes, de souvenirs, de sourires. Ça commence comme ça.

0: Phil Collins, c'était Two Hearts.
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0: 1988, c'est une année très sympa pour Phil Collins. Hein. Il décroche le rôle principal du film Buster sur l'histoire du casse du siècle en Angleterre, l'attaque du train postal, Glasgow à Londres. Il compose deux titres pour la BO, A Groovy Kind of Love et ce Two Hearts que l'on vient d'écouter. Il aurait dû jouer au loto hein, parce que c'était une belle période de chance. En plus du coup, grâce à ce titre, il remporte deux Grammy Awards. Bon, en même temps, le gros lot, il y a longtemps qu'il le touche. Place à l'amour maintenant. The Power of Love, Huey Lewis.
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0: Rocamadour, c'était Gérard Blanchard. Du rock musette. Fallait y penser, hein. Gérard Blanchard l'a fait en 82. Rocamadour, numéro 1 des ventes, au final 1,7 million d'exemplaires vendus pour ce Tourangeau. En 2018, l'artiste est devenu citoyen d'honneur de la ville Rocamadour. Si vous êtes en vacances dans le Lot, n'hésitez pas à faire un petit détour par là, c'est super joli. Et dans un instant, nous on continue notre balade avec France Gall. Résiste, juste après ça.
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2: Bon début de soirée avec ici Champagne Ardenne. Le temps pour ce soir et surtout pour la nuit prochaine, 9 à 12 degrés, pas plus. Hein. Donc la petite laine si vous sortez ce soir. Pour demain, c'est du soleil et du plein soleil même. Et pour plusieurs jours, nous indique Météo France. Déjà demain, 25 à 28 degrés pour les températures. Toujours un petit peu de fraîcheur hein, la nuit. Heureusement, hein, ça va nous permettre de respirer un peu. On vit mieux tout de même, il faut le reconnaître. Mercredi, toujours du soleil au programme, avec là encore des températures de saison, 25 à 27 degrés chez nous en Champagne-Ardenne. Vous aimez ça? Ben oui, ben ça va continuer. D'après Météo France, déjà jeudi, avec encore beaucoup de soleil, et toujours des températures de saison, 25 à 27 degrés. Pour le week-end, vendredi, samedi, dimanche, toujours ce fameux soleil, avec des températures qui seront plus proches de 24 à 25 degrés. Belle soirée à l'écoute de votre radio locale préférée, ici Champagne-Ardenne, et place aux années 80.
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0: Michel Berger, les princes des villes.
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0: Pour la suite, j'ai choisi le phénomène de l'été 89, le tube qui va nous faire danser pendant plusieurs semaines. Enfin, danser, disons plutôt se frotter l'un contre l'autre de manière sensuelle. La lambada, bien sûr, elle va réchauffer nos corps. Le groupe Kaoma et la chanteuse Luelva Braz va réaliser un score historique, le plus grand succès de sa maison de disques. 5 millions d'exemplaires vendus dans le monde en quelques mois. Ça vous dit de réessayer ce soir? Enfin, surtout si vous êtes en bonne compagnie. Allez, allez, n'hésitez pas, la lambada.
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0: Lily voulait aller danser, c'était Julien Clerc. 1982, quand vous vendiez 500 000 exemplaires d'un 45 tours, vous receviez un disque d'or. Julien Clerc doit en avoir une sacrée collection dans laquelle se trouve celui de ce titre écrit par le Québécois Luc Plamondon. Hein. La suite de votre soirée, c'est encore des histoires et des tubes dès 20h, les essentiels de Décibel avec Émilie Mazoyer. Ce sera après Abba, Fernando, qui arrive tout de suite.
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2: Buonasera, Émilie.
3: Buonasera. Oh là là, bonsoir à toutes et à tous. Bienvenue dans Décibel. Je viens d'une famille sicilienne. Alors, chez moi, chez ma mamie, Rosa, il y a les photos, évidemment, des enfants, des petits-enfants, hein, sur le buffet, comme dans beaucoup de familles italiennes. Mais les Siciliens ont un amour particulier pour Adamo, et donc il y avait aussi une pochette de 45 tours de vous le buffet.
2: Ça me touche beaucoup de l'apprendre, merci.
3: Voilà, à l'entrée. Merci. C'est mon premier contact avec vous, et je me disais, mais il est de notre famille, lui. Eh ben, en fait, c'est tout comme, parce que Salvatore, je me permets de donner votre âge, vous avez 82 ans, vous avez plus de 60 ans de carrière, bien sûr que vous faites partie de la vie de votre public.
2: C'est l'impression que je finis par avoir, et ça me touche, ça me bouleverse d'arriver dans une salle avec les gens qui me saluent par des acclamations et tout. Et c'est devenu un peu mon moteur. Et c'est pour ça que je me dis, mais il faudra bien qu'un jour, malheureusement, j'arrête. Mais comment je vais faire? Comment je vais faire pour arrêter et ne plus avoir cette... Enfin, je l'aurais peut-être différemment, mais ne pas avoir ce contact direct avec le public et sa chaleur. Et encore une fois, en espagnol, il y a un mot qui s'appelle cariño. Cariño, qui veut dire c'est un mélange de sympathie, d'amour, de tendresse. Donc ce cariño, comment pourrais-je m'en passer, quoi?
3: Voilà. Ouais. Et ça marche dans les deux sens, nous non plus, on veut pas s'en passer.
2: Oui, mais vous pouvez encore écouter les disques, s'ils existent encore, ou n'importe quelle plateforme. Mais moi, il faut que je regarde mes vieilles vidéos pour vous revoir, les plans publics et tout.
3: Alors là, pour le coup, la question ne se pose pas, parce que vous êtes en plein cœur de l'actualité musicale avec un nouvel album, un double album, 25 nouvelles chansons. Cet album qui porte un titre extrêmement poétique, des nèfles et des groseilles, tout comme cette chanson.
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0: très belle chanson pleine de nostalgie qui nous rappelle l'existence de ce fruit. Donc, bah oui, les nèfles, on n'en parle plus. Et alors, ça c'est bien vous. Remarquez qu'un fruit, tel un pantalon pâte d'œuf, peut passer de mode. C'est fou quand même.
1: Ben oui, parce que moi je les ai connus, contrairement à vous, à vos parents. Peut-être que vos parents non plus ne connaissaient pas les nèfles, mais vos grands-parents bien.
0: C'est sûr, ouais.
1: Et donc, avec l'âge que j'ai, donc, on est passé d'une civilisation à l'autre quand même.
2: Oui.
1: Imagine, jamais on n'aurait pu penser, quand moi j'avais 20 ans, qu'avec un appareil tout petit en main, vous pouviez parler en direct avec quelqu'un aux antipodes.
0: Et le voir en plus,
1: et
0: en
1: le
0: visio.
1: Voir, et le voir.
0: Ouais, ouais, c'est fou.
1: Il a fallu s'y faire. Hein, bon.
0: C'est vrai. Et tout comme, alors, vous qui avez débuté dans la musique, alors en n'étant pas du sérail, hein, donc vraiment il a fallu se battre, etc. Aujourd'hui, on peut fabriquer des albums dans sa chambre. Ça aussi, c'est quand même une avancée incroyable et ça enlève pas mal d'obstacles aux jeunes artistes.
1: Oui, c'est vrai que aujourd'hui, si on a du talent, c'est rare qu'on ne puisse pas se faire connaître. Il y a, et c'est un bien.
0: Ouais.
1: Parce que moi j'ai connu des artistes avec un immense talent dont malheureusement on a jamais passer les chansons en radio et tout. Et quand ils venaient me voir, je dis, vous avez du talent, mais que puis-je faire? J'en ai produit l'un et l'autre, dont Gilbert Montagnier.
0: Vous avez lancé Gilbert?
1: Oui, voilà.
0: Mais oui, Gilbert Montagnier, The Fool, c'était vous le producteur.
1: Je t'embrasse, Gilbert.
0: Oh, bisous.
1: Émilie m'a dit que tu lui avais remis un bonjour pour moi.
0: Oui, c'est merci. Vrai. Oh là là.
1: Donc, aujourd'hui, si on n'est pas retiré, je ne sais où, au sommet d'une montagne, si des chansons vous viennent en tête et si vous avez une jolie façon de les chanter ou une façon personnelle, je crois qu'aujourd'hui, c'est ce qui compte le plus, la personnalité. J'imagine que vous ne pouvez pas ne pas arriver à enregistrer un premier disque, à trouver une firme de disque.
0: C'est vrai.
1: Et ça, c'est une bonne chose.
0: Alors, ce nouvel album, ce double album, donc, il a une histoire particulière, Salvatore, puisqu'en fait, vous l'avez enregistré, enfin, vous l'avez d'abord écrit et composé, j'allais dire, à la faveur d'une période qui était difficile pour vous. Vous avez eu des gros problèmes de santé qui vous ont cloué, si ce n'est au lit, au moins à la maison.
1: Mm-hmm.
0: Et là, l'inspiration arrive comme une vague et vous écrivez 25 chansons. C'est fou ça.
1: Attendez, en fait, avant mon problème de santé qui était un œdème pulmonaire, on avait pratiquement enregistré un album normal.
0: D'accord.
1: De 12, 13 chansons.
0: Okay.
1: Et puis, quand j'ai eu le problème, je me suis retrouvé avec un temps où, d'un côté, je devais pas quitter la maison, mais j'avais la possibilité de m'amuser. Et moi, mon hobby, c'est écrire des chansons.
0: C'est ça, c'est pas un travail.
1: Je ne suis toujours pas arrivé à le considérer comme un travail. Ça reste vraiment un plaisir. Je l'ai dit l'autre fois, mon grand-père paternel, qui s'appelait Salvatore Adamo aussi, était vanier. Et je me souviens de la patience qu'il avait à tisser, tricoter avec ses tiges. Et moi, j'ai cette patience avec les mots, pour les mettre sur des notes, quoi.
0: D'accord.
1: Donc, je peux être parfois, et ça c'est pas à mon honneur, je peux être avec des gens, disons, avec lesquels je pourrais m'ennuyer un tout petit peu.
0: Ça arrive à des gens très bien.
1: Ça arrive, quoi. Eh bien, moi, je suis en train d'écrire une chanson dans ma tête.
0: C'est pas mal, ça. Et gardez pour vous, si vous avez un premier rendez-vous un peu ennuyeux, mais vous pouvez pas partir, écrivez des chansons dans votre tête. On sait jamais, vous pourriez faire des tubes.
1: Et aujourd'hui, toutes les idées sont bienvenues. Au contraire, plus elles sont originales, plus elles sont acceptées. Ouais.
0: Alors parlons d'originalité. La première chanson que vous avez dévoilée de cet album, Salvatore, et donc des nèfles et des groseilles, c'est une chanson qui s'appelle « Ma belle jeunesse ». Et alors, quelle originalité, quelle idée géniale de s'adresser à votre propre jeunesse et de lui botter un peu les fesses.

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1: Bon, rendons à César ce qui lui appartient. Dans l'album, sur les 25 chansons, il y a 3 collaborations. Et il y a celle-ci, Ma belle jeunesse. C'est un texte, un poème que m'avait envoyé un ami journaliste et poète italien, Sergio D'Amaro, où l'idée de la chanson, l'idée d'invectiver la jeunesse, comme vous le disiez, elle est de lui.
0: D'accord.
1: Après, j'ai développé, j'ai gardé quelques images qui lui appartiennent. Et voilà, il y a 2 autres chansons. Parce que c'est une des premières fois que
0: c'est
1: je collabore.
0: Très rare
1: en fait.
0: Pour vous. Oui, pour celles et ceux qui s'en rendent pas compte, vous écoutez peut-être Salvatore Adamo depuis des années, mais il écrit, il compose normalement tout.
1: Tout, ouais.
0: Et là, on a Sergio D'Amaro avec vous pour ce texte.
1: Et il y a un Nicolas Cruz. Et tiens, comme par hasard, ça parle aussi de jeunesse et d'enfance. Lui, dans son bouquin de souvenirs, il y avait une chanson qui disait « Qu'ai-je donc fait de mon enfance ?» Et ça aussi, ça a été un déclencheur.
0: Et la chanson s'appelle comme ça.
1: Oui. Ouais. Et puis, et là je vais vous surprendre, il y a un ancien premier ministre belge, Herman Van Rompuy, qui était aussi président de la Commission européenne, qui m'a envoyé ses mémoires. Et il disait, en substance, vivre comme si tout était important et en même temps, comme si rien ne l'était vraiment. Ça mérite une chanson, ça.
0: Ça mérite une chanson.
1: Voilà, donc je l'ai développée, mais je lui ai attribué, bien sûr, la copaternité du texte, oui.
0: Des nèfles et des groseilles, c'est un album dans lequel il fait bon se perdre avec tout un tas de surprises. On a par exemple, et ça c'est appréciable par les temps qui courent, la clé du bonheur. Où est

0: dit que c'est un album, oui, avec de la nostalgie, de la tendresse, de l'amour, mais il y a aussi beaucoup d'humour. Vous êtes rigolo, Salvatore. Vous aimez rigoler.
1: J'adore l'humour. Parce que c'est une façon de se défendre contre les vicissitudes de la vie, n'est-ce
0: Tout
1: pas
0: Tout à fait, oui, qui sont nombreuses. Mais c'est vrai que comme Jacques Brel, oh, notre grand Jacques Brel, vous avez surnommé le tendre jardinier de l'amour, c'est vrai qu'on a tendance à oublier cette partie-là de vous, des textes hyper malicieux, voilà, rigolos, il y a ça aussi en vous et dans votre discographie.
1: Eh bien, ça a commencé très tôt, parce qu'en classe, en toute modestie, j'étais bon élève, j'étais pendant longtemps premier de classe, et j'ai retrouvé un bulletin quand j'avais 12 ans où j'ai le maximum dans toutes les matières, zéro en discipline et zéro en tenue, parce que
0: ah l'enfer.
1: Oui, ouais, j'aimais bien. Enfin, je suis resté assez espiègle quand on me connaît. Et là, j'aimais bien faire rigoler mes copains, quitte à me faire punir, me faire sortir de la classe, des fois.
0: Mais excellente tactique, parce qu'en étant premier de classe, même en faisant des bêtises, on pouvait pas vraiment s'attaquer à vous. Ça, c'est pas mal du tout, hein.
1: C'était irréfléchi chez moi. Je n'ai pas pensé à cet avantage. Non, c'est vous qui me l'avez dit trop tard.
0: C'est ça. Il y a une question que j'ai envie de vous poser. Si c'est trop indiscret, vous m'envoyez balader. Mais vous qui êtes tellement, tout le temps, élégant, je vous vois toujours en costume, impeccable, magnifique. Je me dis, comment il est chez lui, Salvatore Adamo, quand il est en train de composer? Est-ce que, comme certains, certaines d'entre nous, vous êtes en jogging, sur votre canapé, en train de gratter la guitare? Ou est-ce que, quoi qu'il arrive, pour se mettre à la musique et à votre table de travail, vous avez cette allure incroyable qui vous caractérise depuis le début?
1: Non, là, chez moi, je suis, quand je sais que je ne dois pas sortir, je suis en jogging quand même. Et j'aime bien que mon chien Tom me grimpe sur les genoux. Vous savez, Tom, c'est un labrador noir, et quand on l'a reçu, j'ai appelé un ami, Jean, qui vit à Nice, et je lui ai dit, voilà, on a enfin trouvé un chien, il s'appelle Tom. Et directement, il m'a dit, ah oui, parce que tombe la neige.
0: Tombe la neige.
1: Et j'ai poussé la fantaisie jusqu'à chercher sur Internet si un tombe la neige existait. Et je suis tombé sur un Thomas Belaneche, B-E-L-A-N-E-C-H, qui, je crois, est vétérinaire. Donc, voilà.
0: Ça, c'est quand même génial. Allez, hommage à Tom Belaneche.
2: Tombe
1: Quel sens de la propos, là. Bravo, le technicien.
0: Notre réalisatrice, Iris. Bravo.
1: Merci.
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0: Bon, et on est quand même tous très contents d'apprendre que, à certains moments, Salvatore Adamo est en jogging sur son canapé, ça nous décomplexe. Merci, c'est important. Allez, revenons à ce nouvel album. Il y a beaucoup de chansons, évidemment, 25, alors je ne peux pas toutes les passer en revue, on n'a pas le temps, mais certaines, j'aimerais vraiment vous entendre dessus, comme Des fois.

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1: Elle est à la fois lumineuse, cette chanson, à la fois le thème n'est pas très joyeux.
2: Il est plein d'espoir.
1: Voilà, c'est ça. Mais j'aime ce mélange et je crois aussi que vous n'êtes pas très très fan du premier degré de toute façon et que c'est toujours chouette d'avoir au moins deux niveaux de lecture.
2: Ouais, je suis content que vous en parliez parce que je me suis aperçu que des fois je joue avec le second degré et que quelques personnes le prennent au premier degré, ce qui est ennuyeux parce que dans une chanson qui s'appelle « Elle disait tout le temps je t'aime », j'assumais le rôle d'un gars pas très recommandable.
1: Un peu bas de plafond.
2: Oui, et qui disait, oui, elle prenait quelques nions à mes sorties de prison. C'est un personnage que j'aime.
1: Bien sûr.
2: Et j'ai eu des lettres de reproche. Bon,
1: ouais.
2: Comme Émilie vient de le dire, oui, je suis souvent dans le second degré.
1: Évidemment. Cœur cabossé aussi m'a beaucoup marqué sur ce nouvel album.

0: chouchouter son petit cœur cabossé.
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0: Incroyable cette chanson. Comment elle est arrivée?
1: Bon, ben j'ai... Comme je savais que certaines personnes étaient au courant que j'avais eu des problèmes de ce côté-là, je me suis dit, je vais le traiter avec humour, quoi, pour que la chose n'effraie pas.
0: Exactement. Alors, attention, ne pensez pas que notre cher Salvatore Adamo soit déconnecté des problèmes, voire des maladies de notre monde. Il y a sur cet album une chanson qui s'appelle « Migrant ». C'est une chanson importante, une chanson qu'il faut écouter. Déjà parce que vous savez de quoi vous parlez quand vous parlez.
1: Mes parents étaient des migrants.
0: Bien sûr, ils ont quitté la Sicile dans les années 40 pour venir s'installer en Belgique. Ce qui a été le cas de beaucoup d'Italiens d'ailleurs, hein, qui sont arrivés en Belgique, en France, etc. Donc vous savez ce que c'est, le déracinement. Ils savaient ce que c'était, vos parents.
1: Je sais que quitter son pays est toujours une blessure.
0: C'est pas un mouvement opportuniste. On se dit pas, tiens, on va aller dépouiller les gens d'à côté. Si on peut pas rester chez soi, c'est d'abord une souffrance.
1: Oui, c'est le déjà le regard que les gens portent sur vous. À un moment donné, il est paralysant, quoi. Il est paralysant. Ouais. Et en fait, cette chanson, je l'avais envoyée à Morane. Et tout de suite, elle m'avait dit, on doit l'enregistrer avec des amis. Et en effet, c'était mon but d'en faire une chanson collégiale et d'éventuellement verser les bénéfices à une œuvre qui viendrait en aide aux migrants. Elle est partie trop tôt. Puis j'ai essayé, il y a 3 ans, j'ai contacté un autre chanteur dont je savais qu'il était mieux intégré dans le milieu, si je puis dire.
0: Ok.
1: Et puis, j'ai pas eu de nouvelles. Donc, et comme j'ai eu l'impression qu'avec les deux guerres terribles que l'Europe a vécu, là, près de l'Europe, on parlait beaucoup moins des migrants. Donc, je me suis dit, il faut quand même que je l'enregistre moi-même.
0: Elle est sur l'album Migrant.

0: une époque qui parle tellement d'empathie. C'est exactement le mécanisme de cette chanson. Vous vous mettez à la place de l'autre. Ça résout beaucoup de choses, ça, quand on essaye de se mettre à la place des autres.
1: Oui, encore faut-il avoir l'humilité de le faire quand la situation est aussi dramatique que la leur. J'ai eu une petite victoire avec cette chanson. Il y a un restaurant à Bruxelles où je suis allé quelques fois. Et une des dernières fois, le patron est venu vers moi. Il m'a dit, je vous remercie parce que je suis allé vous voir sur scène au Cirque Royal à Bruxelles. Et votre chanson « Migrant » m'a permis de changer ma façon de les voir. Ça m'a bouleversé. Je dis, au moins, je l'ai écrite pour ça, oui.
0: C'est beau. Ça sert à ça, les chansons aussi. Salvatore, vous qui êtes en gros non-stop en tournée depuis 1962, qui au Japon, qui au Chili, partout en Europe, partout dans le monde, est-ce que justement cette grande histoire d'amour avec le public, qui dure depuis plus de 60 ans, vous a forcé à sacrifier des histoires d'amour à vous, privées, votre vie à vous? Est-ce qu'elle en a pâti de cet amour, qui est peut-être plus grand, j'en sais rien, mais avec le public?
1: C'est vrai qu'à un moment donné, ça s'est posé en dilemme, parce que mon épouse est compréhensive, même elle a profité des voyages aussi, elle est venue aussi. Mais les enfants, à un moment donné, j'ai dû déléguer leur éducation à leur maman. Elles ont très bien fait ça, parce que vous savez que j'ai deux fils avec mon épouse et une fille avec une autre femme. Et voilà, quand je revenais, j'avais les bras chargés de cadeaux. Et je croyais que ça me ferait pardonner. Puis à un moment donné, j'ai eu quelques doutes par rapport à l'idée que mes enfants se faisaient de l'amour que j'avais pour eux, qui était immense, mais que je n'avais pas le temps d'exprimer. Maintenant, récemment, on en a parlé, il n'y a pas de malentendu. Et ils savent que leur père est un saltimbanque, et même mon fils cadet a pris un peu le relais. Il est dans un groupe anglo-saxon qui s'appelle Fujiya et Miyagi.
0: Oh, wow.
1: Mon fils aîné, lui, il est pilote, mais il est bassiste aussi dans un groupe. Et ma fille a une voix magnifique. Et peut-être je vais la convaincre de quand même enregistrer un disque seul, parce qu'elle a juste accepté de chanter en duo avec moi il y a une dizaine d'années.
0: Ouais. Et là, il y a la voix de votre petite fille sur l'album.
1: Lily. Ouais. C'était une chanson grave, ouais. Et je voulais une pointe d'innocence. Et moi, je craque quand je l'entends. Et il y a juste quelques notes. Voilà, je ne sais pas si vous allez passer la fin de la chanson pour qu'on l'entende.
0: Ah, alors, je vais laisser les auditrices et les auditeurs découvrir la chanson. Je vous donne le titre, elle s'appelle « Aimer comme on respire ». Mais effectivement, c'est un moment qui est tellement suspendu, la voix de Lily, que voilà, vous ferez ça après l'émission, faites-nous confiance.
1: Et Lily est entrée dans un groupe aussi à Londres, parce qu'elle vit à Londres, et elle a gagné avec trois copines le concours des groupes de l'école, donc elle est sur les bons rails.

0: singe.
1: Vous permettez, monsieur ?
0: Oui.
1: C'est une chanson qui a un destin incroyable, Salvatore.
0: Non, mais c'était, encore une fois, c'est dans l'humour, vous voyez, que j'ai reçu une lettre qui m'a quand même amusé, parce que, même si c'est un peu extrême. Qui m'a dit, oui, est-ce que vous saviez que Vous permettez, monsieur, est devenu l'hymne des clubs échangistes ? Parce que dès que Vous permutez, monsieur...
1: C'est incroyable. Quand on vous dit que les chansons, après, elles ont leur vie à elles, elles voyagent, on ne contrôle plus rien.
0: On ne contrôle plus rien, non.
1: C'est fabuleux.
0: Et je ne m'en plains pas.
1: Et nous non plus. Merci beaucoup d'être venu nous voir, Salvatore.
0: Merci à vous, Émilie. Merci de vos sourires. Et voilà, de votre pétillance, si le mot existe.
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4: Comment ça va toute la France?
5: Alors toute la France, bien. Je pense, se porte bien. Ah oui, j'entends une vague là de ouais.
4: Ouais, bah ouais.
5: Ça. Les gens ils disent quoi? Ils disent Gilbert. Et on leur répond, révisons deux secondes le classique ouais. Avant d'écouter la nouvelle chanson.
6: Ok. Sous les sommets
4: des décibels.
5: Gilbert Montagnier dans Décibels, c'est synonyme de fête. On s'est vu l'année dernière, Gilbert.
4: Ben oui, ben ça pouvait plus durer, fallait qu'on se revoie.
5: Un an, un an sans se parler.
4: Pas possible.
5: L'année dernière, vous vous intéressiez aux petits-enfants avec un livre disque.
4: Oui, c'est une belle aventure, vraiment.
5: Ouais.
4: Vous savez que j'ai des feedbacks, des informations, on va dire, c'est en français. Il y a des crèches où les enfants disent qu'ils veulent pas commencer leurs activités avant d'écouter une de mes petites comptines que j'avais fait pour eux. C'est mignon.
5: Ah, c'est excellent.
4: C'est vrai, hein, je vous en rajoute pas. C'est...
5: Mais je vous crois.
4: Bah ouais.
5: Ah non, bah non, non, c'est pas un crâneur, Gilbert. S'il me le dit, c'est que c'est vrai.
4: Ouais.
5: Eh bien, alors, cher Père Noël, si tu nous écoutes, sache qu'il est toujours disponible, ce livre-disque.
4: Mais
5: c'est vraiment
4: vrai.
5: Excellent.
4: Bah, oui, j'ai eu plaisir à faire ça.
5: On chante, on danse avec Gilbert Montagnier. Mmh. Ça, c'est disponible. Mais la nouveauté, les amis, c'est que Gilbert Montagnier, après X années, c'est lui qui va me dire, sans sortir de chansons originales, nouvelles, combien d'années?
4: Ben oui, à peu près 20 ans.
5: À peu près 20 ans.
4: Où j'avais pas sorti d'album exactement original. En fait, il fallait que j'en aie vraiment envie.
5: Ouais.
4: Puis entre-temps, comme vous l'avez très bien dit, ça m'énerve, vraiment, je peux pas te vous voyez, j'arrive pas.
5: Ah bah on se tutoie alors.
4: Ah ouais, moi j'arrive pas à faire ça.
5: Ok Gilbert, donc comme tu m'as dit.
4: Ben oui, j'ai fait quand même pas mal de trucs, j'ai fait un bel album des reprises de la Motown.
5: Oui.
4: La Motown, la maison de Détroit. Et puis j'ai fait donc cet album pour les petits-enfants, et ça m'avait beaucoup plu.
5: Ouais.
4: Et puis il y avait aussi un album sur Gilbert Bécaud, sur les titres de Beko. Donc je m'étais pas... Et puis je compose tout le temps. Et puis des concerts, et puis un peu partout dans le monde. Enfin voilà quoi. Donc,
5: énormément de concerts, ça c'est sûr. Mais si ce n'était pas du tout 20 ans sans musique, c'était sans envie particulière de sortir de nouvelles chansons estampillées Gilbert Montagnier. Alors qu'est-ce qui a fait la différence?
4: Ce qui a fait la différence, c'est qu'un matin je me suis éveillé, comme vous, qui nous écoutez et qui nous regardez. Vous pouvez sur le net, vous avez les images. Hein.
5: Bah, oui, il y aura des
4: images. On s'est appliqué à être...
5: On est très beau.
4: Imprésentable, quand
5: même. Gilbert porte une chemise bleue assortie au logo de la radio. C'est pas pour vous dire, hein, mais franchement...
4: Ça, j'ai pas fait exprès.
5: C'est super beau gosse, c'est pas grave. Exprès, pas exprès. Bravo, bravo. Un look magnifique. Et donc, oui, alors qu'est-ce qui fait la différence? Qu'est-ce qui fait le déclic de cette nouvelle chanson? Ça sert à ça.
4: Ben, c'est une réelle envie. En fait, on se trouvait à Chicago. Et c'est vraiment bien, Chicago, je ne connaissais pas. Et,
5: c'est la ville des Blues Brothers.
4: Yeah, Blues Brothers, man, blues. Et donc, avant de prendre le breakfast, on venait juste de se réveiller. Et j'ai eu cette phrase et cette mélodie. Ça sert à ça. Ça sert à ça d'écrire une chanson. Pour que le monde accorde ses violons. Puis ça, j'avais écrit un texte. Et puis, Didier a repris ce texte. Et on a fait un petit truc à lui aussi. Mais c'est proche de mon texte original. C'est ça qui est bien. Donc, j'ai participé aussi au texte.
5: Didier Barbelivien.
4: Oui, pardon.
5: Évidemment. Ouais, évidemment. Quelques mesures pour que vous sachiez de quoi on parle.
6: Ça sert à ça.

0: pas
1: cette joie qui se dégage de cette chanson, mais oui, Gilbert, ça c'est caractéristique de ta musique, c'est sûr. Ouais. T'as envie de faire du bien aux gens. Mais oui,
0: parce que ça
1: sérieux,
0: me fait du bien à moi-même aussi.
1: Ouais. Pour être sérieux, deux secondes, ouais, ça sert à ça, ça me fait penser, alors qu'elle est dans un registre plus joyeux, mais à des questions que se sont posées d'autres artistes avant. Oui, sûrement, je pense à Utile, la chanson de Julien Clerc, à quoi sert une chanson si elle est désarmée, Je veux être utile, etc. Est-ce que c'est une question que tu t'es posée, ça, pendant ta carrière, ou est-ce que ça arrive avec la sagesse, de se dire, mais à quoi ça sert de faire des chansons ?
0: Ah non, moi je vois pas ça du tout comme ça. Moi je vois surtout à quoi ça sert, c'est-à-dire c'est la résultante, c'est-à-dire que parce que pour moi d'avoir le feeling d'écrire, de composer ou d'écrire des textes, c'est déjà tellement merveilleux d'avoir cette possibilité, hein, ce talent, on va dire.
1: Bah oui.
0: Et pour moi d'écrire une chanson, c'est pour que ça soit partagé. Je suis pas trop intellectuel et tout ça. Moi, c'est de premier degré. J'aime partager avec les gens. J'aime recevoir des gens et j'aime donner au public. C'est ça qui me branche dans la vie. Et pas que simplement derrière un micro. Mais moi, je suis public tout le temps dans la rue. Tu peux pas savoir le nombre de gens à qui je parle toute la journée.
1: C'est vrai. Alors, qu'est-ce qu'ils disent les gens quand ils te croisent?
0: Des choses que je peux pas répéter tellement c'est beau.
1: Oh.
0: Vraiment des trucs fantastiques.
1: C'est vrai.
0: Oui, ils disent que je suis une légende. Enfin, j'ose pas dire ça, mais c'est ce qu'on me dit souvent. Et puis ils me disent que j'aurais fait du bien et que. Mais moi, ça me touche beaucoup. Hein. Ça me touche beaucoup. Je n'ai jamais compris pourquoi. Des fois, je rencontrais des collègues, des gens qui font notre passion. Puis on dirait qu'ils veulent être publics que quand ça les arrange, quoi, sur scène ou en télé. Ben non. Moi, je trouve que si on est public, on est public partout. Par exemple, quand je prends un taxi, je dis au chauffeur, tu sais que t'es public aussi, hein.
1: Ouais.
0: Tu fais un métier public. Les policiers, ils font un métier public. Beaucoup de gens font un métier public. Et c'est fantastique. Amélie, vous, par exemple, qui leur parlez, les gens reçoivent beaucoup de ta voix. Tu vois, c'est important. Parce qu'on est tous différents et importants. Voilà ce que je veux dire. On est tous différents et importants. Et il faut croire à son importance personnelle.
1: Je me permets de te demander, puisqu'elle est sortie et qu'il y a plein de retours super positifs,
0: oui,
1: est-ce que tu avais le trac, Gilbert, de sortir cette nouvelle chanson ?
0: Ben en fait, non. Mais, bien que je ne fasse vraiment pas la course au hit, ça me ferait quand même drôlement plaisir que vous m'en fassiez un ou deux hits dans l'album. Ça serait cool.
1: Ouais.
0: Parce que, bon, c'est vrai qu'on a besoin, de reconnaissance, on a besoin de... Vous savez, vous qui nous écoutez, nos passions sont remplies de grandes joies et aussi de peines. Et tu peux pas prendre juste la joie et ne pas considérer la peine. La peine, c'est quand tu fais un titre et puis que ça se passe pas comme tu voudrais.
1: Ouais.
0: Ça fait de la peine. Celui qui dit le contraire, c'est le connerie, hein, parce que ou alors faut faire autre chose. Hein. Mais quand on a une certaine sensibilité, et alors que le public donne énormément de joie d'être ici à côté d'Amélie, ben moi je suis très content, je me sens très bien.
1: Gilbert,
0: mais
1: merci.
0: C'est vrai, mais c'est important. C'est des petites choses qui sont importantes en France quand tu dis que t'es content, que c'est bien, on dirait oh, c'est de la démago. Mais ce qui est démago, c'est de ne pas le dire. Ce qui est stupide, c'est de ne pas dire les choses. Il faut qu'on commence à se laisser aller en France. La sensibilité, il faut sortir. Il ne faut pas sortir la haine, là, arrêtons.
1: Ouais.
0: Ça suffit, quoi, je veux dire.
1: Rangeons la haine,
0: sortons
1: la musique.
0: Ouais.
1: Alors, ce qui est bien avec Gilbert Montagnier, c'est qu'on peut danser comme des petits fous sur « ça sert à ça
0: ouais. »,
1: mais on peut aussi être sur un mode un peu plus mélancolique.

0: Sonia.
1: Oh là là. Gilbert, je suis curieuse, comment s'est passé le glissement du chant en anglais au chant en français? Parce que je sais que tes influences, évidemment, c'est les grandes voix noires américaines.
2: Oui.
1: Donc c'est en anglais au départ, c'est ce qui te nourrit. Qu'est-ce qui s'est passé? Et est-ce que ça a été facile d'aller faire swinguer du français?
2: Non, en fait, ce qui n'a pas été facile, c'est d'accepter le fait que... Alors, moi, j'ai commencé avec The Fool en 1971.
1: Ouais.
2: Et après, alors certains... dans les radios d'époque, hein, ils disaient « Ouais, mais alors, on ne comprend pas ce que vous dites. Hein, pourquoi vous chantez en anglais et pas en français ?» Bon, alors, à un moment donné, je me suis dit « Bon, bah, je vais en faire plaisir. Je vais chanter en français. » Mais c'est vrai que... les États-Unis m'ont tellement marqué parce que j'ai quand même vécu au total 7 ans que je suis très anglophone. C'est-à-dire que, je vais vous le dire, j'écoute rarement les radios françaises, moi. Ben oui, parce que c'est... Voilà, je suis habitué à écouter les radios américaines.
1: À part ici, bien sûr.
2: Ben, évidemment, c'est pour ça que je viens. Pour écouter un peu les...
1: Il vient dans Décibels pour écouter Décibels.
2: Eh oui.
1: Gilbert.
2: Voilà.
1: Non mais je comprends, ouais, la culture américaine, leur façon de faire, et la musique, et peut-être le cinéma aussi.
2: Ah oui, le cinéma, j'adore le cinéma.
1: Ah ouais.
2: Tu sais que, bah, je te l'ai raconté, je crois, une fois, j'ai quand même largement mis en place l'audiodescription.
1: Mais non, tu ne m'as pas raconté.
2: Ah oui.
1: C'est toi qui as mis en place en France l'audiodescription?
2: Bah,

0: ça a été mon, si je puis dire, voyage en terre inconnue de Frédéric.
1: Frédéric Lopez.
0: Ouais.
1: T'étais parti où, toi, déjà?
0: Oh là, on était dans l'Himalaya, dans le Zanskar, à 70 km de la frontière pakistanaise, à 3500, 4000 mètres d'altitude.
1: Et donc, il était disponible en audio-description.
0: Oui, oh. ça a été génial. Et tu vois, l'important, c'est que quand quelque chose fonctionne, il ne faut pas laisser à titre exceptionnel. On s'en fout des exceptions. Il faut généraliser le process. Et maintenant, ben, c'est vraiment une de mes fiertés d'entendre ce programme est diffusé en audio-description.
1: Ouais.
0: Parce que je ne l'ai pas fait pour moi. Moi, j'avais l'habitude de regarder à ma façon et ça se passait très bien. Bien que, j'avoue que je ratais des trucs quand même.
1: Forcément.
0: Ah, mais vraiment. Ouais. Et c'est là qu'on se rend compte, il y a énormément de scènes muettes dans les films. Pour nous, les non-voyants, on ne sait pas ce qui se passe. Mais je l'ai fait surtout pour les déficients visuels, les nouveaux membres du club à qui ça vient d'arriver. C'est eux que je respecte énormément, que j'admire, parce qu'ils ont eu à s'adapter. Moi, j'ai aucun mérite. C'était une naissance, donc j'ai rien eu à faire. J'ai jusqu'à eu à vivre et c'était très bien. Mais pour eux, c'est très important parce que ces gens-là, ils vont plus au cinéma. Parce qu'ils pensent qu'ils n'y ont plus le droit. Eh ben non, t'as toujours le droit d'aller au cinéma. Tu demandes maintenant dans les grands groupes de cinéma, comme Pathé, Gaumont et autres, tu demandes un petit casque Wi-Fi, parce que c'est pas l'anglicisme que je fais. Il n'y a qu'en France qu'on dit Wi-Fi. Dans le monde entier, ils disent Wi-Fi, hein, moi je vous le dis.
1: Oui,
0: hein.
1: D'accord. Alors donc, un Wi-Fi.
0: Wi-Fi. Eh bien, on te donne un casque Wi-Fi et tu suis le film en description. Quand je vais voir avec mes petites filles des dessins animés, mais pour moi, je pleure, hein. C'est trop beau. Parce que j'irai pas sinon les dessins animés, bon. Hein. Mais c'est super.
1: C'est super. Bien.
0: Il faut pas avoir honte de ses sourires ni de ses larmes. Vraiment, il faut laisser aller notre sensibilité.

0: 1971.
1: Oui, madame.
0: Gilbert Montagnier, le bébé Montagnier à l'époque.
1: Oui, j'avais 19 ans. C'était une expérience extraordinaire à Londres, en fait, hein, produit par Salvatore Adamo. Il n'était pas là le jour de la séance, mais moi, j'étais entouré de toute l'équipe d'Elton John, toutes les cordes. Vous savez, quand on dit les cordes, vous savez maintenant que ça veut dire les violons.
0: Les violons. Ouais.
1: Et puis, je jouais le piano au milieu de ces gens-là. Et c'était fantastique pour moi mais j'étais pas du tout sûr que ça ferait un succès, hein, parce que j'avais eu un échec quand j'avais à peu près 16-17 ans, un disque qui n'a absolument pas marché. À l'époque, mes producteurs, ils voulaient pas que je m'appelle Gilbert Montagnier. Ils avaient dit que c'était, ça pouvait pas marcher, Gilbert Montagnier. Ils m'avaient surnommé Laure Thomas. Moi, je m'en foutais, c'était mon premier contrat, ils pouvaient m'appeler comme ils voulaient.
0: Laure Thomas?
1: Ouais, ça n'a pas de sens.
0: Mais... ça fait fille, non?
1: Oui, puis, alors eux, ils avaient écrit L-O-R.
0: Bon. Ah, Laure Thomas.
1: Et moi, je savais comment je m'appelais, donc je ne m'inquiétais pas, tu vois ce que je veux dire.
0: Donc. Très étrange, quand même, ces gens.
1: Et
0: ça n'a pas marché?
1: Ah non, du tout.
0: Mais ça ne t'a pas dégoûté?
1: Ah non. Ça m'a un peu énervé, ouais. Mais on a fait une télé, c'était un Midi Magazine, ça s'appelait, je crois que c'est le 15 août. T'es sûr que personne ne regarde, c'est à midi, ils sont tous à la plage. Enfin, bon, comme ça, c'était tranquille. Mais par contre, donc quand on a fait The Fool, je suis entré à la maison avec. Alors, faut comprendre qu'à l'époque, on avait ce qui s'appelait des disques souples, c'est-à-dire que c'était un disque, effectivement, vous le touchez, c'était comme un caoutchouc très souple, plastique très souple, et tu pouvais l'écouter que 5-6 fois. Après, il n'y avait plus rien dessus.
0: D'accord, il était usé.
1: Voilà, ouais. C'était fini. Mais c'était... Alors, je l'avais mis dans le café du coin, sur le jukebox, et tout ça. Mais bon, je n'étais pas sûr que ça ferait quoi que ce soit. Et un jour, je l'ai entendu de la fenêtre d'un immeuble à côté. Et là, j'ai été émerveillé. Je me suis dit, mon Dieu, il y a quelqu'un d'autre qui l'a, ce disque. Et c'est beau, quoi, je veux dire, c'est... Merci à vous, le public, parce que voilà, sans public, on peut pas. Ouais, c'est pas compliqué.
0: Je suis un peu curieuse, j'aimerais savoir justement, toi, ton histoire avec le piano, parce que tout à l'heure, on écoutait The Fool, ton premier tube, et dès ce premier tube, t'es indissociable de ton piano.
1: Oui.
0: Comment t'as choisi cet instrument ?
1: Ben, je crois vraiment, sans en rajouter, que c'est lui qui m'a choisi, parce que...
0: C'est le piano qui t'a choisi?
1: Ben oui, ça s'est passé à l'école, j'avais 5 ans, la directrice est entrée dans la classe, c'était un matin, je me souviens très bien, et elle a dit, est-ce qu'elle a...

0: Parmi vous qui veulent faire de piano, bah, levez la main. Alors moi, j'ai levé la main, j'en avais deux, donc j'en ai levé une. Hein. Je ne vais pas lever les deux mains non plus. Et bon, mais je ne savais pas que j'allais rencontrer de suite après mon prof de piano, Mademoiselle Picard, qui piquait beaucoup, parce qu'elle était...
1: Elle était pas commode.
0: Ouh là là, elle avait une grosse voix, ça me faisait peur, moi. Tu sais, mais par contre, j'ai été tout de suite séduit par l'odeur du piano, l'odeur du clavier et par la sensualité des touches blanches et des touches noires. C'est vrai que s'ils n'avaient pas fait une forme différente entre les blanches et les noires, je ne saurais pas vous dire si c'est une blanche ou une noire, parce que moi, les couleurs, je ne les ai pas en magasin.
1: Non,
0: mon disque dur n'est pas programmé comme ça. Mais elle m'a joué la gamme, comment ça s'appelait, Henriette Picard, je crois.
1: Ouais.
0: Et elle m'a joué la gamme, ça c'est dormi, fa, sol, si, do. Mais surtout, elle m'a joué les harmonies qui pourraient aller sur chaque note. Et là, Amélie, là, j'ai flashé. Là, je me suis dit, oh, c'est ça le piano, ah ouais, je veux en faire. Vraiment.
1: Et c'était le début d'une grande histoire.
0: Mais j'en avais pas à la maison.
1: Ouais.
0: Bah, on était trop petitement logés déjà.
1: À quel âge t'as eu ton premier piano?
0: Eh bien, figure-toi qu'un jour, je suis avec maman dans la rue, j'avais à peu près 7 ans, et elle me lit une affiche, piano d'occasion à vendre, 25 000 anciens francs. Donc ça faisait à peu près 60 euros.
1: Ouais.
0: Ouais, 45 euros. Et je me dis, viens, on va voir, j'ai la dame en question, on va voir un piano. Et puis, mes parents ont pu l'acheter, seulement, fallait le monter 5 étages. Puis on n'avait pas de blé pour payer un déménageur,
1: bah
0: hein,
1: non.
0: Pas question.
1: Puis t'avais 7 ans, donc c'était pas sur ton dos.
0: Ah, bah certainement pas.
1: Oui, voilà.
0: Et donc, mon père et mon frère ont monté ce piano, quand j'y pense, c'était adorable.
1: Ouais.
0: 5 étages sans ascenseur. Et puis, c'est un grand piano. Enfin, pas un piano à queue, mais un lourd piano.
1: Cas.
0: Et puis, il n'y avait pas de place. Donc, mon père, il a cassé la cheminée. On n'avait pas le droit, il était locataire. Enfin, personne n'a rien dit.
1: Bon.
0: Il a cassé la cheminée à coups de masse. Et là, on a pu entrer le piano dans l'unique chambre de, bah, oui, la chambre de mes parents. Et c'était beau, à ressentir. C'était pas un piano super, hein. Il gardait pas l'accord, il était souvent pas très juste, mais c'était mon piano.
1: Ah, j'adore, quelle belle histoire.
0: Ouais.
1: Alors ce piano va nous amener à un petit jeu, Gilbert.
0: Serait-ce le blind test?
1: Blind test.
0: Oh, là,
1: ah, là, test à l'aveugle.
0: Ouais.
1: On vous fait écouter des chansons.
0: Oui.
1: Et vous allez me dire, rien qu'à l'intro de piano, si vous les reconnaissez ou pas.
0: Oh, Your Song, Elton John.
1: Ouais.
0: And you can tell everybody this is your song.
1: Elton John, Your Song. Premier titre, première bonne réponse. On augmente le niveau. Deuxième extrait.
0: Oh, ça c'est I Will Survive.
1: Oui.
0: Gloria Gaynor.
1: Troisième et dernier extrait de notre blind test, mais j'ai l'impression que Gilbert Montagnier est absolument imbattable. Là, en vrai, c'est pas
0: j'ai
1: un
0: peur.
1: Test. Mais non, je sais que tu la connais, mais c'est aussi pour le plaisir.
0: Oh, what I say, Ray Charles, sure, man.
1: Ouais.
0: Hey, what I say, Ray Charles. Je sais pas si vous avez vu le film qui s'appelle Ray sur
1: c'est
0: Ray
1: l'histoire
0: Charles.
1: L'histoire de Ray Charles.
0: Fantastique, Ray.
1: Merveille.
0: Et tu te rends compte que j'ai eu la chance de rencontrer celui qui m'a ouvert les portes du possible quand j'étais enfant. Quoi.
1: Toi, nous, tu l'as rencontré, Ray Charles?
0: Ah ben oui. Ouais. À l'école, nous, quand on était petits, on jouait à Ray Charles. Mais pas Ray Charles sur scène.
1: Ouais.
0: On jouait à Ray Charles la troisième mi-temps, tu vois, dans les loges, on s'imaginait avec les filles, tout ça. Bah oui, on était petits. Hein.
1: Mais c'était important d'avoir son exemple, c'était important de te dire, bah tiens, il y a un gars qui fait de la musique, qui est une star internationale, et comme moi, il voit pas.
0: Mais très important, parce qu'à part Louis Braille, c'était le seul mec qu'on respectait en tant qu'aveugle. Hein. Bah oui, il faut bien voir les choses comme elles sont.
1: Braille et Ray Charles, le reste, on s'en fout.
0: Voilà, c'est
1: j'aime
0: ça.
1: J'aime bien ça, c'est
0: mais
1: radical,
0: ouais.
1: C'est chouette.
0: Vrai. Ah bah oui. Et Ray, un jour, a eu connaissance de mon existence, et du fait que j'essayais d'ouvrir les portes du possible pour les notamment les déficients visuels entre autres, hein.
1: Ouais.
0: Et un jour j'étais en plein sommeil, le téléphone sonne, il est 2-3 heures du matin, je décroche et j'entends, mais Je dis dans mon sommeillère, who is that? Qui est-ce? Et il me dit, this is Ray Charles. Oh man.
1: Tu as cru? Bah tout de suite. Tu t'es pas dit, c'est une blague?
0: Non. Mais j'étais pas réveillé, tu vois. J'étais Donc je me demandais si c'était pas un rêve, par contre, vraiment. Et on a parlé, il m'a dit des choses adorables, quoi. Et puis après, j'ai rencontré une ou deux fois en concert, et il m'a soulevé. Dans ses bras, et puis moi j'ai pu le remercier de ce qu'il avait fait pour moi, parce qu'il m'avait ouvert les portes du possible, oui.
1: C'est beau, je sens que t'es ému.
0: Bah oui, bien sûr.
1: Tu parles de Ray Charles. Un grand de la musique. Mm-hmm. Mais t'es conscient que toi aussi, du coup, tu fais ça pour des gens?
0: Bah sûrement, on me dit que j'apporte du bonheur, donc oui.
1: Ouais, du bonheur et de l'espoir.
0: Ah oui, voilà, oui.
1: T'en as reçu, mais tu en distribues.
0: Absolument.
1: Aussi.
0: Absolument. Justement, on parlait des nouveaux membres du club déficients visuels. C'est pas parce que vous ne voyez plus avec vos yeux que votre personnalité en est réduite à néant. Vous êtes la personne que vous étiez. D'accord, vous ne voyez plus avec les yeux, mais vous allez découvrir, si vous le voulez, si vous y croyez, une autre forme de vision. Oui, vous pouvez découvrir une autre forme de vision. C'est pas forcément le noir, les ténèbres. Alors moi, je suis un peu mal placé de vous dire ça, parce que j'ai pas vos mérites. Je ne sais pas ce que c'est que le noir, c'est vrai, je sais pas ce que c'est que le blanc non plus. Hein. Donc,
1: oui,
0: donc
1: voilà.
0: Il faut croire en la vie. La vie ne vous a pas été ôtée. Et c'est pour ça, même dans mon cas, en tant que non-voyant de naissance, l'énergie qui était supposée dans mon cerveau pour que je puisse voir avec les yeux ne m'a pas été ôtée. Moi, j'ai tout de suite compris ça, tout petit. Et ça m'a jamais... Pour moi, ma déficience n'a jamais été un handicap. Voilà comment je pense.
1: Bien dit. Merci, Gilles Vert.
0: Ah ben attends,
1: c'est déjà fini.
0: Ah non.
1: Bah si je te dis que si.
0: Je viens d'arriver.
1: Je sais, mais c'est l'heure.
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1: Aujourd'hui, direction Nîmes pour une soirée pas comme les autres. Je me la joue Michel Jonas. J'ai testé The Reef Jazz Club.
2: 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Je descends dans la boîte de jazz.
1: Et sur le Jean Jaurès, un lieu où le jazz, le swing et la bonne humeur se dansent autant qu'ils s'écoutent. Dès l'entrée, les lettres du riff s'affichent sur le sol en mosaïque. Le bar longe la salle, la lumière se fait plus douce et au fond, un filet lumineux vous aspire vers la piste. Loan donne déjà un coup. Ça tape du pied, ça compte, on reprend. Et surtout, personne ne se décourage. Tout âge confondu, des sourires, des envies communes de découvrir l'univers du boogie-woogie, du West Coast Swing et du Linky Up. Bon, soyons clairs, on ne devient pas Fred Astaire en une heure.
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1: Mais Florent Yamas, multiple champion du monde et de France, vous met tout de suite à l'aise. Ses conseils sont en or. C'est l'autre professeur, le créateur du lieu. Et le jeudi, place à la jam session. Les musiciens sortent leurs instruments, piano, batterie, sont déjà là. Et c'est parti pour le bœuf, endiablé. Petite anecdote, Florent m'explique que dans les années 30, on faisait patienter le public entre deux morceaux avec des sketchs d'humoristes. C'est ainsi qu'est né le stand-up. Ambiance décontractée, on peut s'installer dans la cour pour papoter, boire un verre, grignoter un plateau gourmand. Une soirée qui met le cœur en swing et le sourire aux lèvres. Le Reef Jazz Club, c'est 36 avenue Jean Jaurès. À Nîmes, pas besoin d'équipement spécial, hein. Vous venez juste pour vous amuser. Retrouvez-les sur Facebook et Insta avec des vidéos incroyables. Et si vous aimez, venez prendre l'apéro swing un dimanche aux alentours de 17h. Bon, moi, un peu parti, un peu naze, je ressors de la boîte de jazz, prendre le rythme de ma vie. Donc, j'ai testé, j'approuve et je dis...
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3: Bonjour Adichat, je suis Béatrice Duchin, je vis à Saint-Martin-de-Seignanx. Je suis native des Hautes-Pyrénées, de Lannemezan plus exactement. Je suis donc présidente de l'association Esquirotte. Cette association a été créée en 2012 suite à la création, à l'ouverture de la filière bilingue français-gascon à Saint-Martin-de-Seignanx. Et c'est une association qui a pour vocation de promouvoir la langue et la culture gasconne et de la rendre visible. Merci de me passer le micro.
4: Parlez-moi un petit peu de votre première liaison à la culture occitane.
3: Ma première liaison avec la langue et la culture gasconne, elle a commencé dès mon plus jeune âge, à l'occasion de réunions de famille chez mes grands-parents, puisque nous étions une famille nombreuse et que mes parents, mes oncles, mes tantes, mes grands-parents parlaient gascon. L'ouverture aux autres est arrivée très tôt chez moi. J'étais membre du comité des fêtes de la Nemeuse. Moi, je viens de Bigorre et j'ai énormément de connaissances autour de moi. Je me souviens quand j'étais jeune et quand j'étais au lycée, et j'ai présenté l'option occitan au lycée. Nous étions nombreux en cours d'occitan et beaucoup la comprenaient parfaitement parce qu'ils habitaient dans des villages, dans des communes rurales ou à la maison. Et ben, ils vivaient encore avec les grands-parents et ils ne parlaient que gascon à la maison. Moi, c'était difficile parce que je commençais déjà à la perdre. Mes grands-parents n'étaient plus là. On ne la parlait pas trop à la maison, mais ceux qui vivaient encore proches de leurs grands-parents, c'était la langue de la maison. C'est une langue qui est très très proche de l'espagnol. Les concordances des temps se construisent comme en espagnol. Pour apprendre l'espagnol, c'est un plus. Et moi, j'ai toujours été très attentive à cette langue parce que je la trouvais belle. Et même si je ne la comprenais pas, je la trouvais jolie parce que souvent, à travers cette langue, ils racontaient des histoires, des légendes et tout le monde riait. C'est une langue qui, moi, a ravivé beaucoup d'émotions parce que justement, quand nous avons créé cette filière et que j'ai commencé à entendre les enseignants parler cette langue, elle m'a projetée été chez mes grands-parents, dans mon enfance en fait. L'enseignement bilingue à Saint-Martin-de-Seignanx se fait à l'école publique. C'est une offre de l'éducation nationale.
4: Est-ce qu'il y a beaucoup d'élèves?
3: Oui, à Saint-Martin-de-Seignanx, l'enseignement bilingue commence dès la petite section jusqu'au CM2. Et on a la chance à Saint-Martin qu'elle soit suivie au collège. L'histoire géo s'enseigne en gascon. Et il y a également le cours de langue en gascon. Très vite, nous avons mis en place les cours d'enseignement pour les parents, les cours adultes. Et donc, nous avons, dès la première année, eu beaucoup de parents.
4: Puisque vous êtes présidente de l'association Esquiot, quels actes concrets proposez-vous pour promouvoir cette langue gasconne?
3: Nous avons commencé par les cours de langue. Ensuite, nous avons proposé des cours de chant en polyphonie. Je chante au Conservatoire des Landes, au département Trad. Et puis, nous avons mis en place des événements. Ça fonctionne de plus en plus. Les collectivités territoriales ici nous soutiennent.
4: Béatrice Duchin, présidente de l'association Esquiot à Saint-Martin-de-Seignanx.
3: Oui.
4: Avant de vous dire adieu, allez-vous me donner le nom de la radio qui vous a tendu le micro aujourd'hui?
3: Je crois que c'est Ici Gascogne.
4: Et comment ça se dit en gascon?
3: Ici Gascogne.
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5: Nous sommes en mai 1970, le 17 précisément, un dimanche ensoleillé et non un lundi au soleil. Et Claude François roule à vive allure, pressé de rejoindre Nîmes. Il s'écoute un live d'Elvis Presley.
6: Well, it's one for the money, two for the show, three to get ready now, go cat.
7: Dans la voiture, il y a 8 haut-parleurs tout autour, donc vraiment, j'étais entouré par le son, j'adore ça.
5: Quand soudain, son pneu éclate à hauteur de Bédarine. À l'époque, le chanteur raconte son accident dans une interview fascinante tirée de l'émission de radio Bande à part que Lina a archivée.
7: Quand la roue a explosé, l'arrière s'est présenté vers l'avant et la gauche de la voiture se soulevait pour culbuter, pour faire les tonneaux. Je me suis donc retrouvé de face à l'autoroute, donc de nouveau, et là j'ai re-ralenti. Dès que c'est représenté de nouveau en tonneau, j'ai re-accéléré, ainsi de suite, jusqu'à peut-être 100-110 à l'heure. Alors mes bras étaient mous pour conduire la voiture, et elle s'est arrêtée nette, le retour m'a projeté la tête dans le volant.
5: Sa voiture traverse les quatre voies de l'autoroute et finit sa course dans un fossé de l'autre côté de l'autoroute A7. Conscient mais sonné, l'artiste est un miraculé. Nous sommes alors 8 ans avant l'épisode de la baignoire fatale. Il n'aura qu'un nez cassé, nécessitant par la suite une rhinoplastie.
7: C'est pas le cartilage qui s'est cassé, mais l'os entre les deux yeux. Alors là, quand j'ai vu ça, j'ai donné un coup de poing dans le miroir, j'ai donné des coups de poing partout, j'ai piqué ma crise de... J'ai pas de chance.
5: Claude François sortira 2 ans plus tard, le lundi au soleil.

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1: Un chien a des comportements quelquefois qui ne sont pas forcément appréciés en société. Et donc l'idée c'est de réduire les mauvais comportements et mettre en place des bons comportements.
2: Un chien, alors une fois on parle de chien agressif, est-ce qu'on peut les changer?
1: Oui, on peut les changer. Alors un chien agressif c'est une étiquette. Moi ce qui m'intéresse c'est clairement le comportement. À quel moment est-ce qu'il mord, dans quel contexte? Et en modifiant ce contexte, on s'arrange pour que le comportement n'apparaisse pas. Ensuite on peut mettre en place un nouveau comportement. Ça prend du temps, c'est une thérapie comportementale. Mais en effet on obtient d'excellents résultats en réalité avec le temps. Le travail.
2: Qu'est-ce que tu leur proposes aux propriétaires qui viennent avec leur chien? Qu'est-ce que tu leur proposes?
1: En premier lieu, j'aime construire une relation et enrichir cette relation, de manière à ce qu'il y ait vraiment une connivence qui se mette en place entre les deux. Et puis ensuite, je fais les choses pour que le chien joue un rôle social dans sa cellule familiale. Ce qui est important, c'est que le chien rende des services parce que ça lui fait plaisir.
2: Tout à l'heure, je t'ai vu faire tomber un chiffon. Le chien t'a apporté naturellement, sans que tu lui demandes, le chiffon.
1: Ouais, elle a compris ça, et donc je cultive ça, bien sûr, mais dès qu'on va dans le jardin, je fais tomber un outil, ça peut être un arrosoir, un gant, et elle sait qu'elle doit me rapporter les choses.
2: Et ça leur plaît aux chiens, ça les stimule, ils aiment bien ce côté-là de se dépenser et de se rendre utile.
1: Là, ils ont un cerveau qui est très proche du nôtre, donc il faut stimuler ce cerveau en réalité. Et un chien qui mange et qui dort toute la journée, il est pas super heureux, hein. Il a besoin et d'être reconnu par son groupe, donc de jouer ce fameux rôle social, et puis surtout, il a un cerveau qui a besoin d'être motivé, en fait. Il a besoin d'apprendre des choses.
2: Là, on a Aria, qui a 4 ans, qui est avec nous.
3: Qui vient de l'SPA de Poitiers.
2: Qui vient de l'SPA de Poitiers, très bien. Et qui est très mignonne et très à fond, en fait.
1: Elle est plus connectée que mon téléphone, en fait. Elle cherche le regard en permanence parce qu'elle a envie de faire des choses.
2: Elle est assise devant nous, elle ne bouge pas, les oreilles bien dressées. Coucou Aria, qu'est-ce qu'on peut lui faire faire comme exercice? Parce que franchement, il y a plein de petites choses sympas.
1: Alors nous, on a l'habitude de terminer les exercices par un son de cloche, en fait, ce qui marque la fin de la session. Elle le sait, donc ça c'est quelque chose que tu peux demander si tu veux te tester.
2: Oui, parce qu'on a une petite cloche qui est un peu plus loin, qui est accrochée à un fil, et du coup, si je lui dis Aria, va sonner la cloche. Et je vous jure que c'est réalisé sans trucage, avec sa petite patoune. Elle a mis un petit coup dans la cloche. Aria, va chercher la casquette. Et elle apporte la casquette. C'est incroyable. Alors, le but, c'est pas d'en faire des animaux de cirque, mais ça prend combien de temps à éduquer un chien à décrypter son comportement et à faire enfin en sorte qu'il veuille s'adapter à ce qu'on lui demande?
1: Alors, merci de préciser que c'est pas pour faire un animal de cirque, ça c'est important. L'idée, c'est juste de l'intégrer à ma vie et de lui montrer que j'ai besoin d'elle et qu'elle me rende des services. Ça, c'est une première chose. Ensuite, combien de temps ça prend? En fait, ça va assez vite.
2: Tu peux lui demander n'importe quoi, elle le fera?
1: Ouais, je pense qu'elle a un répertoire qui est assez large. Ouais.
2: Non, je vais tester un truc, je suis pas sûr que ça marche. Aria, envoie un message à mon directeur et dis-lui que je suis malade. Non, elle veut manger la bonnette. Dommage, je vais devoir retourner au boulot.
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4: Ma tata, elle est petite. Quand elle a un truc qui est haut, elle n'arrive pas à l'attraper.
5: Vous préférez être grand ou petit?
4: Moi, j'ai envie d'avoir 15 ans comme ma cousine Olivia qui a un appareil dentaire. Parce que j'ai envie d'être grande comme elle et j'ai envie de sortir avec mes copines quand il fait beau. Ma mère, elle est très grande, mais elle y arrive quand même à rentrer. Elle n'est pas obligée de baisser la tête. Mon papa, elle est grand, mais a des grands doigts. Il ne peut pas lâcher les chouchous de ma petite sœur Lisa.
5: T'as envie d'être grande ou de petite?
4: Comme ma maman. Ma maman, elle est moyenne. J'ai envie d'être pas trop petite, mais pas trop grande. Ma tata, ouais, elle est petite. Et du coup, quand elle a un truc qui est haut, elle n'arrive pas à l'attraper. Et mon père, il est plus petit que ma mère. Je préfère être grande, mais être petite, c'est aussi bien parce que, on peut passer partout, c'est un peu plus pratique, c'est tout ça. Juste être un peu plus grand, mais pas beaucoup. Je rêve que je sors avec mes copines, que j'ai 15 ans et que j'ai mon portable.
5: Donc, en fait, quand on est grande, on a
4: un portable, et mon père, il m'avait donné son portable qu'il avait cassé quand il était grand. J'ai envie d'avoir un portable parce que comme ça, je pourrais appeler mes copines, je pourrais envoyer des messages et je pourrais envoyer des photos. Moi, en fait, j'ai envie d'avoir un portable pour faire des jeux, pour faire plein de choses. Moi, j'ai un téléphone rose, mais il est pour enfants. Il y a des jeux, des vidéos, de la musique. On peut envoyer des messages, on peut envoyer des photos et je peux jouer à mes jeux. Et même, j'ai envie d'avoir un portable pour de vrai, comme ma mère, vu que ma mère, elle a un jeu de Disney et un jeu pour construire des manèges.
3: Moi, j'ai trop envie d'en avoir un.
5: Pour faire quoi ?
4: Je sais pas.
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6: Là, on est vraiment dans l'ambiance. Hein.
7: Voilà.
6: Pour découvrir...
7: On va passer par là.
6: Oh ! Bonjour ! Donc là, parmi les bruits que vous entendez, on est vraiment dans l'ambiance du début de vinification dans un domaine viticole en Bourgogne. Alors, Nathan Drouin, on est chez vous et on est un petit peu pas chez vous.
7: Exactement, ouais. On est chez Vincent Girardin, donc au 5 impasse des Lampennes, à Meursault. Et donc, j'ai la chance de pouvoir vinifier ici dans cet espace chez du coup mon patron.
6: Tout a été mis en tonneau déjà.
7: Oui, tout à fait.
6: De ce millésime 2025.
7: Exactement. Pour l'instant, seuls les aligotés sont en fermentation. Et les Saint-Romains et les Haussé-du-Reste, pardon, qui ont été récoltés un petit peu après, eh ben, eux ne sont pas encore partis en fermentation. Ah. Ils sont en demi-muit, en fait. Ah. C'est pas la pièce traditionnelle bourguignonne, mais c'est des fûts de 500 litres. Pour pas justement marquer trop le vin et donc avoir vraiment la fraîcheur de l'aligoté sur ce que je recherche.
6: Le fait d'avoir son petit rond de serviette.
7: Oui.
6: Dans un domaine a priori assez gigantesque, hein, parce que là on est vraiment dans une forêt de tonneaux.
7: On est bien équipé, et c'est ça la chance.
6: C'est ça en fait, voilà, parce que le fait de démarrer une activité viticole aujourd'hui en Bourgogne, ça vous aurait demandé des millions d'euros, j'imagine.
7: Oui, beaucoup d'investisseurs, beaucoup d'investissements de ma part aussi. Et donc là, c'est vrai que j'ai la chance d'avoir les vignes et de me consacrer aux vignes et d'avoir cette partie-là pour vinifier. Donc oui, très chanceux et très reconnaissant aussi.
6: Est-ce que d'un point de vue organisation, ça ne doit pas forcément être facile non plus? Je me dis, vous partagez quoi? Un calendrier, un tableau Excel sur « Attendez, je viens bosser tel jour pour moi, je viens bosser tel jour pour le domaine ?»
7: Non, je travaille au domaine et puis le soir, je fais mes petites cuvées ou le matin en arrivant, je m'organise comme ça. Ou entre midi et deux aussi.
6: Sur vos temps de pause.
7: Exactement.
8: Vigneron pour son domaine en dehors de ses horaires de travail, dans un autre domaine viticole, c'est le quotidien de Nathan à Meursault. 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
1: Aujourd'hui, je suis au château d'Ars. Alors, il se trouve près de la Châtre. Ce château a connu de nombreux propriétaires, de nombreuses vies. Mais alors, c'était quoi avant ce château? Vous allez le savoir tout de suite.
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1: Ce château d'Ars a connu de nombreux propriétaires.
4: Oui. Alors, malheureusement, on ne connaît pas le premier. C'est-à-dire qu'on ne sait pas exactement qui a été le premier propriétaire qui a fait construire ce château d'Ars. Alors, on espère toujours découvrir l'archive mystérieuse qui va répondre à cette question. Pour l'instant, non. On connaît quand même ensuite, à partir du 14e, 15e siècle, les autres propriétaires. C'est une famille qui s'appelait Perrin de Bourges qui ont fait construire ce château. Et on arrive à le lire sur la façade. En fait, toute l'évolution du château, c'est l'intérêt aussi de connaître un peu l'histoire de l'architecture. Donc, on a une tour qui date du 15e siècle. On a un escalier qui date plutôt du 16e siècle, une façade du style Renaissance. Il a eu des propriétaires un petit peu prestigieux. On a Louis d'Ars qui était le maître d'armes du chevalier Bayard.
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4: Et puis ce château va passer de main en main. On connaît d'autres propriétaires au 18e. Au 19e siècle, on a un propriétaire prestigieux, en tout cas pour les amis de Georges Sand, puisqu'il s'appelle le docteur Papé. C'est l'ami de Georges Sand qui va être propriétaire du château et qui va accueillir dans ses murs Georges Sand, un certain Frédéric Chopin, puisqu'ils sont voisins. Et puis, au début du XXe siècle, la famille a vendu le château. Et c'est une autre histoire un peu étonnante. C'est la société Pont-à-Mousson, qui est installée dans l'est de la France, qui achète le château pour en faire son lieu d'archivage. Parce que Pont-à-Mousson, eh bien, ils ont, entre les deux guerres mondiales, notamment après la Première Guerre mondiale, ils ont eu peur d'avoir leurs archives pillées. Ils se sont dit, on va chercher un lieu plutôt en sécurité au centre de la France. Alors, patrimonial, un beau lieu. Donc, ils achètent un château. Ils vont le revendre dans les années 90. Et c'est la ville de La Châtre qui l'achète à ce moment-là, qui fait des gros, gros travaux de restauration et qui en a fait un lieu culturel. Alors, on peut le louer aujourd'hui pour des soirées privées, lors des mariages ou autres. Mais il est surtout aussi le lieu qui accueille eh bien, des grandes festivités. Et principalement, celle qui est le plus connue aujourd'hui, c'est le festival du son continu qui, pendant le 14 juillet, eh bien, accueille plus de 20 000 festivaliers autour eh bien, de la musique traditionnelle.
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1: Aujourd'hui, je vous propose de rencontrer Louis-Albert Debreuil. On l'appelle le prince jardinier. On est dans son château. C'est le château de la Bourdaisière à Mont-Louis-sur-Loire.
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6: Je suis Louis-Albert Debreuil. J'ai la chance d'être et le dépositaire de Dérolles et en même temps le propriétaire de la Bourdaisière.
1: Est-ce que vous pouvez me dire ce que ça vous évoque quand on vous appelle le prince jardinier?
6: Alors, un grand sourire. D'abord, c'est un surnom qu'on m'a donné. En même temps, il y a toujours un prince dans un jardin. Le jardinier lui-même, c'est le roi ou le prince. Et il est sur son royaume, celui qui va cultiver avec aspiration, avec engouement et quelquefois déception. Et cette nature, on ne fait pas toujours ce qu'on veut. Mais l'émerveillement, c'est cette diversité.
1: Avec émerveillement et aussi avec une pointe d'espièglerie, je crois.
6: Alors, l'espièglerie, c'est la marque de fabrique, certes, de ma personnalité et de mon humeur, mais celle que je voudrais que l'on ait quand on rentre et qu'on pénètre dans un jardin. Il faut être espiègle parce que la nature, elle l'est. Et quand on l'observe, que ce soit un papillon, que ce soit une mousse, ou que ce soit, ça sent bon, c'est merveilleux. Et puis, on est réveillé par quelque chose qui vous rappelle à l'ordre. Et c'est ça, le monde dans lequel on est rappelé à l'ordre, il faut le faire avec humour.
1: Est-ce que le jeune Louis-Albert était expérimentateur déjà?
6: Alors, le jeune Louis-Albert, quand il était tout petit, c'est-à-dire hier, il aimait être dans le potager à Broglie. Il aimait Monsieur Coquerel qui me montrait effectivement tout ce qu'il y avait dans sa maison, ses graines, ses cordeaux, ses outils aratoires, ses instruments aratoires. Ça m'a marqué. J'étais pas parti pour être jardinier. Je suis devenu simplement un homme de la nature que j'étais quand j'étais jeune parce que j'y suis bien.
1: Votre nom, il est forcément associé au château qui est derrière nous, le château de la Bourdaisière. Est-ce que j'ai le droit de dire que vous êtes châtelain?
6: Oui, mais enfin, c'est pas un gros mot. Je suis le dépositaire d'une maison qui était là avant moi, qui j'espère sera là après moi. Je porte dans mes convictions cet héritage qui est celui tout simplement de donner à voir ce lieu qui est ouvert au public de différentes façons. On peut y habiter, mais on peut visiter. Et l'expression de tout cela, encore une fois, c'est le vivant. Tout ça, c'est l'éducation. Faire tout ce qu'il faut pour faire en sorte qu'on ouvre les yeux et qu'on dise « Waouh, c'est extraordinaire, c'est singulier, c'est le territoire. »
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7: Quelle qualité doit avoir un sportif de haut niveau ?
8: Des forces, des muscles, manger sain et beaucoup boire.
9: Il faut beaucoup, beaucoup s'entraîner pour faire le sport qu'on veut.
10: Pour faire marcher ses muscles.
9: On s'entraîne beaucoup, genre on fait de la muscule, prendre des poids de genre 40 kilos sur ses bras et tenir le plus longtemps pour avoir des muscles.
7: Et vous connaissez des sportifs de haut niveau ?
10: Ah oui. Cristiano Ronaldo,
9: Teddy Riner, Kylian Mbappé,
10: Lionel Messi,
11: Léon Marchand,
10: Félix Lebrun et Alexis Lebrun.
7: Et ils faisaient quoi eux ?
10: Du ping-pong.
7: Vous les avez regardés pendant les JO ?
10: Oui, de temps en temps.
9: Moi, je les ai pas regardés, mais
10: j'ai vu surtout.
9: J'ai vu juste Teddy Riner parce que j'aime bien karaté, mais j'ai arrêté.
10: Moi, j'ai vu beaucoup plus de fois Léon Marchand, même si je préfère beaucoup plus le ping-pong. Il faisait vraiment des trucs magnifiques.
9: Will Bayama, je crois, pour la France, le basketteur. Et après, il y avait un Américain. Après, je sais pas comment on l'appelle, mais ma belle-mère, elle avait crié le King. Mais je crois pas que c'est son prénom.
7: Est-ce que vous aimeriez être un sportif ou une sportive de haut niveau, vous ?
9: Oui.
10: Non. Est-ce que ça demande trop d'exercice ?
9: Faire de la piscine, j'aime bien. Ça fait marcher les bras, les jambes en même temps. Et ça demande beaucoup d'entraînement, du coup j'adore.
10: Moi, oui, parce que j'aimerais bien faire beaucoup de ping-pong. Parce que c'est mon sport préféré. Et Félix Lebrun, il m'a donné un bon coup d'énergie. Maintenant, j'en fais un club et voilà.

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1: Et le cocktail américain, c'est quoi?
2: C'est un cocktail grillé avec une sauce américaine, tomate, échalote, une pointe de cognac, du vin blanc. C'est un peu relevé.
3: Un déca,
4: pâté, jambon, c'est du corvée, gruyère, chantal, rôti, jambon de pays.
5: Eh ben, tout ça, ça va aller dans la blanquette.
2: Bon appétit.
6: Le goutillon n'a rien à voir avec le goupillon, instrument liturgique qui sert à répandre de l'eau bénite sur les fidèles. Non, il s'agirait plutôt d'humidifier sa glotte au Beaujolais, Mâcon, Sancerre ou Quincy, agrémenté de quelques amuse-bouches ou charcuteries diverses sur les coups de 18-19 heures. Une espèce de tea time à la française, pratique remise au goût du jour par une équipe sympathique de journalistes de l'agroalimentaire. Nous nous sommes faufilés une fin d'après-midi au café-restaurant Lindé dans le 12e arrondissement et nous avons succomber à la pratique du goutillon.
7: Ah, c'est une sorte de confrérie informelle qui a été créée par Monsieur Basbou qui passe devant moi là, qui réunit essentiellement des journalistes de la presse agricole et agroalimentaire et tous les professionnels qui gravitent autour, c'est-à-dire des représentants de fédérations professionnelles dans la meunerie, dans les produits de terroir ou autres, et les gens qui travaillent beaucoup aussi sur le marché de Rungis. Donc c'est tous des gens qui ont la particularité d'aimer la France, les produits français de qualité comme nous, et c'est pour ça qu'on se réunit tout simplement autour d'un bon verre et de petites assiettes pour profiter de la vie et se rappeler combien c'est important.
6: Et dans ce cénacle de journalistes bon vivant se trouvait Bruno Carlian, lauréat du prix Bistrot de Paris de notre radio ici Paris-Île-de-France, pour son livre La tournée des patrons, édité chez Vendredi Conseil. L'occasion de lui demander pourquoi les brasseries, cafés et bistrots sont-ils aussi importants dans le noble métier de journaliste de presse.
8: C'était au tout début de ma carrière professionnelle de journalistes, et à l'époque le bistrot faisait complètement partie de la vie des journalistes. On allait au bistrot tout simplement pour rencontrer des contacts de manière off. Ce qui se disait là n'était pas destiné à être dans le journal, mais on rencontrait des syndicalistes, des organisations professionnelles, des policiers, enfin tout le monde. Il y en avait beaucoup dans le quartier des Halles, qui était le quartier de la presse à l'époque. Ça faisait vraiment partie de la vie du journaliste que d'aller au bistrot, et moi je considère que ça en fait toujours partie, et j'aime toujours fréquenter ces endroits pour les rencontres qu'on y fait.
6: Mais le goutillon ne serait rien sans Olivier Masbou de l'agence de presse Socopag, inspirateur de cette belle idée.
9: Le goutillon, c'est le pendant du machon. Le machon, c'est le petit déjeuner et le goutillon, c'est le goûter.
6: Alors, mais d'où ça vient ce mot-là?
9: Je crois que c'est le vocabulaire des bistrots lyonnais. En réalité, on voulait faire une soirée conviviale avec à la fois amis et relations, mais on ne voulait pas l'appeler d'un horrible anglicisme qui s'appelle afterwork.
6: Oh, quelle horreur.
9: Quelle horreur, donc on l'a appelé le goutillon.
6: Un mot bien français, goutillon.
9: Voilà.
6: Mais alors, parce que en fait, j'ai regardé avant de venir, j'ai lu ça, que ça vient du fait que c'était un goûter pour les jeunes enfants nobles. À l'époque de Louis XVI et Marie-Antoinette.
9: Alors ça, je ne sais pas. Faudra me décapiter pour que je

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2: Vous chantez ça, Michel Rivérol, parce que vous chantiez des chansons polissonnes sur les scènes il y a quelques années.
3: Pendant très longtemps, effectivement, avec un pianiste. C'était un spectacle piano-voix. Et j'ai par ailleurs payé mes études en chantant et j'étais CPE.
2: Ah oui, voilà, parce que ça, on va en parler. Vous étiez CPE à quel endroit ?
3: Au collège de Launaguet. Puis quand un poste s'est libéré au lycée Saint-Sernin, je l'ai demandé, j'ai eu la chance de l'avoir. Et d'y rencontrer des élèves en option musique.
2: Et deux garçons célèbres.
3: Big Flo et Oli. Effectivement, j'ai eu cette chance pendant mes 17 années passées dans ce lycée. Oui.
2: Vous faisiez tampon parfois, c'est-à-dire ?
3: Un enseignant, il doit faire passer un programme et quand ses élèves sont trop souvent absents, là, ça passe plus du tout. Et je me souviens de moments d'échange avec un professeur de mathématiques qui me disait « Non, mais là, ça suffit, il faut les coller maintenant, faut les punir, moi, j'en peux plus, ils sont jamais là. » Mais je t'assure qu'ils sont malades, je me disais. En fait, je savais qu'ils faisaient une première partie à l'Olympia, donc bon, ils étaient déjà... Très vite, ils ont atteint une sacrée notoriété et mener les choses de front devenait difficile à ce moment-là.
2: Et vous aviez des contacts avec la maman aussi ?
3: Ah oui, ben la maman aussi. La maman voulait qu'ils aient le bac et elle a réussi. Elle disait sans le bac, non, je ne les lâche pas. Bon, après, elle était bien obligée de lâcher quand même, une fois qu'ils sont majeurs. Elle aussi, elle s'est retrouvée dans mon bureau à examiner les absences. Et vraiment, ils peuvent remercier Patricia, leur maman, qui m'a dit déjà, mais voyons, ça, ce n'est pas justifié, ça, ce n'est pas justifié. Ça, non, là, je compte sur vous, vous les punissez, ce n'est pas possible. Bon, elle veillait au grain et elle avait bien raison.
2: Alors, il y avait de la complicité avec eux, au point d'ailleurs qu'ils vous ont demandé de tourner dans un clip.
3: Ils m'ont demandé de tourner dans un clip qui s'appelle « Pourquoi pas nous ?» Et pour dire deux malheureuses phrases, il a fallu, alors je pensais moi, du premier coup avec mon expérience, pas du tout. Il a fallu recommencer et à un moment, c'est Florian qui me regarde complètement désappointé. Il me dit « Mais vous l'entendez pas, madame ?» Et là, c'était le renversement, quoi. Habituellement, c'est plus les adultes qui apportent aux élèves, effectivement. Et là, je les mettais dans l'embarras et je ne comprenais pas ce qui ne collait pas. Enfin, c'est une anecdote que je n'ai jamais racontée et je la raconte pour la première fois, là. Peut-être que j'avais ça au fond de moi, je n'osais pas trop m'en vanter, entre guillemets. J'ai fini à la troisième fois, on m'a fait signe que c'était OK, j'ai été applaudie, la scène était dans la boîte, voilà. Mais ils m'ont fait douter de mes capacités.
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4: Si vous portez le nom de famille Salin, restez à l'écoute. Mais avant cela, je vais vous parler d'un bretonnisme bien connu qui est le lagen.
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4: Oh, je suis dans le lagen. Bon. Voilà une expression typique dans le français local, c'est inspiré par notre belle langue bretonne. On l'entend souvent aujourd'hui, en particulier les lendemains de fête. Quand on est un peu dans le brouillard, on a tendance à dire « ouais, je suis dans le lagen ». Alors ce mot a pourtant une signification un petit peu différente en breton. En breton, « arlagen », c'est en général de la boue bien collante, impossible à cultiver, dans laquelle on a difficulté à marcher, voire on s'enfonce un peu. Mais pas que ça, ça désigne donc les fondrières, les mares d'eau boueuse. Donc Béa et Lagen, être dans le Lagen, c'est devenu une expression permettant de dire que l'on est dans un état qui n'est pas des plus sympathiques. Vous saurez maintenant que Lagen, c'est pas la gueule de bois, mais c'est de la boue en langue bretonne, à Lagen.
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4: Et j'en arrive maintenant à un nom de famille très commun. Vous en connaissez peut-être, hein, peut-être qu'il y en a dans votre entourage, ou peut-être le portez-vous vous-même. C'est Salin. Alors, déjà en breton, on prononce Salahun. Pas Salin, mais Salahun. Comme le célèbre ermite de la forêt de Landévennec, ou encore du Folgoat, près de l'Esnevin, Salahun Arfol, Salin dit le fou. Salin est donc un nom ou un prénom, et son origine remonte à loin, très loin, et vient aussi de très loin. C'est avec l'évangélisation de l'Armorique que ce nom est sûrement arrivé, car Salin, ou Salahun, n'est rien d'autre que l'adaptation bretonne du prénom Salomon. Salomon, fils de David, roi d'Israël. Donc, un nom de famille biblique aujourd'hui. Salomon, devenu Salahun en breton, mais aussi Salou ou encore Salik. C'est

0: Même origine pour ses noms de famille, Salin ou Salomon si vous voulez, fut d'ailleurs le nom d'un autre roi, mais de Bretagne cette fois-ci au 9e siècle. Donc un nom de famille plus que royal. Les Salins pourront à l'avenir se vanter d'avoir un nom de famille prestigieux. Je vous dis à demain, même heure, même radio, en Mans. Ici Evel Just, Canemarquoise.
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1: Bachata, Portugal, Madagascar, ça fait un beau mélange. Et nous sommes avec Étienne Arnold. Bonjour Étienne.
2: Manaono.
1: Manaono. Alors ça, c'est du malgache, hein, parce que vous avez un petit peu de malgache, de sang malgache en vous, du sang portugais également. Et nous allons découvrir votre passion qui prend énormément de place dans votre vie, à savoir la bachata.
2: Oui, alors mon papa est malgache, ma mère, c'est la portugaise.
1: Oui, tout votre temps, vous le consacrez à votre passion. Vous êtes prof également de danse, mais revenons un petit peu à vos origines. Que de quoi vous souvenez-vous, les influences que ça a pu avoir dans votre quotidien, à la maison, avec papa, maman, peut-être frères et sœurs, lors de vos vacances, voyages et autres?
2: Déjà, la musique. Mon papa, c'est un musicien. Il jouait beaucoup de guitare à la maison quand on avait des réunions de famille. C'est vrai qu'on écoutait de la musique traditionnelle malgache du côté du papa. Et quand j'étais plutôt du côté de la maman, c'était des musiques aussi traditionnelles portugaises.
1: Il jouait de la guitare classique ou une guitare spéciale?
2: Il joue quelques percussions, oui. Mais sinon, tout ce qui est blues.
1: Est-ce que vous voulez partager un titre avec nous, justement, de cette culture malgache? Alors, qui est-il et qu'est-ce que ça représente pour vous?
2: Le chanteur, c'est Justin Bali. Petite note d'instrument.
1: J'ai l'impression
2: que cette voix
1: dans vos souvenirs.
2: Ouais, ça met une petite pause dans le temps, je trouve, quand on écoute ces sons. J'ai un oncle à Bordeaux qui, quand on allait chez lui, il écoutait ça toute la journée.
1: C'est resté
2: c'était trop bien, j'adorais.
1: J'aperçois, dites-moi, des petites guitares là-bas. Mais alors, guitare d'enfant, a priori, vous avez envie que votre fils apprenne également à jouer. Enfin, en tout cas, la musique, il faut que ce soit essentiel.
2: On peut découvrir des choses soi-même, mais souvent on a les choses peuvent être transmises par nos proches. Et là, en l'occurrence, j'ai jamais fait de guitare, en tout cas j'ai jamais vraiment appris. Puis mon fils, je pense qu'en voyant mon père faire de la guitare, ça l'a intéressé, et donc il nous a demandé d'avoir des guitares, quoi, très rapidement. Et il joue beaucoup d'instruments, ouais. On a des percussions pour faire de la salsa, pour faire de la bachata. Et,
1: peut-être qu'un jour, il va vous accompagner. C'est lui qui jouera la musique.
2: Voilà, c'est ça. Pour l'instant, il y a plus de chances qu'il soit musicien. Alors, peut-être qu'il dansera, mais en tout cas, il pratique beaucoup la musique. Ouais. Il fait beaucoup de guitare.
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3: Le principe des petits bonheurs, c'est d'aller au petit bonheur, donc au hasard, faire des rencontres avec le micro ici à la main, le tout à l'improviste, sans rendez-vous, sans se présenter. Alors, je vous en ai trouvé un en Savoie. Nous sommes au pied du massif de la Chartreuse.
4: Oui.
3: C'est à vous cette maison?
4: Oui.
3: On est à Saint-Jean-de-Coux ici, c'est
4: oui,
3: ça?
4: Oui, le hameau de Côte-Barrier.
3: Côte-Barrier.
4: Oui.
3: Et alors, cette maison, je l'ai déjà repérée.
4: Ah bon?
3: Parce que derrière les vitres, on voit plein de coupes, de trophées divers et variés.
4: Bah oui, parce que je suis un ancien motard, champion de France de la montagne en 1983. Et là, actuellement, je roule en moto ancienne. Je fais des démonstrations avec une demi TZ de 86.
3: Et donc, je suis passé plein de fois, il n'y avait personne. Et là, vous êtes en train de sortir une moto du garage.
4: Voilà. Donc, c'est de la moto d'une copine que je vais passer au contrôle technique. C'est pour ça que je n'ai pas trop le temps, mais j'ai 5 minutes.
3: Oui, parce que là, pour le coup, c'est pas une moto de compétition, celle-là.
4: Non, ce n'est pas une moto de compétition. C'est une moto classique, une 125 Suzuki. Voilà. Donc, je m'appelle Monsieur Gomez Manuel. J'ai été motociste pendant 45 ans. Et j'ai fait de la compétition pendant 12 ans en championnat de France la montagne. Et donc j'ai eu le titre en 1983.
3: Motociste, ça veut dire quoi?
4: J'ai un magasin de moto.
3: Une passion depuis toujours?
4: Ah bah oui, depuis l'âge de 15-16 ans, dans la moto, et j'ai toujours fait que ça.
3: Bon, maintenant vous n'êtes plus un perdreau de l'année?
4: Non, parce que je suis retraité depuis 3 ans.
3: Voilà. Et vous roulez encore à moto?
4: Ah bah bien sûr, oui, je roule en moto dès que j'ai l'occasion, quoi. Et là j'ai fait un mécanicien au Bol d'Or pour un équipage. Et j'ai fait les 24 heures de Barcelone aussi en tant que mécanicien.
3: D'accord.
4: Voilà.
3: Et là, des motos, il y en a plein le garage?
4: Non, j'ai plus rien. J'ai que mes deux motos de course, mais je peux pas vous les faire voir. Elles sont dans la remorque du camping-car et du coup, il faut que je sorte tout. Faudrait que... Ouais.
3: Et parce que vous tournez toujours?
4: Bien sûr, je fais des démonstrations. J'étais au Sunderice Classic en 2024, 2025. C'est au circuit Paul Ricard. J'ai roulé avec des grands champions, c'est le Christian Saron, Giacomo Agostini, puis tous ceux que j'oublie, quoi.
3: Des démonstrations de quoi?
4: De vitesse. Sur le circuit du Paul Ricard, au Castellet.
3: Sinon, là, aujourd'hui, vous ne faites plus de moto, au quotidien?
4: Si, j'ai une moto pour rouler tous les jours, hein, mais bon, je dois faire 500 km par an, parce qu'on n'a pas le temps. On est retraités, on n'a pas le temps.
3: Ah oui, c'est ça. Bon, et sur la route, vous astiquez un peu?
4: Oh, ça m'arrive, mais en faisant attention au radar comme celui qui est là.
3: Oui, alors, on a la nationale, celle qui amène de la route des échelles, là, jusqu'à...
4: Chambéry, voilà.
3: Et donc, là, il y a un radar tourelle, là, on le voit bien depuis chez vous,
4: ouais. Ouais, ouais, bien sûr. Donc là, avec des trucs comme ça, on fait attention. Voilà.
3: Bon, ben, merci de m'avoir accordé un petit peu ce temps. Eh ben, juste cette question, parce que finalement, c'est ça qui m'amène.
4: Oui.
3: C'est quoi le dernier petit bonheur de Manuel?
4: Ben là, ça va être encore au Bol d'Or, là, cette année, faire le Bol d'Or en tant que mécanicien, puis avoir des amis de partout, voilà. Et ça, il n'y a pas de souci, parce qu'on m'appelle encore tous les jours, ben tiens, j'ai un renseignement de demande.
3: Ouais, ben d'ailleurs, ça sonne, on vous entend à la radio.
4: Ouais, voilà, ça sonne.
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5: Je suis sûr qu'il vous arrive dans la vie de ne pas être en forme et même d'être carrément chafouin, sans raison précise. Et là, ma grand-mère vous aurait dit « je sais pas ce que j'ai, mais je bats Kiro et comme nombre ». Ça veut dire que je suis tellement de mauvaise humeur que je me disputerai avec mon reflet. J'ai pas toujours tout expliqué non plus, hein, c'est vrai. Hein, et puis c'est pas le jour, je vous préviens, je suis pas d'humeur. Et puis ça m'énerve et je sais pas ce que j'ai, de toute façon tout m'énerve. Ah, il n'y a jamais rien qui va, vous voyez ? C'est ça. Et pour illustrer mon propos, là, vous êtes dans un estaminet, tranquille, en famille, et la serveuse n'est pas des plus aimables. Ça arrive. Et avant de partir, vous entendez le patron lui dire « Tu vas faire fuir les clients en force de faire un nez comme une bottine !» Ne paniquez pas, Wikizef est là pour vous aider. Le sens profond de cette phrase est évident, c'est la forme qui est troublante. Parce qu'une bottine, c'est fait pour aller sur les pieds. Et quelquefois, des précautions olfactives vous empêchent de les approcher de votre nez. Alors, comment est-ce possible ?
0: Traduction.
5: Eh bien, prenons notre serveuse, ce joli estaminet des Flandres, vous voyez, avec des assiettes pendues aux poutres et des fleurs de houblon qui pendoulent. Imaginez à cette serveuse son visage que si elle sourit, elle serait plus jolie. Sourire de mai, rendez-moi ma jeunesse, comme on dit. Ensuite, vous prenez une bottine à bourron, comme au temps où la mode était de mettre des Rangers de GI. Vous pliez la bottine, ça fait quoi ? Des fronces. Bah, faites pareil avec votre nez. Voyez, ça fait des fronces et vous avez un nez comme une bottine. Et on dirait que vous faites la gueule. Enfin, moi, je dis ça. Je dis rien. D'ailleurs, j'arrête.
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1: Vous écoutez Camille Perrer avec T'as eu vent de nous deux.